0: Oui, mais alors vous savez qu'ici, là, vous êtes au bon endroit. Hein.
1: Alors,
0: il y a une heure de titre années 80 tous les soirs entre 19h et 20h. Et puis très régulièrement dans la journée, bien sûr, on est attaché à ces chansons-là, nous.
1: Parce que c'est ici.
0: C'est ici. Et pas ailleurs, Mario. Alors pour les 40 ans des Démons de minuit, moi j'avais envie justement de savoir dans quel état d'esprit vous étiez il y a 40 ans au moment où cette chanson sort. Alors vous savez pas encore que ça va être un tube et que vous allez être numéro 1 du top 50 pendant 13 semaines consécutives, c'est énorme, vous le savez pas. Dans quel état d'esprit vous étiez à ce moment-là, vous Mario?
1: J'étais dans un état d'esprit pas très positif.
0: Ah ouais?
1: Parce que je suis issu du monde du jazz, et lorsque je me suis retrouvé avec Jean-Louis, avec Christophe Desbrés, avec tous les auteurs, les intervenants dans cette chanson,
0: ouais. Image,
1: je me suis dit, ouais, je me suis dit, mais qu'est-ce que je suis en train de chanter quand j'étais dans la cabine? Je me suis dit, mais c'est, ça ne me correspond pas. Je ne sens pas. Mais il y a M. Richard Seff, qui a celui qui a écrit la version française de cette chanson. Il a dit, t'inquiète, regarde-moi, ça va marcher. Parce que les démons des lunes, il n'y en a qu'un. Parce que on a mis un an à construire cette chanson. Parce que nous, ce qu'on voulait entendre en France, c'est d'entendre une chanson qui fait danser les Français dans les discothèques. On avait visé ça parce qu'il y avait trop d'Italiens à l'époque.
0: Italo disco à fond.
1: Et life is life.
0: La la la la la. Il ne fallait pas leur laisser tout le marché.
1: Ouais, et je me suis dit, il y avait Jean-Jacques Goldman, il y avait Francis Cabrel, il y avait. Ça passait dans les boîtes de nuit, mais ça faisait. C'était pas un truc étudié pour danser,
0: non.
1: Pour faire danser.
0: Ouais.
1: On a fait ça. Après, il y a eu Début de soirée qui est arrivé dernièrement avec tan tan un remake, un peu du gimmick de Démons des minuit.
0: C'est pas faux.
1: Non, mais c'était pas bête. C'était pas bête. Moi, j'ai trouvé. Et tu tapes, tapes, tapes. Et d'ailleurs, c'est comme ça qu'on s'appelle quand on est dans les coulisses de.
0: Ah,
1: de
0: c'est vrai. Et tu tapes.
1: Et je trouvais qu'il y avait moi. C'était à cette époque-là, il y avait un élan de rire, un élan d'envie de faire des choses pour le public, pour les gens, pour les faire danser. Et moi, mon état d'esprit, lorsque j'ai vu que j'étais spanté, parce que un mois plus tard, même pas, 15 jours plus tard, on était numéro 1.
0: Ouais.
1: Et numéro 1, première semaine, deuxième semaine, troisième semaine. À un moment, on a pris le virus, Jean-Louis et moi, on a pris le virus de s'arrêter dans une cabine téléphonique, d'appeler la maison de disques et de leur dire est-ce que nous serons encore numéro 1 demain au top 50.
0: Et ils répondaient oui à chaque fois.
1: Ouais, et c'était pendant 13 semaines comme ça, sans arrêt.
0: C'est fou. Mais alors, ce qui est intéressant, c'est que comme vous, donc, étiez chanteur de jazz, vous nous l'avez dit,
1: oui.
0: Donc pas forcément destiné à faire carrière dans la variété qui fait danser, le fait que la chanson ait du succès, ça vous a fait plaisir? Ou alors vous vous êtes dit, mais mince, là je suis foutu, je vais être obligé de la chanter toute ma vie?
1: Non, pas du tout. Je me suis dit, le jazz ne fait pas vivre son homme.
0: Ça, c'est pas faux.
1: Et j'ai vu que cette chanson, elle avait, c'est le public, c'est les gens qui a fait vivre cette chanson à mes yeux.
0: Ah, ils l'ont choisi.
1: Parce que la première fois que je suis monté sur scène à Saint-Étienne, la Perche, je n'oublierai jamais ça. C'était mon premier gala. Il y avait femme publique. Tu connais toute la musique. À cette époque-là, ouais. Je faisais une première partie. Il y avait Serge Guigaro aussi.
0: Ouais.
1: Avec, enfin, c'est pas grave, j'ai Alzheimer qui commence à m'attraper.
0: Mais non.
1: 40 ans plus tard.
0: Pas Alzheimer, c'est parce que c'est l'apéro.
1: Et
0: donc, premier gala.
1: Le premier gala, j'ai vu 3000 personnes en train de chanter cette chanson à ma place. Limite, je ne devais même pas chanter. Limite, je posais le micro et c'était eux qui faisaient les shows.
0: Ça doit faire une impression incroyable.
1: J'étais frissonnant, j'étais à l'aise, je sais pas, j'étais, ça faisait un effet de joie, en même temps de tristesse, puisque j'enterrais ma vie de jazzman, et en même temps je me suis dit, bon, Et par contre, tu as une chance, tu t'imagines la chance que tu as. Tu sors de l'île Maurice, dans un petit ghetto où tu vivais. Est-ce que tu aurais pensé qu'un jour, tu aurais fait un tube comme ça qui fait danser? On a pratiquement un single dans chaque foyer français.
0: Ah, mais c'est sûr. C'est sûr.
1: C'est incroyable. Oui.

0: jusqu'au bout de la nuit.
1: Jusqu'au bout de la nuit.
0: Eh, pas mal.
1: Ouais, belle voix, belle voix.
0: Vous écoutez ici et on célèbre ce soir les 40 ans de cet immense tube de Images, les démons de minuit. Oui, 40 ans déjà. Et si vous êtes en train de réviser parce que vous allez rencontrer cet été votre correspondant anglais, pas de problème, on a la version in English.

0: Love Emotion, ça parle pas du tout de la même chose en
1: non,
0: anglais.
1: Non, pas du tout de la même chose. Et je le dis un peu aujourd'hui parce que je dois mettre le point sur le i.
0: Allez-y.
1: Alors, cette chanson, on m'a demandé d'écrire une version anglaise, mais vite fait. On était à table avec Stéphane Desprez, le frère du compositeur, avec le guitariste. Et on a commencé à... Parce que je parle l'anglais couramment, donc on m'a demandé d'écrire le texte. Mais je savais pas que c'était une ruse.
2: Une ruse.
1: Une ruse pour faire plus de droits.
0: D'accord. Ah oui, donc vous pensiez rendre service, et en fait c'était pour ressortir la chanson en version anglaise sans tellement...
1: Non, c'est la version française devient une adaptation de la version originale. Et c'était les astuces de l'époque, et puis c'était assez bizarre.
0: Donc avec cette version anglaise, la version française rapportait plus de droits. C'est ça?
1: Non, c'est la version anglaise qui est déposée à la SACEM en tant que version originale, et la version française devient une adaptation de la version...
0: Ok, originale anglaise.
1: Voilà, voilà.
0: Ah oh, bah dites donc. Et ouais. Alors vous, ça vous fait moins de sous ou ça va?
1: Non, ça va très très bien.
0: Ah bon, tant mieux.
1: Ça va très très bien, mais... Mais c'est l'idée de ne pas donner l'appartenance même de... Parce que la version anglaise n'est pas passée en radio.
0: Non.
1: Enfin, vous voyez ce que je veux dire, c'est la version, ouais. C'est la version française qui est passée en radio.
0: Ok, la version anglaise, elle servait juste de, voilà, ouais, on va dire de mettre les talons pour ensuite parler de l'adaptation française.
1: Voilà.
0: Ok.
1: Et pour avoir plus de droits surtout, parce que plus de droits au niveau de nous.
0: Ouais.
1: Parce qu'il y a, des malins qui ont voulu... Et ils ont essayé, si vous voulez, on a essayé de faire une répartition juste,
0: oui,
1: entre cinq personnes. Et cette répartition-là, je trouve ça... on était un groupe. Dans un groupe, c'est 50-50, tout le monde.
0: Oui.
1: Et, mais
0: parce qu'on est cinq, c'est
1: 20-20-20-20-20.
0: Oui.
1: Donc, à part égal, mais là, c'était pas très égal.
0: Aïe. Eh, mais ça... Très...
1: Ouais, je trouve ça injuste. Injuste pour celui qui a écrit, comme Richard Seff, injuste pour lui surtout.
0: D'accord.
1: Parce que je voulais le dire un jour parce que ça m'a fait drôle. J'aime la justesse dans la vie. J'aime pas le mensonge, j'aime qu'on soit juste avec, parce que c'est de l'art. Et cet art-là, les gens vont aimer cette chanson, les gens vont l'écouter, vont l'entendre, vont le prendre tel quel. Pour moi, une chanson, c'est de l'amour que tu donnes aux gens.
0: Mm-hmm.
1: Et donner de l'amour avec un truc, une base pas très très,
0: équitable,
1: ouais. Je trouve ça inéquitable.
0: Et avec le temps, est-ce que justement cette injustice ou ce manque d'équité, vous avez réussi à en parler avec lui et essayer de réparer ça?
1: Non, je sais pas. Non, j'essaie de faire comprendre que il faut être beaucoup plus juste dans la vie, c'est tout.
0: Oui.
1: C'est de remettre les choses dans l'ordre, même si dans l'action ça ne se fera pas, mais de mettre les choses dans l'ordre. C'est Richard Seff qui a écrit le texte.
0: Il a écrit le texte des Démons de minuit. Et donc, ça a été...
1: Parce que le producteur, lui, l'a dit, vous êtes un groupe de Toulouse et vous chantez en anglais, c'est pas normal. Donc j'ai un ami qui s'appelle Richard Seff, et je vais lui donner votre version, il va écrire un texte. Et il a écrit Les Démons de minuit.
0: Okay.
1: Tout le monde a sauté de joie, parce que c'était vraiment un thème comme Les Démons de minuit, c'est, ouais. C'est explosif. C'est explosif dans ce que ça donne comme image,
0: ah oui,
1: aux gens.
0: Évidemment.
1: Même si on s'appelait image, c'est l'image quoi. C'est ça donne quelque chose dans les oreilles, dans le cœur, ça laisse imaginer chaque personne dans une situation bien précise dans cette chanson. C'est vague, tout en étant précis. Je trouve que cet auteur est extraordinaire.
0: Bah, bravo à lui, et puis ses mots sont chantés 40 ans plus tard.
1: Ouais.
0: Alors puisqu'on parle d'image, il y a l'image associée au Démon de minuit, c'est le clip. Un clip complètement frappadingue, tournée dans l'église Saint-Pierre des Chartreux à Toulouse, vraie église. Alors vous, Mario, donc le chanteur, vous êtes derrière le bar et vous filez au prêtre un truc à boire, une espèce de breuvage bleu qui fait que le prêtre va transformer l'église en boîte de nuit, va danser un slow langoureux avec une dame en barésie, le tout devant les petits vieux qui sont à la messe. Enfin, elle est incroyable cette idée de clip. À côté, Like a Prayer de Madonna, c'est les bisounours, les enfants. Sachez, les démons de minuit, c'est la folie à l'église, quoi.
1: Ouais, mais c'est un peu le thème.
0: Oui.
1: Les démons de minuit dans l'église, et ça se passe dans l'église, parce que en plus on a le père Di Falco a dénoncé ce clip qui il voulait l'interdire à certains moments.
0: Bah le père Di Falco, il a peut-être d'autres choses à dénoncer avant de parler de votre clip, non? Qu'est-ce que vous en pensez? Oui, avec le recul, il y avait d'autres dossiers brûlants. Mais d'accord. Et ça n'a jamais été interdit, ça n'a pas marché, ça.
1: Non, ça n'a pas marché, au contraire. On descendait, on était deuxième, et du coup, ça a relancé la vente du disque.
0: Le numéro 1. Vous
1: voyez, et le clip, je trouve que je trouve ça vachement bien, parce que je suis pas...
0: Mais c'est très audacieux, moi je trouve, c'est chouette.
1: Ben, on en avait envie,
0: Ça change des clips de l'époque où on voit le chanteur en train de faire un playback avec des filles qui dansent derrière. Là, il se passe vraiment des choses dans le clip des Démons de Minuit.
1: Comme à l'époque, le mot buzz n'était pas là, on avait envie de faire le buzz à l'époque, de se faire un peu chahuter.
0: Ouais.
1: Parce que nous avons l'esprit un peu catholique dans la tête.
0: Toujours.
1: Et le fait de dégratigner un peu cette dogme qui est le catholicisme dans l'église, je trouve ça fantastique, l'idée.
0: Alors, si vous ne l'avez pas vu à l'époque,
1: il faut voir.
0: Vous pouvez aller le voir, en plus, il est en version bien restaurée sur YouTube. Alors vous avez parlé tout à l'heure des droits d'auteur, de l'équité, tout ça n'existait pas vraiment au moment du premier tube d'Image, dirons-nous.
1: Ouais.
0: Voilà, il y a 40 ans. Est-ce que, alors si on met ça à part, on en a parlé aussi, je me souviens, avec Axel Bauer, il y a plein d'artistes qui, dans les années 80, ont fait leur premier tube et se sont rendus compte que voilà, c'était un petit peu compliqué, qu'il fallait bien lire les papiers avant de les signer. Mis à part, est-ce que vous êtes, vous, Mario, nostalgique des années 80, ou est-ce que vous êtes heureux dans notre époque?
1: Je suis heureux parce que j'ai eu un bébé.
0: Ben oui, félicitations.
1: Mais pas la vie. La vie elle-même est super difficile.
0: Ouais.
1: La vie elle-même est quand je vois beaucoup de tristesse, beaucoup plus que dans les années 80 aujourd'hui. Je vois beaucoup autant que la technologie a avancé, et je vois qu'on recule dans la tête, dans la mentalité, dans le côté humain. Le don de soi. Le don de soi est devenu très hypocrite, très, très, très personnel. Et c'est ce qui me manquait. Il y avait l'esprit de solidarité, même si on se faisait des coups bas, par moment, mais il y avait cet état d'esprit de vouloir regarder l'autre avec une forme de compassion. On avait ce cœur-là. D'ailleurs, Jean-Jacques Goldman, il a fait les Restos du Cœur à l'époque.
0: Oui, c'est vrai. Avec
1: j'ai trouvé ça très, très fort, parce que Jean-Jacques Goldman, Coluche et tous ces gens qui ont de l'humanité dans leur cœur ont fait... Pour moi, c'est un don à l'humanité, les Restos du Cœur.
0: C'est beau que vous parliez des Restos du Cœur, puisque justement, les Enfoirés, la troupe des Enfoirés, a chanté à plusieurs reprises dans les spectacles des Restos du Cœur, Les Démons de Minuit. Par exemple, là, on est en 2004, le spectacle s'appelle Les Enfoirés dans l'espace, et on va entendre notamment la voix d'Hélène Ségara.

0: est super. Le CD est super. Moi, je l'adore. Il a sorti un premier album fabuleux il y a quelques années qui s'appelait Vaut mieux en rire que s'en foutre.
1: Ouais.
0: avec des chansons comme Petit caniche, peluche pour vieux, que je vous recommande chaudement. Et donc, il a fait cette reprise des démons de Mimi. Bon, la prochaine, je suis sûre que vous la connaissez.

0: Chico et les Pixies.
1: Ouais.
0: Pas mal, hein.
1: C'est extraordinaire. Mais ça prouve que c'est une chanson qui a le cœur de vouloir faire danser, faire chanter les gens. C'est très, je dirais...
0: Fédérateur.
1: Fédérateur, voilà.
0: Ouais. Et puis bon, il y a cette version-là, évidemment, qu'on ne peut pas passer sous silence.
1: Non.
0: Parce que quel

0: Ça, c'est la version que Julien Doré.
1: Oui, j'ai reçu un coup de fil de lui un matin.
0: Ouais.
1: Il y a 2 ans, ça, son album.
0: Imposteur. Ouais.
1: Ouais, imposteur. Et salut, c'est Julien Doré. Ça t'ennuierait pas de venir faire un gag à tout le monde? Je voulais faire le buzz et je suis monté à Paris et il m'a emmené dans un sublime hôtel et il m'a dit écoute, tu vas faire semblant que tu n'aimes pas qui ça. Et après, zoom arrière, c'est ça que j'aime avec les jeunes de maintenant. Ils ont l'idée, ils ont l'intention, ils ont cette inventivité de partir de quelque chose qui existe très fort déjà et d'emmener un plus par rapport à ça. Et Julien Doré est très bon pour ça.
0: Et en plus, il est en train de nous écouter, il vient de m'envoyer un message. Alors, c'est un vocal. Il m'a dit, allez, il faut passer ça à Mario. Alors, c'est parti. Je mets mon téléphone devant mon micro, pardon, pour la qualité du son.
2: Salut Mario, écoute, tu es avec mon amie Émilie et je voulais te faire un petit coucou. Voilà, une petite pensée, c'est Julien Doré. Te remercie encore une fois pour toute la bienveillance et ce joli moment partagé ensemble. Voilà, quand on s'est vu et qu'on a fait notre petite blague où on a fait croire que tu n'aimais pas du tout ma version des Démons de minuit. C'était un moment génial et puis notre discussion aussi après. Voilà, ça, c'est des moments dont je me souviens. Donc voilà, je voulais te faire ce petit coucou, t'embrasser et puis te dire à bientôt, j'espère. Je t'embrasse Mario, gros bisous et salut Émilie. Ciao.
0: Oh, c'était
1: un gros bisou de ma part aussi.
0: Julien. C'est une vraie rencontre, hein, ça, Julien.
1: Ah non, mais c'est une vraie rencontre. C'est quelqu'un qui. Et il... D'ailleurs, tu le vois sur lui. Ça, c'est le body talking, as we say in English.
0: Ouais. Le langage corporel.
1: Ouais, c'est ça. Ouais. Et il va vers les gens, il est généreux, il est tout est pensé, c'est bien calculé, c'est bien réfléchi. Et moi, j'aurais aimé que mon fils le ressemble. Dans si je voulais qu'il y a quelqu'un, un membre de ma famille qui je voudrais que mon fils ressemble à cette forme de caractère d'artiste. Parce que j'adore ce qu'il est.
0: Waouh, mais c'est beau. Merci beaucoup d'être venu nous voir, Mario. Félicitations pour les 40 ans des Démons de minuit. On se reverra pour fêter les 50 ans, sans doute. Et puis, alors, vu que de toute façon, vous faites un concert tous les 3 jours en moyenne, on va pas tarder à se recroiser sur scène.
1: Hein, non, on va pas tarder.
0: Bon, génial. Passez un bel été. La bise au tout petit qui vient d'arriver.
1: Merci beaucoup.
0: Merci d'être venu nous voir.
1: Thibaut, elle s'appelle.
0: Oh, bisous.
1: Bisous, moi, Thibaut.
0: Oh, elle nous écoute, mais elle a quel âge?
1: 7 mois,
0: oui, donc on peut dire des gros mots, ça lui fera. Elle sera pas trop attirée. Fantastique. Merci beaucoup, Mario. À très bientôt.
1: Des bisous à toi, Julien.
0: Merci.
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2: Bienvenue au stade Vélodrome, ici à Marseille. La première journée de répétition de Corso Mezzu Mezzu qui s'achève. Et l'émission Décibel qui commence avec Patrick Fiori. Salut Patrick.
3: Ben merci, salut tout le monde. Merci de... d'être là.
2: Tu rigoles?
3: Il y a des artistes fidèles depuis le début du Corso Mezzu Mezzu, du 1, 2, 3, mais il y a une radio fidèle aussi, et que j'aimerais aussi honorer et féliciter comme un artiste, parce que c'est un petit peu ça, finalement, quand on a un projet qui nous suit et qui nous dépasse. Vous avez toujours été là pour remettre les choses dans l'ordre et nous accompagner au mieux. Donc merci à vous.
2: Corso Mezzu Mezzu, d'abord les albums, et puis ensuite des grands shows, des grands spectacles. On se souvient tous, il y a 2 ans à Paris, la Défense Arena, la plus grande salle fermée d'Europe, 40 000 spectateurs, et tu annonces à la fin du concert que tu as un rêve fou, oui. C'est le Vélodrome.
3: Oui, j'étais avec le directeur, c'est vrai, j'étais avec le directeur du Vélodrome. Et en fait, Rabat Ouya, avec qui, c'est un fou furieux aussi qui nous suit dans cette aventure.
2: Il n'y a que des fous.
3: Qui est suite concert, nous c'est la belle lune. Et Rabat me dit, je suis avec le directeur du Vélodrome au téléphone, et je parle à ce monsieur, et je lui dis, voilà, tout simplement, avant de monter sur scène, donc il y a l'intro qui est parti, tout ça, et je lui dis, mais dites-moi oui, monsieur. Et donc il savait à qui parler, Rabat lui avait dit. Et au dernier moment, les 30 secondes avant de monter, j'entends, oui, vous pouvez annoncer que vous serez à l'Orange Vélodrome, donc j'avais pas la date précisément. En tout cas, le rendez-vous était fixé. Et je monte sur scène et j'attends qu'un truc. C'est paradoxal, mais j'attends que la fin du concert.
2: Pour le dire.
3: Pour
2: mais
3: le
2: oui,
3: dire.
2: Évidemment.
3: Pour dire ça, et voilà. Et puis le lendemain, et c'est pas un secret, j'ai Florent au téléphone qui traversait une période compliquée.
2: Florent Pagny, ouais.
3: Voilà, j'ai M. Florent Pagny au téléphone qui traversait une période compliquée. Et pour tout vous dire, et il le sait, il n'y a pas de souci avec ça, je lui ai dit, t'en seras où à ce moment-là? Donc il ne savait pas vraiment, mais il me dit, mais 2026. Et je lui dis, moi, le mois de mai. Il me dit, mai, fais ce qui te plaît, non? Voilà. Et donc, j'ai appelé Rabat et j'ai dit, Rabat, on bloque le 23 mai 2026 à l'Orange Vélodrome.
2: Bravo, monsieur Mezzu Mezzu. J'ai une petite question indiscrète. Là, t'as un...
3: Si je peux répondre.
2: Un rêve qui se réalise. Tu l'as rêvé, il est en train de se réaliser. Est-ce que à un moment, tu vas te laisser submergé par l'émotion, ou bien il y a tellement de trucs à organiser, je te vois depuis tout à l'heure, tu cours à droite, à gauche, etc. Est-ce que tu vas prendre un moment juste pour t'asseoir et goûter et savourer ce rêve qui se réalise?
3: Non, parce que si je viens m'asseoir, je vais être débordé d'émotions. Donc en fait, je suis très heureux et merci à toutes les équipes de m'avoir mis partout. Et
2: partout, tout le temps.
3: À tous les points, du pépiniériste, des plantes qui sont, la végétation qui sont dans le Vélodrome, au son, à la lumière, tout ça. L'investissement qui me va, parce que c'est moi qui l'ai décidé, et vraiment à tous les points et tous les postes. Parce que je veux que ça reste digne et que ça ressemble bien évidemment à la culture et à ce qui m'a été inculqué. Je veux aussi que ce soit digne par rapport à la présence des artistes et à leur souhait d'être là, et vraiment là. Donc du coup, je suis submergé. Ça, c'est depuis 10 jours, depuis 3 ans pratiquement, mais depuis 10 jours vraiment. Et je préfère être à tous les postes pour pas m'écrouler, parce que ça peut arriver à n'importe quel moment. Et même à ce moment-là, là, dès que je me pose et que je vous parle, je suis gorgé d'émotions. Donc, je suis un peu partout, on me voit passer, courir, mais je cours pas pour rien, je passe pas pour rien. Chaque pas est une décision importante pour que le déroulement du spectacle soit à la hauteur de l'investissement de chacun, chacune.
2: Merci beaucoup, Patrick Fiori. Allez, il faut courir.
3: Je vais m'écrouler.
2: Merci. Et bravo. Corso Mezzu Mezzu, émission spéciale Décibel au Vélodrome, c'est parti.
3: Et merci à ici.
2: Jean-Louis Aubert, salut.
4: Bonjour.
2: Bonjour Jean-Louis Aubert. Bon, j'ai une passion pour Pas Fini, le dernier album qui est infini. Est-ce que dans une réédition de Pas Fini, il pourrait y avoir une chanson en Corse?
4: Moi, j'aime bien la chanson qu'on m'a fait faire, hein, on va dire ouais. Ça comme ça, parce que je l'ai en phonétique et tout ça, mais j'adore les chants corses.
2: C'est magnifique.
4: Et j'adore la Corse d'ailleurs. Et... je voudrais remercier un petit village qui m'a pris dans ses bras il y a de nombreuses années, qui s'appelle Nonza,
2: C'est où
4: C'est au-dessus de Saint-Florent, c'est okay. sur le Cap Corse. Et voilà, j'avais un de mes meilleurs amis qui s'appelle Émile, bah, qui est enterré là-bas parce que oh. les amis s'en vont. Mais,
2: ouais.
4: mais ce village a été. J'ai créé énormément de chansons là-bas. Et,
2: Alors, qu'est-ce qui est inspirant en Corse? Est-ce que c'est ouais, les éléments, la nature qui est belle, qui est brute, qui est puissante? Est-ce que c'est les gens? C'est quoi?
4: Les gens sont un peu comme la nature.
2: Brute et puissante. C'est vrai.
4: Oui, mais aussi c'est une nature qui, quand elle vous prend dans ses bras ou quand vous êtes avec les gens qui la connaissent de là-bas. Je me souviens, on montait dans la montagne et ils avaient des cris entre eux. Ça me rappelait des cris préhistoriques quasiment.
2: Oh, wow.
4: Et ils se reconnaissaient entre eux. Et c'est vrai qu'il y avait des tunnels dans des ronces qui, dont les épines faisaient la longueur de ma main.
2: Ah ouais, des belles épines, ouais, 15 cm.
4: Mais en fait, il y a des tunnels là-dedans. Je comprends qu'on les ait pas trouvés. Mais il y a des. C'est un pays, mais comme la plupart, c'est un pays. Quand vous êtes accepté, les bras sont grands ouverts. Si vous n'êtes pas gentil, les bras sont grands fermés.
2: C'est ça. Et les coups de pied sont droits au cul.
4: Ça me rappelle la Jamaïque, un peu comme ça aussi. Ouais. C'est-à-dire que c'est vraiment, dès que les sourires apparaissent, on se sent comme chez soi. Mais j'adore ce pays.
2: Ça s'est bien passé, Jean-Louis, la répète, avec Voce Ventù.
4: Oui, ils sont très. Ils me câlinent beaucoup.
2: C'est vrai.
4: Ah, bah oui.
2: Ah, c'est bien,
4: ils
2: ça.
4: Sont très gentils. Et ils m'aident, évidemment, parce que.
2: Ouais.
4: C'est pas facile, mais.
2: Ça va être un grand moment. C'est la première fois alors que vous allez chanter en Corse devant un public. Alors, on est à Marseille, mais quand même, il y aura beaucoup de Corses.
4: Oui, je pense qu'ils vont voir quelques petites erreurs de phonétique, mais c'est une jolie lettre. C'est une lettre de Napoléon quand il avait 18 ans. Il était un petit caporal et il était assez en colère qu'on laisse tomber sa petite île.
2: C'est ça.
4: Et il engueule un général français, je pense, ou corse, mais qui ne fait pas son boulot à ses yeux.
2: C'est beau, c'est rock, c'est Jean-Louis Aubert et Voce Ventù ici à Corsou, Mezzu Mezzu. Et merci d'être passé nous voir, Jean-Louis.
4: C'est un plaisir.
2: Et à la prochaine.
4: Merci. À tout à l'heure.

0: écoutez Décibels et on est dans les coulisses de Corsoum et Toulouse au stade Vélodrome ici à Marseille. On vient d'entendre le duo entre Jean-Louis Aubert et Voce Ventu. Et ben justement, ils nous ont rejoints et pas tout seuls. J'ai l'impression qu'ils ont des copines très chic. Bonsoir Voce Ventu.
1: Bonsoir.
0: Il y a Doumé, il y a Jean-Philippe et il y a Jennifer. Salut.
2: Salut.
0: Jennifer, j'aime quand tu viens dans Décibels.
2: Merci beaucoup, je suis ravie.
0: Toujours un grand moment. Alors, est-ce que ça a du sens pour vous, pour Jennifer, pour Voce Ventu, pour d'autres artistes, même pour Patrick Fiori, oui, évidemment, de faire venir la Corse dans Marseille?
2: C'est exceptionnel. Bon, après, à Marseille, il y a une grande communauté corse, quand même. Donc, le Corse est pour l'OM, donc comment vous dire. Mais c'est vrai qu'effectivement, c'était un défi venant de la part de Patrick, et qui a vraiment grandement réussi ce projet-là, avec ses trois albums, et de d'ouvrir un stade,
0: ouais,
2: et de chanter Corse dans le stade, et d'emmener les gens, finalement, dans cet univers-là. Le corps se déplace, quoi qu'il en soit, parce que c'est solidaire, c'est comme ça.
0: Et voilà, c'était ça ma question aussi. Est-ce que vous pensez qu'il va y avoir Mezzou aussi, corps et continentaux dans le public?
2: Moi, je pense que les continentaux, ça les intéresse d'entendre ces grandes voix, ça les fascine aussi, quelque part. Pour remplir un stade, il n'y a pas que des corps.
0: Je me dis
2: que le pari est grandement relevé.
0: Ouais.
2: Et puis on emmène l'histoire, on emmène le soleil, on emmène les gars, vous savez autant que moi, aidez-moi.
0: Ah oui, Doumé, il a rien dit. Allez, c'est au tour de Doumé.
1: Alors, qu'est-ce que je peux vous dire? C'est une expérience.
0: Sur la Corse à Marseille.
1: La Corse à Marseille, elle est un peu chez elle, comme le disait Jennifer historiquement.
0: Ouais.
1: Voilà, les Marseillais considèrent même qu'ils sont la capitale de la Corse, tellement il y a une communauté corse importante.
0: Ah, j'aime bien cette géographie-là, c'est pas mal. Ça fait du oui, ça fait
1: mais,
0: sens.
1: Oui,
0: ouais.
1: Non, historiquement, c'est vrai que la Corse et Marseille, c'est deux endroits qui sont extrêmement liés. Voilà, au-delà de ça, l'expérience pour nous de partager ça avec des artistes de renommée nationale et pour Jennifer qui est aussi de chez nous, hein, ça nous fait extrêmement plaisir.
0: Tu t'es dit quoi, Jennifer, au tout début, quand Patrick a parlé de ce projet, avant même que ce soit des concerts géants, c'était un album, puis deux, puis trois.
2: Je l'ai soutenu tout de suite. Et
0: t'as trouvé ça fou?
2: J'ai trouvé ça fou, j'ai trouvé ça génial aussi pour la langue corse. Et pour faire perdurer aussi cette identité à laquelle on tient, et puis pour les nouvelles générations aussi, peut-être parce qu'on compte énormément d'histoires dans les chansons corse, et ça retrace vraiment, ça fait partie vraiment du patrimoine et de la culture. Au-delà des polyphonies, il y a de grands messages, même dans les nouvelles chansons, dans les nouveaux groupes. Et j'ai pensé à la nouvelle génération, j'ai pensé à mes propres enfants, mais pour qu'ils puissent encore plus s'intéresser et pour faire perdurer et faire vivre cette langue magnifique. Il faut qu'elle soit considérée comme une langue à part entière
0: vivante,
2: bien sûr. Et c'est un combat quotidien aussi en Corse.
0: En Corse aussi, c'est vrai.
2: Ah oui, ça devient.
0: Pour faire vivre la langue corse,
2: continuer, oui.
0: Ah ouais.
3: Oui, ben Doumé peut vous en parler.
0: Non, il n'a pas me parler, Doumé, il ne veut pas me parler.
1: J'ai vu depuis tout à l'heure, c'est la gueule. De langue, je vous écoute, vous dites des choses très intéressantes.
3: Doumé, professeur de Corse aussi, donc
0: okay.
3: il peut vous en parler. Ça donne un rayonnement à la langue corse, évidemment, très important. Et j'espère que c'est un projet qui est bien perçu par l'ensemble des Corses et des gens qui sont attachés à la langue corse.
0: Moi, je pense qu'il y a même des gens qui tombent amoureux de la langue corse grâce à des événements comme celui-ci. Alors, merci infiniment, Voce Ventu, Doumé.
1: Merci à vous.
0: Jean-Philippe.
3: Merci.
0: Et Jennifer.
2: Merci beaucoup. Jennifer, merci.
0: Je crois que
2: on en profite pour remercier Patrick.
0: Patrick Fiori, des bisous.
1: Merci beaucoup à lui.
0: Ouais, évidemment. Quel bel événement. Corsou Mezzou Mezzou. Merci, les amis.
2: Merci.
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0: C'est le double retour de la semaine. Christophe Willem qui vient de sortir System, nouvelle chanson qu'on adore. Et il est de retour dans Décibel aussi. Salut Christophe.
5: Comment ça va?
0: Ça va, et toi?
5: Très bien.
0: Comment tu t'es retrouvé dans l'aventure Corsou Mezzou Mezzou? Est-ce que tu as une petite origine corse quelque part?
5: Alors,
0: une cousine?
5: Pas du tout.
0: Une ex-femme?
5: J'aimerais.
2: Corse, ce serait génial.
5: Non plus.
2: Non.
5: Non, mais j'aimerais. Mais écoute, Patrick, on se connaît depuis des années. Et il m'avait évidemment parlé de la première version, le premier volume qui avait été fait. Et moi, je ne pouvais pas à ce moment-là. Et là, on s'est retrouvés. Et c'était un plaisir, quoi. C'est un plaisir. J'ai entendu ce titre que j'ai trouvé absolument magnifique.
2: Ouais.
5: Et on s'est retrouvés en studio. On a essayé d'être le plus clean possible sur la diction. Parce que je n'ai pas du tout envie d'écorcher.
2: J'avais un répétiteur.
5: Ah, mais carrément. Ah mais si, répétiteur, d'ailleurs il est avec nous aussi, dans les loges on le voit pas, mais il est avec nous, il nous fait bien répéter quand même, parce que tu as envie de faire honneur justement et au titre et à la langue, donc évidemment. C'est hyper important.
2: Ouais.
5: Et puis là j'imagine qu'il y a quand même un bon nombre de Corses qui vont être là demain, donc j'ai pas envie, si tu veux, de foirer le truc. Donc non, on est très précis là-dessus, mais un pur plaisir, vraiment, c'est génial.
2: Patrick aussi, il a ce truc-là, alors évidemment c'est du plaisir, c'est des copains, c'est des chansons, et puis des grands moments et des performances vocales incroyables, mais très important pour lui de faire vivre cette langue corse, de dire que oui, c'est une langue vivante et tout, et que même en Corse, c'est parfois pas évident de faire passer justement cette force de la langue corse. Donc, t'as bien fait de réviser.
5: Ben non, mais je confirme.
2: Oui.
5: Non, mais ce qui est fou avec Patrick, c'est déjà il fait d'air énormément. Il a cette bienveillance aussi. Et donc, quand il t'appelle pour un projet aussi beau que celui-là, de toute façon, tu ne peux que dire oui.
2: Donc, toi, t'as dit oui sans hésiter.
5: Ah oui, mais sans hésiter. Déjà, je dis, ben oui, c'était tellement dégoûté la dernière fois de ne pas avoir pu.
2: Ouais.
5: Que je dis, c'est bon, là, je suis là. Et non, c'était vraiment un plaisir. Et puis voilà. Et puis, ce titre est vraiment très, très beau. Donc, j'espère vraiment que demain, je ne vais pas le planter. Donc, envoyez-moi les bonnes ondes pour tout ça.

0: Connaissez-vous la Corse à Marseille au stade Vélodrome? Parlons-en avec une Bretonne, la voix d'or de la chanson française, Nolwenn Leroy. Salut Nolwenn.
1: Salut.
0: Alors, ta voix d'or, mais elle vient pas de nulle part, c'est que tu travailles aussi beaucoup et tu es une vraie technicienne de la voix. Donc, chanter en Corse, est-ce que ça mobilise des techniques particulières pour toi?
1: Absolument. Chanter, moi j'ai effectivement l'habitude de chanter dans plein de langues différentes, oui. Aussi bien en breton qu'en gaélique, qu'en anglais aussi, ou qu'en voilà. Mais c'est vrai que dans les langues, on va dire régionales, comme le breton, qui n'a pas du tout les mêmes sonorités d'ailleurs que le corse.
0: Oui, c'est ça, c'est d'autres parties de la gorge, du palais.
1: Absolument,
0: et
1: c'est vrai que ma voix sonne différemment en breton. Il y a plus de consonnes, c'est plus dur qu'en corse, où ça coule plus, où c'est plus rond, on va dire. Voilà, il y a plein de subtilités qui sont très intéressantes, mais c'est aussi ce qui fait la magie, enfin, ma présence ici, c'est finalement ce rapport entre la Corse et la Bretagne, ce lien qui unit ces deux terres qui est, je trouve, très, très fort entre la communauté des Celtes, enfin, bretonnes et la Corse. Souvent, j'ai eu l'occasion de parler beaucoup avec les groupes corses, et il y a un vrai respect des Corses aux Bretons et vice-versa, et ça, c'est vraiment quelque chose de... Ça veut dire quelque chose.
0: Ouais. Et ça fait plaisir aussi d'entendre des voix féminines résonner dans ce vélodrome, parce que c'est vrai que la Corse, tout de suite, on pense aux polyphonies corses, qui sont effectivement une immense majorité des voix masculines.
1: Ouais.
0: Et là, en l'occurrence, toi, tu chantes avec Soirina,
1: qui est un groupe de cinq nanas fabuleuses. Et je prends un plaisir fou à les écouter, puis elles sont merveilleuses, et j'adore leur voix, et j'adore... Voilà, le fait que je trouve aussi intéressant, effectivement, à travers le projet de Patrick, de Corso Mezzo Mezzo, c'est la rencontre entre les artistes du continent et les artistes corses. Je trouve que ça crée, justement, aussi une magie ça apporte aussi quelque chose de merveilleux, vraiment.

0: De plus que t'as la taille du truc, c'est incroyable.
1: C'est énorme.
0: Je suis impressionné. Énorme. Impressionné, le stade, les artistes qui sont là, ça va être dingue.
1: Tiens, je sais que tu es un très bon pédagogue, Icar, parce que toi-même, tu as bénéficié, tu me l'avais raconté en émission, des services d'une merveilleuse répétitrice qui, en un été, t'avait fait rattraper tout ton retard en français,
2: absolument,
1: etc.
2: Absolument, au collège.
1: Alors, voilà, quand on a reçu, il faut redonner. Alors, apprends-moi à dire quelque chose en corse, puisque ce soir... tu as fait ta répétition en Corse avec le groupe La Vinta.
2: Ouais,
1: et demain, vous allez chanter ensemble au Vélodrome. Apprends-moi un petit bout de phrase en Corse, s'il
0: te plaît.
1: En vrai,
0: si on était chez les Gaulois, dans le village des Gaulois d'Astérix, on m'appellerait Phonétix.
1: Si tu es Phonétix.
0: Ouais, je suis Phonétix parce que j'ai tout simplifié, évidemment, pour la prononciation. Je pense qu'on est tous un peu dans ce cas-là.
1: Ouais.
0: Mais ce qui est très important, ce n'est... Oui, il faut bien chanter les mots, mais il faut surtout les comprendre, parce que c'est des chansons riches de sens. Il ne faut pas chanter sans comprendre une chanson, sinon on ne veut pas la porter.
1: C'est vrai.
0: C'est ça mon seul, dans ma petite pédagogie minuscule, le seul truc que je dis, c'est comprendre les mots qu'on chante, parce que c'est une île forte de valeurs et de, qui manque, et de beaux principes, et donc ça fait du bien d'avoir des chansons glorieuses comme ça, avec des textes dingues.
1: Quand il t'a contacté, Patrick Fiori, pour rejoindre cette aventure Corsu Mezzu Mezzu, toi tu connaissais la musique corse, t'étais déjà allé en Corse, c'était quoi ton niveau de corsitude?
0: C'était à peu près proche du néant, pour ne pas dire le néant. Et il m'avait appelé à midi pour la première fois sur le Corsu Mezzu. C'était à Ajaccio. Il y avait une soirée à Ajaccio il y a 2-3 ans. Et il me dit, est-ce que tu me rends un service? Je lui dis oui. Il me dit, tu vas regretter d'avoir dit oui. Je lui dis quoi? Il me dit, s'il te plaît, il y a cette chanson. Et voilà. Je te demande un remplacement d'urgence. Est-ce que tu peux le faire? J'ai pris l'avion, je suis arrivé, j'ai appris la chanson en phonétique en Corse, en exprimant évidemment, en lisant le sens.
1: Oui, tu t'es fait expliquer, tu savais ce que tu chantais.
0: Voilà, et je suis arrivé et j'ai chanté avec La Vinta il y a 3 ans, comme si je l'avais chanté toute ma vie en phonétique, et j'ai pris un plaisir incroyable et j'ai intégré Corsu Mezzu 2, une chanson que j'ai chantée avec Diana Salicetti. Et puis, et là, ça reprend et on est là au Vélodrome, après la Défense Arena, sous le regard bienveillant de Bruno Benabar.
1: Salut Benabar.
0: Tu sais, on dirait qu'on est des commentaires PM. Il y a les chevaux qui passent et tout.
1: Benabar est en tête. Il rattrape Patrick Fiori devant le bar.
0: T'as choisi ton lieu.
1: Pardon, on a installé le studio dans un endroit stratégique de
0: magnifique
1: la soirée. C'est comme ça qu'on a fait. Eh ben, viens nous dire bonjour en direct.
0: Benabar. Viens Bruno.
1: De toute façon, t'étais invité. Regarde,
3: désolé de m'incruster pendant ton
0: appel. Jamais.
1: Non, je demandais à Icar comment il avait rejoint l'aventure Corsu Mezzu Mezzu, mais ça m'intéresse pour toi aussi. Alors lui, il a dépanné Patrick et finalement il a été adopté par la famille. Et toi?
3: J'ai dû le dépanner aussi. Moi, j'ai fait partie du premier quand il faisait ça dans un sous-sol en banlieue avec son camarade, curieusement corse d'ailleurs, c'est assez surprenant. Et puis après, on s'attendait pas du tout à l'époque, ça allait devenir ce phénomène incroyable.
1: Ça a pris une ampleur. Alors déjà, il y a eu un énorme concert il y a 2 ans à Paris, la Défense Arena, plus grande salle fermée d'Europe, 40 000 personnes. Là, ici, le Vélodrome, c'est plus de 50 000. C'est quand même incroyable. Est-ce que vous auriez parié là-dessus, monsieur?
3: Ah non, pas du tout. Et d'ailleurs, je ne crois pas que c'était l'ambition de Patrick de voir aussi grand. C'était surtout rendre hommage aux Corses. Et surtout, le truc qui était sublime dès le début, c'était d'avoir un chanteur corse et un chanteur du continent.
1: Ouais.
3: Ou chanteuse, évidemment. Et ça, c'était vraiment, c'est ça qui a donné quand même l'esprit et la philosophie du truc.
0: L'esprit mezzo mezzo, qui veut dire
1: moitié-moitié.
0: Voilà, c'est
1: ce lien. Vous avez dit professeur Icar, il nous a trompé un peu.
3: Pas mezzé-mezzé.
0: Mezzé-mezzé
1: pour les
4: chanteurs
0: libanais.
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1: Dans les coulisses de l'énorme concert Corsu Mezzu Mezzu. Est-ce que mon accent est bon? Je ne sais pas, je vais vérifier. Avec Chico et les Gypsies, salut.
5: Bonjour.
1: Là, on est à la fin des répétitions. Chico, comment ça s'est passé?
5: Super, super. Et puis impressionné par ce stade incroyable.
1: C'est très beau, hein?
5: Il est magnifique et la scène, elle est incroyable.
1: C'est super. Alors, comme tous les artistes continentaux, vous êtes en binôme avec des artistes corses.
5: Ouais.
1: C'est ça l'idée. Comment ça s'est passé alors?
5: Ben, ça s'est passé très bien parce que cette chanson, elle est magnifique que nous chantons. Et puis, le partage est là et il y a l'émotion. Et le public sera là. Donc, il y a vraiment les ingrédients pour se régaler.
1: Tu parles corse?
5: Non. Et j'adore.
1: Et donc tu chantes quoi, en phonétique?
5: En phonétique, ouais.
1: Ah, c'est génial. Tu l'as déjà fait parce qu'il faut bien dire que, voilà, avec les Gypsy King ou Chico et les Gypsy, de toute façon, tu fais le tour du monde.
5: Ouais.
1: Quand t'es, par exemple,

0: Je ne sais pas, au Japon, tu chantes un peu en japonais aussi, en phonétique ou pas?
1: Parfois, il y a un musicien qui met des mots en japonais et ça les surprend et ils adorent.
0: Ils sont hyper heureux, bah
1: ils
0: ouais.
1: Ils sont super heureux, ouais. Et puis surtout, ils sont surpris. Mais je trouve que c'est bien c'est des petits clins d'œil comme ça, de dire, écoutez, on est chez vous, on va partager quelque chose qui vous appartient, ouais. Mais qui en même temps nous unit, c'est des sons, c'est de l'amitié.
0: Moi, je trouve ça beau, la langue corse, je la trouve un peu mystérieuse. Elle est belle et majestueuse. Hein.
1: J'adore. Et puis les Corses, ils adorent la guitare, ils adorent chanter. Ouais. Et puis, on a été souvent, nous, jouer en Corse. Hein. Au Festival de Patrimonio, à Ajaccio ou dans d'autres villes, c'était magnifique. Hein.
0: Sublime. Bon, ici aussi, ça va être dingue. Le stade Orange Vélodrome, ici à Marseille, transformé en village corse. Merci pour notre rencontre ce soir.
1: Merci. Et puis, c'est un bel hommage à Patrick Fiori et je suis ravi de participer à cette aventure.
0: Ah, génial. À bientôt, Chico. Merci.
1: Et vive Marseille.
0: Ah, oui, évidemment. Évidemment.
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1: Vous écoutez Canges de Creuse par le groupe Volcaillou.
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1: Volcaillou, un duo formé par Simon et Timothée. Originaire du Sud Ardèche, ils se rencontrent à l'âge de 12 ans au conservatoire et commencent à écrire et composer pendant leurs années lycée.
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1: Aujourd'hui, le duo est un ovni, un alliage entre musique électronique et chanson française.
2: Partenaire, ils finissent par s'engueuler.

0: Paul Caillou avec Quand je creuse, un coup de cœur ici de Romardèche.
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3: Salut à toutes, salut à tous et bienvenue dans Décibel. Vous le savez, c'est l'actu musicale tous les soirs entre 20h et 21h. Et puis, le week-end, on prend les chemins de traverse. Demain à 20h, ce seront les chansons préférées des auditrices et des auditeurs. Et ce soir, comme tous les samedis, c'est un invité qui vient partager avec nous ses chansons, sa playlist et aussi son actualité. Ce soir, donc, Éric Emmanuel Schmitt, notamment de l'Académie Goncourt. Ses livres traduits en 48 langues, qui atteignent des tirages vertigineux, et ses pièces qui sont jouées régulièrement dans plus de 50 pays. Peut-être est-il ce soir pour la première fois DJ. Bonsoir Éric Emmanuel Schmitt.
4: Bonsoir.
3: Bienvenue dans Décibel. Je suis très contente de vous rencontrer pour la première fois. C'est un peu impressionnant. Vous savez que vous êtes un peu impressionnant.
4: Mais je ne mords pas sauf ce rendez-vous.
3: Non, mais je n'ai pas pris rendez-vous. C'est un Doctolib un peu spécial. Okay. Nous parlerons donc ce soir de musique, évidemment. Et de musique, il en est question dans votre nouveau roman, Juste après Dieu, il y a papa, l'histoire des Mozart, donc père et fils. C'est pas la première fois que vous vous intéressez à Mozart. Il y a une vingtaine d'années, vous racontiez comment Mozart vous avait sauvé la vie, c'est ça ?
4: Oui, j'avais écrit Ma vie avec Mozart pour montrer comment, pendant une dépression d'adolescence, tout d'un coup, la lumière était revenue, ou plutôt la musique m'avait ramené dans le monde au désir de vivre, et c'était la musique de Mozart.
3: 20 ans plus tard, donc, Mozart, on va dire que dans votre roman, vous lui donnez pas forcément le très beau rôle. C'est pas un fils très loyal pour son père.
4: Ben, est-ce qu'il y a des bons fils ? Je pense qu'il y a peut-être plus de bons pères que de bons fils. Non, parce que être père, c'est un engagement. Être père, on choisit d'être père ou on accepte d'être père. Alors qu'on ne choisit pas d'être fils, on est forcément le fils de quelqu'un. Et donc, c'est deux façons de s'engager dans la vie très très différentes. Et le père a souvent un amour plus altruiste, parce que ce qu'il veut, c'est le bien et la réussite de son fils. Alors que le fils a un amour assez égoïste. Il veut que son père ou sa mère se comporte comme un bon père ou une bonne mère. On part pas au même étage. Oui. Après, on peut arriver à se retrouver entre les étages. Mais au départ, on part pas dans les mêmes étages. Donc en fait, j'ai beaucoup d'affection pour Léopold Mozart, parce que je trouve que c'est un père extraordinaire qui va beaucoup souffrir ensuite de la séparation d'avec son fils. Mais j'aime d'amour Wolfgang Amadeus Mozart, qui d'ailleurs, peut-être dans ses rapports avec son père, me ressemble un peu plus. C'est-à-dire, pense à lui, oui, d'abord, avant de penser à son père, pense à se réaliser. Et je crois que c'est dans le destin des fils, il faut qu'ils prennent de la distance par rapport à leur père, qu'ils coupent même parfois la relation avec leur père pour dire je vais vivre ma vie et non pas celle que tu as rêvée pour moi. Ouais. Et c'est là qu'on commence à être un adulte. Donc en fait, le terrible dans la relation père-fils, c'est que le fils doit à un moment tuer symboliquement le père.
3: Tuer le père.
4: Alors que jamais un père, jamais une mère ne veut tuer symboliquement son enfant.
3: Oui. C'est drôle que vous parliez de vous, puisque vos parents sont des sportifs,
4: oui,
3: et vous êtes devenu un écrivain. Oui. Je pense que vraiment, dans une classe d'enfants, il y a vraiment les deux gangs, les sportifs d'un côté, les intellos de l'autre. Ça, c'était une façon, oui, de vous éloigner, de vivre votre vie. Et est-ce que ça a posé, si ce n'est problème, au moins question à votre père, de dire, mais alors, tu n'es pas comme moi, tu ne vas pas être sportif.
4: Alors, en fait, pour eux, être sportif, c'était vraiment une vocation et ils étaient extrêmement doués, puisque ma mère a été championne de France, ouais, de course pendant 20 ans.
3: C'est leur carrière aussi.
4: Oui, c'est leur, ouais, carrière aussi. Et en fait, moi, du coup, j'ai fait enfant beaucoup, beaucoup, beaucoup de sport. C'était une donnée qui appartenait à la vie quotidienne, beaucoup plus que tous mes camarades. Mais mes parents n'étaient pas des sportifs bornés. Ils avaient un goût énorme de la culture. Ils m'emmenaient au théâtre, à l'opéra, au concert. Il y avait énormément de livres à la maison. On écoutait des disques. Et donc, cette part-là, je l'ai plus reçue que l'autre. Voilà. Mais c'était pas contre eux. Par contre, j'ai importé de leur pratique sportive certains principes, c'est-à-dire par exemple l'idée que si on s'entraîne, on peut repousser ses limites et devenir meilleur. Et ce qui compte, c'est de se servir du temps pour devenir meilleur. Le temps est un ami, le temps est quelque chose qui permet de faire des progrès. Et moi, j'ai importé cet idéal d'excellence et du travail sur soi dans le temps, dans ma vie intellectuelle et artistique. Donc en fait, je leur dois énormément. Je les ai déçus en n'étant pas sportif, mais ils étaient assez fiers quand même du fait que j'avais bien reçu d'eux et le goût des arts et les impératifs du sport sans faire de sport.
3: Et la discipline sportive s'applique également dans la préparation de Décibel. Éric Emmanuel Schmitt a été parfait de nous envoyer une liste de chansons à partager avec vous ce soir. La première, faut-il la présenter ? Allez, juste pour le plaisir. Un homme heureux, William Scheller, en solitaire.

0: stellaire en solitaire, cet album live sorti en 1991. Je pense toujours aux quelques dizaines de vénards qui étaient dans la petite salle du studio d'Avou pour entendre William Scheller interpréter ses titres. C'est donc son troisième album live, mais c'est surtout l'album qui a sonné la renaissance de William Scheller et le retour d'amour du public français. Est-ce que c'est important pour vous la musique, Eric Emmanuel, dans la vie tous les jours?
1: Ah oui, pas de journée sans musique. Impossible. Je peux éventuellement ne pas lire, éventuellement ne pas écrire, bon, difficilement, mais alors impossible d'avoir une journée sans musique, bien sûr.
0: On parlait tout à l'heure de Mozart et de sa musique qui vous a sauvé la vie à l'adolescence, qui vous a redonné le goût de vivre, plutôt. Est-ce que des musiques moins savantes aussi vous touchent et
1: oui,
0: vous transportent?
1: Oui, là, par exemple,
0: Scheller,
1: bon, enfin, en même temps, c'est assez savant, oui. Si on regarde le détail, les harmonies, etc., etc.
0: C'est vrai.
1: Non, pour moi, il faut que la musique ait un caractère d'évidence, qu'elle soit savante ou pas savante. Parce que Mozart, c'est très savant, c'est le musicien le plus savant de son époque, parce qu'il est surentraîné, oui. Très jeune, et en même temps, c'est évident, c'est la clarté du génie, quoi.
0: Ah oui, première écoute, on sait ce que ça nous fait.
1: Exactement, et c'est inépuisable.
0: Oui, c'est vrai.
1: Parce que c'est ça, les grandes œuvres. Non, j'ai besoin, la musique me recentre. La musique, à la fois, elle me débarrasse de moi-même, puisque écouter, c'est faire le vide de soi en soi. Donc, c'est une belle expérience d'être débarrassé de soi, à certains moments. Quand soi, ce n'est que des soucis, des responsabilités pesantes, des agacements, etc. Ouais. Donc, je me débarrasse de ça pour être dans un univers où tout d'un coup l'harmonie et la beauté des sons comptent. Et puis après, je me rejoins plus. Une fois que je me suis débarrassé de moi-même, je vais me rejoindre plus profondément. C'est-à-dire, je vais retourner à l'essentiel, ce qui compte, les gens que j'aime, les choses importantes que j'ai à faire, faire attention à la lumière qui m'entoure, etc. Ce sont des purges spirituelles.
0: Donc impossible d'écouter de la musique en écrivant, si je suis. En revanche, plutôt chouette d'écrire après avoir écouté de la musique.
1: Ah oui, parce qu'elle vous conduit quelque part. Oui. Elle vous conduit vers un lieu de vérité qui est une part de vous-même. Bien sûr, elle met en condition.
0: Alors,
1: c'est mieux que la drogue.
0: Ah, notez-le les jeunes qui nous écrivaient. Eric Emmanuel Schmitt a testé et approuvé la musique, c'est mieux que la drogue. Juste après Dieu, il y a papa, c'est votre nouveau roman qui raconte donc cette relation père-fils chez les Mozart. Alors je suis allée fouiller un petit peu dans les grands tubes de la chanson française, les pères et les fils. Il y a les pères qui s'adressent à leurs fils. Pascal Obispo chante « Millésime quand il devient papa ».

0: Il y a aussi Daniel Guittard, là c'est le fils qui parle de son père. Et la chanson c'est Mon Vieux.
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0: Et plus joyeux, les Toulousains Big Flo et Oli qui parlent de leur papa.
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3: J'aime bien.
0: Papa.
3: Hein? Je ne connaissais pas, j'aime bien.
0: Big Flo et Oli, papa. Alors c'est très joli, d'autant plus que le père de Big Flo et Oli vient d'Amérique du Sud. Il est venu en France pour devenir chanteur musicien de salsa. Et alors eux deviennent des stars, lui n'est pas devenu une star. Donc maintenant, les fans de Big Flo et Oli aiment écouter la musique du papa. Donc oui, voilà, l'histoire est belle.
3: Et, belle transmission.
0: Jolie transmission. Et donc évidemment, oui, ça m'a fait penser à votre
3: roman. Oui, parce que Léopold Mozart, le père de Wolfgang Amadeus Mozart, je lui fais dire dans le livre, je suis un compositeur médiocre, je n'ai réussi qu'un seul chef-d'œuvre, Wolfgang. Ouais. Son chef-d'œuvre, c'est son fils.
0: Oh, c'est beau, hein, c'est beau. Alors vous aussi, vous êtes devenu papa.
3: Oui.
0: Alors, ça aussi, j'imagine que...
3: Alors
0: ça...
3: moi, je suis convaincu d'avoir fait deux chefs-d'œuvre. Hein.
0: Ah, bravo.
3: Je vous dis tout de suite.
0: Des disques d'or.
3: Oui, je suis un papa tardif, mais tellement heureux et tellement disponible et attentif, parce que je n'aurais peut-être pas été plus jeune.
0: Ouais.
3: Et jamais de ma vie, je n'ai senti cela, sauf quand j'étais auprès de ma mère. Quand j'étais auprès de ma mère, que j'ai adorée plus que tout, j'avais le sentiment d'être au centre du monde. Et quand ma fille est arrivée, je l'ai prise dans mes bras et je me suis dit, ça y est, je suis de nouveau au centre du monde. Et elle pense la même chose.
0: Waouh, vous verrez quand elle se mettra à écouter la bande originale de La Reine des Neiges, on en reparlera. Éric Emmanuel Schmitt, pour le moment, c'est encore nous qui choisissons la musique. Edith Depréto, alors ça c'est un artiste que vous aimez
3: que
0: beaucoup, vous aimez sa voix, il a un timbre hyper particulier, on adore ou on déteste. Hein.
3: Ah oui, moi j'adore, il a un timbre, il donne un poids à chaque mot, c'est coloré de sentiments, c'est surprenant. En fait, il a rien... qui correspond au canon d'emblée de la séduction.
0: Oui.
3: Et du coup, sa séduction est encore plus puissante que les autres parce qu'il nous prend par surprise.
0: C'est tellement bien dit, mais c'est ça. Écoutez, Éric Emmanuel Schmitt, il a le sens de la formule. Alors la chanson Kid, si vous ne la connaissez pas, les amis, on va l'écouter. Après, on fera un petit débrief ensemble. Tout le début de la chanson, c'est le père qui parle à son fils. Le père veut un fils viril, veut un fils puissant, veut un fils très masculin, avec tout un tas de détails qui mènent dans la masculinité que vous entendrez dans les paroles de la chanson. Et puis à la fin, Edith Depréto reprend sa voix et dit « mais moi », et il lui répond.
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0: un dialogue père-fils.
1: J'adore.
0: Tu l'as vraiment gratiné. Éric Emmanuel Schmitt, ça vous fait aimer encore plus Eddie De Pretto.
1: Ah oui, vraiment. Il est toujours surprenant, intense, profond. C'est vraiment. Il a aussi lui un caractère d'évidence et si vous ouvrez l'oreille ou si vous le regardez, ça y est, vous entrez dans parfois dans ses douleurs, dans ses souffrances et en même temps dans sa force, parce qu'elle a finalement la réponse du fils, elle est plus forte que la déclaration viriloïde du père.
0: C'est vrai.
1: Donc la vraie force, elle n'est pas là où on l'attend, et dans les clichés de la force. J'adore.
0: Kid Eddie De Pretto. Alors on poursuit avec un souvenir très très chouette des Jeux Olympiques Paris 2024. Mmh. Comment vous l'avez vu, vous Céline, c'est à la télé, vous étiez sur place?
1: Moi j'étais à la télévision, j'étais en Belgique, j'étais ému par cette cérémonie, et puis alors quand... On savait pas exactement si elle chanterait, si elle chanterait pas, etc. Et tout d'un coup, cette tour Eiffel majestueuse, elle au premier étage, parlant à Paris sous la pluie, enfin une image absurde.
0: C'est vrai.
1: Et dans cet absurde, elle met de la grandeur, elle met du drame, elle met du poids. Enfin voilà, c'est une image surréaliste et c'est gravé dans nos mémoires pour toujours.
0: Vous irez la voir en concert à la rentrée?
1: Oui.
0: Avez-vous plein?
1: Non. J'ai mes introductions.
0: Bravo, j'en attendais pas moins de vous. L'hymne à l'amour, à la radio, là c'est pour tout le monde, et les concerts c'est pour ceux qui ont des billets. Où le bras long.

0: Céline Dion live à la Tour Eiffel pour la cérémonie d'ouverture des JO Paris 2024. Grand souvenir, merci.
1: Ouais, c'est prodigieux de chanter comme ça.
0: C'est vrai. Vous chantez du Céline Dion sous la douche ou pas? Ou au karaoké?
1: Celle de ma douche pourra vous répondre.
0: Je prends rendez-vous immédiatement. Je veux savoir. Vous écoutez ici et en ce samedi soir, on écoute les chansons préférées d'Éric Emmanuel Schmitt. À tout de suite.
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0: Et ce soir, notre invité, c'est Éric Emmanuel Schmitt. Il écrit des romans, des essais, des pièces de théâtre aussi. Et ça vous fait voyager partout dans le monde, cet immense succès international. Là, vous revenez de Chine.
1: Oui.
0: Le prochain voyage, c'est où? Vous savez déjà ou pas?
1: J'étais en Bulgarie et la semaine prochaine, je serai en Croatie.
0: Oh là là.
1: Oui, les livres sortent partout, les pièces sont jouées, et moi j'en profite. C'est extraordinaire d'arriver dans un pays et de rencontrer immédiatement des artistes, des metteurs en scène, des comédiens, des journalistes, etc. J'ai un concentré de ce que peut être un pays à travers ses intellectuels et ses artistes. C'est formidable.
0: Et ça vous fait aimer encore plus ou ça vous fait questionner votre amour pour la France et la Belgique, puisque ce sont vos deux pays?
1: Ah ben moi, je me suis rendu compte à l'étranger que j'étais perçu comme un auteur français,
0: ouais,
1: avec des qualités qu'ici on oublie finalement, parce qu'on fait toujours du French bashing.
0: Toujours, notre spécialité.
1: Mais c'est-à-dire ce mélange de légèreté et de profondeur, très 18e siècle en fait. C'est resté comme une empreinte à l'étranger. Et puis cette ce goût des histoires, mais en même temps avec un goût de la légèreté, ça leur semble extrêmement français. Alors quand on est en France et qu'on dit ça, personne n'a l'impression que c'est français, quoi. Les gens prennent des pauses pour dire « moi je suis profond, moi je suis intelligent, moi je suis ceci, moi je suis cela ».
0: Éric Emmanuel, il suffit de vous parler de Mozart, de son père, de leur histoire, de l'enfance de Mozart après la mort du père dans votre nouveau roman, juste après Dieu, il y a papa. Qu'en ont pensé les Autrichiens qui sont très protecteurs avec Mozart?
1: Ah, il n'est pas encore paru en Allemagne, le livre.
0: Ah, ni en Allemagne, en Autriche.
1: Non, mais ça, bah, attendez, il vient de sortir. Hein.
0: Oui, je sais, mais moi je pensais que vous aviez des sorties mondiales comme Metallica.
1: En fait, j'ai eu parfois des sorties mondiales.
0: Oui, hein.
1: Par exemple, Ma vie avec Mozart a été une sortie mondiale.
0: Ouais.
1: Mais là, on n'a pas eu le temps parce que j'ai fait le texte que cet été. Donc, on n'a pas eu le temps d'organiser. En fait, il faut que je donne le texte très en avance pour qu'on fasse des sorties mondiales.
0: Oui, parce que les traducteurs travaillent tout en même temps.
1: Dans les 6 mois et les 1 an, ça va sortir partout. Mais dans les 6 mois et les 1 an.
0: Mais j'imagine, oui, que vous attendez avec impatience ce moment-là.
1: Oui, parce que Ma vie avec Mozart, autre livre que j'avais écrit sur Mozart, Mein Leben mit Mozart.
0: Verschön!
1: Avait été un gros succès, une grosse Erfurt. Et j'espère qu'ils vont bien recevoir aussi celui-là.
0: Éric Emmanuel Schmitt, on se replonge dans les chansons que vous avez choisies pour nous ce soir. Alors, la dernière qu'on a écoutée, c'est une performance vocale incroyable. C'est Céline Dion qui chante l'hymne à l'amour. Là, c'est tout à fait différent. C'est la bande originale des Choses de la vie. Mmh. Un film avec Romy Schneider et Michel Piccoli. C'est la chanson d'Hélène. Donc, ce qui nous prouve que vous avez un goût pour les grandes voix, mais aussi
1: les voix fragiles.
0: Pour les voix, oui, plus fragiles.
1: Non, mais c'est surtout que je suis fou de Romy Schneider.
0: Ah.
1: Comment ne pas être bouleversé par cette femme, par sa beauté, par sa fragilité, par son rayonnement, par sa lumière. Et
0: vous l'avez découverte avec quoi, vous vous souvenez? Sissi Impératrice. Quand vous
1: non, bah, c'est pas mon truc, Sissi.
0: Non,
1: non. C'était d'emblée les films de Sautet que j'adore.
0: Ah oui, d'accord.
1: Particulièrement le film où elle aime deux hommes, c'est Montand et comment ça s'appelle
0: César et Rosalie.
1: César et Rosalie, mais je le revois encore.
0: Ouais.
1: Et à chaque fois, je le trouve plus profond, ce film.
0: Il est incroyable.
1: Il est tellement beau, ce film. Et tellement... Il indique tellement ce que pourrait être le chemin de la liberté amoureuse. Donc, j'aime beaucoup.
0: la chanson d'Hélène. Vous allez entendre la voix fragile, oui, et forte à la fois de Romy Schneider.

0: par les paroles de Jean-Loup Dabadie. Vous teniez Eric Emmanuel Schmitt à ce qu'on cite Jean-Loup Dabadie.
1: Oui, parce que c'est un écrivain merveilleux. Regarde, pour dire la fin d'un amour, je regarde le soir tomber dans les miroirs. C'est magnifique, c'est tout simple. Et l'amour sans amitié, c'est ce qui a condamné cet amour, c'est un amour sans amitié. Enfin, voilà, c'est en trois mots. Comment...
0: C'est ça qui est très fort.
1: Oui, voilà. C'est du grand art, l'air de rien.
0: Ouais, les grands paroles.
1: Ouais.
0: Les choses de la vie. Film de Claude Sautet, sorti en 1970, et que vous pouvez voir quand vous voulez maintenant, avec la magie des plateformes de streaming. Vous avez déjà écrit des chansons ?
1: J'en ai écrit une. J'aimerais bien en écrire.
0: Ouais.
1: En fait, je viens d'en écrire une. C'est un cadeau extraordinaire de Michel Legrand.
0: Oh.
1: J'ai été ami avec Michel Legrand et il a écrit la musique de mon deuxième film, Oscar et la Dame Rose. Et en fait, Macha...
0: Macha Meryl, son épouse. Ouais.
1: M'a appelé en disant, tu sais que, voilà, il y a des musiques de lui qui n'ont pas eu de parole, on n'a pas eu le temps de les faire. Et il a pensé à plusieurs écrivains et il y en a une qui est pour toi. Et je lui dis, pourquoi elle est pour moi? Il me dit, bah d'abord parce qu'il voulait qu'elle retourne en Belgique parce qu'il l'avait fait pour Jacques Brel.
0: Oh.
1: Jacques Brel est mort avant d'avoir mis des mots sur cette musique. Donc il dit, ça va retourner en Belgique. Puis il me dit, et puis tu verras, elle est tellement compliquée que... Il n'y a que toi qui peux faire, parce que moi je suis musicien, j'ai appris juste à lire la musique, etc., etc. Et donc voilà, j'ai écrit une deuxième chanson et j'espère bien qu'on va faire cet album à plusieurs écrivains. Des grandes chansons.
0: De Michel Legrand.
1: De Michel Legrand, qu'il n'aura pas entendu, mais qu'il aura écrit.
0: Et vous choisirez l'interprète de la chanson dont vous avez signé le texte ou pas?
1: Je pense qu'on va le choisir ensemble avec Macha.
0: Oh, j'ai hâte. Oh, ça, c'est un projet extrêmement séduisant. Aurel San est dans la liste des chansons que vous avez choisies, Eric Emmanuel Schmitt.
1: Bêtement, je ne sais pas pourquoi, j'avais une attitude un peu hostile par rapport au rap, sans doute une question de génération.
0: Ouais.
1: Et puis, quelqu'un m'a fait écouter plusieurs artistes. Et alors, Aurel San, c'est celui qui m'a le plus séduit. Il y en a d'autres qui m'ont séduit. C'est celui qui m'a le plus séduit parce que je me disais, ça y est, on retrouve la chanson à texte. Et je me réjouis de son succès.
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0: 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Et évidemment, il y a une phrase clé dans cette chanson, Eric Emmanuel Schmitt, une expression très importante, c'est « mon père est cher ».
1: Oui.
0: Ah, parce qu'on fait tout ça, on arrive finalement au jour où il se marie, et son frère filme, et sa sœur anime le mariage, et son père est fier. La fierté du père pour son fils, la loyauté du fils pour son père, ça c'est au cœur de votre nouveau roman, oui. Juste après Dieu, il y a papa. Voilà, le père de Mozart est très fier de son fils qui était en adoration, en admiration devant son père, finit par se rendre compte que c'est juste un humain.
1: Et puis, c'est le destin de voilà. Tous les fils et de tous les pères.
0: Plus être vraiment très, très loyal. Je parle de la loyauté parce qu'il y a un autre personnage dont on n'a pas parlé dans votre livre, c'est la sœur.
1: Ah oui, Nannerle.
0: Nannerle, qui, elle, mériterait des merci et des bisous et des compliments parce qu'elle, elle reste avec le père alors oui. Qu'elle aurait pu se barrer avec un beau militaire et faire un beau mariage. Elle est restée avec, avec Léopold Mozart pour s'occuper de lui. Et Wolfi, lui, il est parti.
1: Il est parti.
0: Mais c'est Wolfi qu'on aime.
1: Oui, parce que oui, lui, il a eu l'audace de partir, l'affirmation de sa liberté. Pour créer tout ce qu'il voulait créer, il fallait qu'il quitte Salzbourg et ce poste chez le prince archevêque de Salzbourg. Elle a été élevée d'une façon très ambiguë, c'est-à-dire d'un côté elle a eu l'accès à la grande culture et elle est une virtuose, elle est une grande musicienne, etc. Mais d'un autre côté, à 18-20 ans, elle doit suivre le destin des femmes, rentrer dans l'ordre. Et elle rentrer dans l'ordre, c'est quoi? Au moment où elle pourrait quitter la maison, Madame Mozart, la femme de Léopold, la maman de Nannerle et de Wolfgang, meurt à Paris, ici dans le quartier des Halles. Et du coup, elle se sacrifie.
0: Ouais.
1: C'est la dimension sacrificielle des femmes était inscrite dans leur condition pendant des siècles. Et donc, être une bonne fille, c'était pas s'affirmer, c'était justement se plier. Et elle est restée auprès du père.
0: Et elle n'est pas récompensée. Hein.
1: Elle n'est pas vraiment récompensée parce que lui, il n'attend qu'une lettre de son fils. Il a sa fille avec lui, mais il n'attend qu'une lettre de son fils, un message de son fils. Ben oui, c'est comme ça l'ingratitude. dans les familles, il y a toujours des positionnements comme ça. Et en même temps, il lui dit, pourquoi tu es si facile à aimer, toi, et lui, si difficile. Ces phrases terribles qu'on entend dans les familles. Elle se sacrifie totalement à son père. Il lui dit, oh, c'est si facile de t'aimer, toi, et si difficile de l'aimer, lui. Et en même temps, il n'y a qu'une chose qui l'intéresse, c'est l'aimer, lui, et être aimé de lui.
0: Juste après Dieu, il y a papa, je vous recommande la lecture de ce roman d'Éric Emmanuel Schmitt, donc ici en France aux éditions Albin Michel, et sinon partout dans le monde si vous nous écoutez sur internet, même sur une île reculée, forcément le libraire le plus proche aura le livre à un moment ou à un autre. Et oui, évidemment ça parle de la famille Mozart, mais ça parle de nos familles à nous aussi. Je trouve vraiment que voilà, on se reconnaît. Alors vous verrez bien dans quel personnage vous vous reconnaissez, si après vous ferez votre autocritique. Alors, maison. On va écouter Santa maintenant.
1: Oui.
0: Santa qui avait commencé sa carrière en chantant en anglais de l'électropop avec le groupe iPhone iPhone. Là, elle est en solo. C'est un piano-voix. Tout à l'heure, on a commencé avec William Scheller en piano-voix. Là, Santa, c'est la même chose.
1: J'aime bien le piano-voix.
0: C'est vrai, ça vous plaît. Vous jouez du piano?
1: Oui, je joue du piano. Oui. Mais j'aime bien le piano-voix parce que tout d'un coup, c'est comme si on avait la vérité de quelqu'un. Il est tout nu. La voix, elle est toute nue avec le piano. Et on entend si c'est sincère ou si c'est pas sincère, si c'est juste ou si c'est pas juste. C'est comme une confidence. Il n'y a pas tout l'apparat du studio, de l'habillage sonore, etc. Donc c'est une épreuve de vérité. Et cette Santa me fascine par sa force de caractère. Bon, j'ai fait une émission de télévision avec elle qui m'a permis le week-end de la campagne. Donc, donc j'ai passé du temps avec elle, donc je la connais. Et elle me fascine par d'abord ses dons et ensuite sa forte affirmation d'elle-même. J'adore les femmes fortes. Je sais pas pourquoi. Bah parce que c'est souvent une force qui qu'on n'attend pas d'elle et qui est. Il a fallu longtemps qu'elle soit plus forte que les hommes pour pouvoir être forte. Là, on n'en est plus tout à fait là, mais la force continue à me fasciner.
0: Santa, popcorn salé qui figure donc en belle place dans la liste des chansons choisies pour vous ce soir par Éric Emmanuel Schmitt.

0: la voix toute nue de Santa, Popcorn Salé. Juste avant qu'on écoute la chanson, Eric Emmanuel Schmitt, vous nous disiez à quel point vous aimiez les femmes fortes. Est-ce que c'est pour ça que c'est Madame de Sévigné qui sera à l'honneur de la 30e édition du Festival de la Correspondance de Grignan, dont vous êtes le directeur artistique et le président?
1: Oui, j'ai ce bonheur depuis plusieurs années de diriger ce festival unique en France, le Festival de la Correspondance, qui est à Grignan. Pourquoi? Parce que Madame de Sévigné écrivait des lettres à sa fille adorée qui avait épousé le seigneur de Grignan. Et elle est enterrée à Grignan.
0: Et c'est dans la Drôme provençale, magnifique.
1: C'est un magnifique village entouré de champs de lavande. C'est absolument magique comme endroit. Et on lit les grandes correspondances dans la cour du château. Les grands comédiens et comédiennes viennent les lire. Et dans la journée, il y a des cafés littéraires. Alors, il se trouve que cette année, c'est le quadricentenaire de Madame de Sévigné.
2: Wow.
1: Et donc, voilà, le Festival de Correspondance prendra un thème très sévigné, puisqu'il y a toujours un thème chaque année. C'est la correspondance comme miroir d'une époque, miroir des mœurs d'un temps. Donc, il y aura des correspondances de Madame de Sévigné, mais il y aura aussi plein d'autres correspondances. Claire Kem viendra lire la correspondance de Madame de Pompadour. Il y aura la correspondance de Stephen Zweig avec Romain Rolland, la correspondance de Jean Zay, la correspondance de Georges Sand avec Alexandre Dumas. Ces deux-là, ça sera Macha Méry et Francis Perrin qui viendront les lire. Enfin, il y aura plein de choses magnifiques pendant une semaine, et surtout une ouverture dans la cour du château avec un opéra qui n'est plus joué depuis deux siècles et qui s'appelle Ninon chez Madame de Sévigné. Et qui donc fait rencontrer ces deux femmes spirituelles qui étaient Madame de Sévignon et Ninon de l'Enclos. Et on va redécouvrir cet opéra le soir de l'ouverture. Et puis, comme il y a une tradition depuis que je dirige ce festival, c'est qu'à chaque fois, l'ouverture, ça c'est la pré-ouverture, mais l'ouverture c'est une correspondance moderne, écrite par deux contemporains. Et donc, cette année, je m'y suis collé.
0: Ah, vous avez écrit à qui?
1: Voilà, j'ai écrit à un jeune homme que je trouve absolument brillant, qui s'appelle Nathan Devers, qui est philosophe, écrivain, etc. C'est moi, avec 40 ans de moins, puisqu'il a fait Normal Sup, comme moi, la revue.
0: Même parcours,
1: ouais. À l'âge des philos, et puis s'exprimant à la fois dans la fiction et dans l'essai. Et depuis des mois, on échange une correspondance sur le thème « Aimer son époque ou pas ».
0: Oh, c'est vertigineux.
1: Oui, comme vous dites.
0: Eh bien, si vous avez envie de célébrer l'art des belles lettres que l'on s'écrit, que l'on reçoit à l'art épistolaire, donc rendez-vous à Grignan, Festival de la Correspondance, c'est la 30e édition, et c'est du 6 au 11 juillet, présidé donc par Eric Emmanuel Schmitt. Alors, quand on ne peut pas s'écrire, parce qu'on n'ose pas, parce qu'on n'est plus ensemble, parfois on s'écrit des chansons. Oui. C'est ce que Véronique Sanson a fait après sa séparation avec Michel Berger. Ils se sont passés des messages par chansons interposées pendant des années. Eux, si une correspondance existait, une correspondance secrète, ce serait dingue de tomber dessus. Je pense que ce serait magnifique.
1: Oui, je ne sais pas d'ailleurs si elle existe.
0: Je ne crois pas.
1: Je crois pas.
0: Sanson, c'est qu'elle, elle a plus jamais... Elle l'a quitté quand même assez.

0: Des débuts, quel début de Véronique Sanson avec Amoureuse. Alors au contraire, nous c'est la fin, Eric Emmanuel Schmitt, la fin de cette heure passée ensemble. Merci, hein, vraiment.
1: C'est un plaisir.
0: Ah, j'ai adoré. Je recommande à tout le monde la lecture de Juste après Dieu, il y a papa, votre nouveau roman chez Albin Michel. On attend de pied ferme cette chanson avec la musique de Michel Legrand. Ah, j'espère que ça arrivera dans les mois qui viennent, ou allez, 2027, qui n'est pas que l'élection présidentielle. Moi, j'aurais qu'il y ait autre chose comme actualité.
1: Alors, on le souhaite tous.
0: Voilà, hein, un petit peu de musique, ça nous fera plaisir. Et vous avez soigné pour votre départ, vous avez fait une belle entrée, vous allez faire une sortie fracassante. Jean Ferrat chante les mots d'Aragon, « Que serais-je sans toi ?» Pourquoi?
1: C'est tellement bouleversant ce poème d'abord,
0: oui.
1: D'Aragon, parce que « Que serais-je sans toi qui vint à ma rencontre ?» c'est-à-dire ce chant d'amour d'Aragon, c'est pour Elsa. Qui est comme le foyer essentiel de sa vie, quoi. C'est moi, je ne crois qu'à ça, aux rencontres qui changent les vies. Moi, j'ai le bonheur d'avoir des rencontres qui ont donné une structure à ma vie. Et évidemment, la rencontre amoureuse, c'est la plus importante. Voilà, on se pose plein de questions et puis tout d'un coup, on a la réponse. La réponse, c'est la rencontre d'un être qu'on aime. Et puis surtout, qu'on consente à aimer, parce que c'est ce qui est très beau dans le poème d'Aragon, c'est...

0: cet amour, il se présente, mais il lui dit oui. Tellement, moi je me bats beaucoup avec mes neveux, avec la génération qui a autour de 30 ans. Je leur dis, mais engagez-vous. Et ils ont un grand problème à l'engagement. Ils réfléchissent comme des consommateurs qui font une étude de marché. Non, c'est voilà, il faut consentir à aimer. Il faut accepter de ne plus être la première personne, mais la deuxième, et de s'engager.
1: Consentir à aimer, quel beau slogan. Éric Emmanuel Schmitt, président, merci d'être venu nous voir. À très bientôt.
0: Avec plaisir.

0: Notre invité de ce soir nous a gâté, Eric Emmanuel Schmitt. C'était un bonheur de passer une heure avec lui. Et avec vous aussi, les amis, merci d'avoir écouté Décibel. Merci à l'équipe de l'émission, Iris Guitoni, Christophe Hulens, Elodie Bianca Maria, Franck Moyer et Elorie Roussillon. Je vous retrouve demain à 20h pour peut-être la meilleure émission de la semaine, hein, les chansons préférées des auditrices et des auditeurs.
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1: Bonjour, merci d'avoir choisi votre radio ici. C'est Willy vient déjeuner chez vous, numéro 1055.
2: Ah là là,
1: bonjour la tribu.
3: Bonjour.
1: Alors, qui est là aujourd'hui? Nicolas Balabœuf, notre enfant de la télé. Bonjour mon bon Nicolas.
4: Bonjour Willy, bonjour tout le monde.
1: Et Fabien Aymon, notre geek. Bonjour mon Fabinho.
5: Bonjour Willy, bonjour à tous.
1: Et bienvenue à tous. J'espère que vous avez une bonne semaine.
4: De retour.
1: Ah, ça y est, bah, ça y est.
4: Vous nous avez manqué.
1: J'ai retrouvé mes bébés. Ça y est, mes deux enfants sont là.
5: Toujours notre papa.
1: T'as pas trop chaud, mon chéri?
4: Non, pourquoi?
5: Ça parce qu'il est en doudoune.
4: Non, je suis très frileux.
1: Ah, t'es très frileux, parce qu'il fait juste 600 degrés. D'accord, bon, pas bien, t'es mis en t-shirt, tranquille.
5: Et vous, en chemise en lin.
1: Avec Marcel, tout à fait. Bah, je suis très heureux de vous retrouver, mes amis. Voilà, j'espère que vous avez passé donc une bonne semaine tous. Nous voilà donc réunis pour vous proposer votre grand talk show, pas comme les autres, le seul sur les ondes de la radio française. Vous faire comprendre l'actu de deux manières, avec sérieux, grâce à nos invités, avec sourire, grâce à nos chroniques. Ici, on apprend et on se détend, alors vite. Notez bien les deux dossiers du jour. Dans un instant, d'abord jeudi, le bout en train, Sébastien Lecornu, a proposé de nouvelles aides carburant à hauteur de 710 millions d'euros. Ça tombe bien, l'État regorge de pognon. Alors, qui a droit à quoi? La réponse dans une minute. Et à 12h30, tout autre chose, la folie du flan. Eh oui, c'est un dessert incontournable des boulangeries françaises, mais qui a été longtemps déconsidéré. Ben, le flan est devenu tendance ces dernières années. Je sais que je suis même allée dans un bar à La Rochelle, un bar à flan.
4: Mais non,
1: à La Rochelle, ouais, ouais. 5 euros la mini-part de flan, la vanille. Appelez-moi pigeon. Alors, pourquoi est-ce qu'on est tous fous de flan? Eh bien, la réponse dans 20 minutes. Et vous le savez, on fait cette émission ensemble. On est tous ensemble réunis. D'abord, c'est le groupe Facebook.
5: Alors, pour nous retrouver sur Facebook, vous tapez Youpi la vie avec Willy Rovelli. Et justement, tiens, le sondage du jour. Quelle est votre pâtisserie préférée? Flan, millefeuille, religieuse, éclair, tarte au citron, tarte aux fraises, opéra, Paris-Brest. Alors, ça, c'est joue entre l'éclair et le flan, mais l'éclair est en tête avec 24% des votes et le flan juste derrière 22%.
1: Mais le flan, moi je suis fan de flan. Flan la vanille, normal, classique.
5: Donc continuez à voter sur le groupe Facebook pour nous retrouver, c'est Youpi la vie avec Willy Rovelli.
4: Et il y a un petit message également pour le fils de Fabinou, c'est le petit Loïc.
1: Bah oui,
4: il fête son anniversaire aujourd'hui.
1: On l'embrasse. Bon anniversaire, quel âge il a?
5: 4 ans.
1: 4 ans, là là, déjà.
5: Comme je suis un bon père, vous voyez, je ne suis pas avec lui.
1: Bravo.
5: Je préfère être avec
1: toi. Tu vas laisser ta chérie faire tout le merdier. Il y a une fête cet après-midi, non? Il y a la fête cet après-midi?
5: J'espère, oui, je crois.
1: Bon,
5: je m'occupe de rien.
1: 0810 055 056. Appelez-nous si vous voulez souhaiter bon anniversaire à Loïc. Appelez-nous pour nous dire quelle est votre pâtisserie préférée. Appelez-nous pour nous parler là, de cette prime carburant. Là. Est-ce que vous espérez en avoir ou pas? On parle de tout ça et vous repartez avec quoi?
4: Eh bien, il fait beau, la chaleur est arrivée. Elle est aussi en chaleur. C'est la carte de carburant qui vaut 100 euros.
1: C'est vraiment la carte. C'est une collègue,
4: amie. Que la carte.
1: Carburant. Ah bon. Très bien, je sors demain. Très bien, merci beaucoup, Nathalie.
5: Allez,
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1: Allez, ouvrons notre premier dossier. Bonjour, Benjamin Cuc.
6: Bonjour, Willy.
1: Bienvenue ici, bienvenue ici. Ah, il est au volant, Benjamin, apparemment, c'est ça? Il
6: roule? Non, je suis dans la rue,
1: Bien. D'accord. Bon, alors, mettez-vous sur le côté, mon cher Benjamin, sur le trottoir. Vous êtes spécialiste automobile et on vous entend donc chaque week-end à 7h50 sur les ondes d'ici avec votre chronique Roulez malin. Alors, comme le prix du baril de pétrole n'est pas prêt de baisser, donc jeudi, le Premier ministre Sébastien Lecornu a donc présenté de nouvelles aides carburant, comme on les appelle. On va les détailler avec vous pour être sûr de savoir qui a droit à quoi. Déjà, la prime grand rouleur, elle est doublée, cette prime grand rouleur. Est-ce que vous pouvez déjà nous expliquer de quoi il s'agit?
6: Il s'agit des gens qui font plus de 50 km par jour pour aller travailler et revenir. Oui. Ils peuvent prétendre à une prime qui peut aller maintenant, qui était de 300 euros, qui peut être maintenant de 600 euros. Mais c'est une telle usine à gaz pour l'obtenir et c'est assez humiliant en fait. Ça fait un peu, on va faire la manche alors qu'il y avait des solutions peut-être un petit peu plus simples. Mais grosso modo, c'est des gens qui roulent beaucoup pour aller bosser, qui peuvent avoir un petit peu plus. On peut avoir un pourboire en plus pour aller chercher un peu de carburant moins cher.
1: Comment ils doivent faire là? Il y a quoi? Il y a un site internet? Il y a quelque chose à...
6: Il y a un portail internet, il faut aller s'inscrire, il faut aller...
1: Oh là là.
6: C'est un peu une usine à gaz, hein, une fois de plus, il y a peut-être des solutions un peu plus simples.
1: Ça aurait été quoi les solutions? Parce que Benjamin, il a les solutions. Alors mon Benjamin, ça aurait été quoi les solutions?
6: les solutions, c'est baisser un chouïa des taxes, revenir à ce qu'avait fait Lionel Jospin en son temps, qui était la TIPP flottante, mais comme on fait des taxes sur les taxes, ou supprimer les crédits CE qui servent... c'est quelques milliards, ouais. Ça sert à financer de l'électrification. Moi, je m'en fous, je suis pour la voiture électrique, j'en ai deux. J'aime tellement ça que j'en ai acheté deux. Mais réellement, il y a des usines à gaz fiscales et on rajoute une usine à gaz sur une usine à gaz.
1: Voilà. Bon, Benjamin, tiens, vous parliez des voitures électriques, il y a une bonne nouvelle, hein, il n'y a pas des primes là que vous attendez voir. Il y a certains pros, voilà, ils vont avoir des aides pour acheter une voiture électrique, c'est bien ça.
6: Oui, c'est certains pros qui avaient déjà des aides conséquentes, mais une fois de plus, c'est des usines à gaz. On invente en France, on sait vraiment bien, on a une belle ingénierie fiscale. Et le truc qui marche le mieux, c'est Bercy, et on a des ingénieurs, on a des super ingénieurs que le monde entier nous envie, mais manque de bol, ils servent à fabriquer des impôts.
1: Tiens, par exemple, si une aide soignante veut acheter une voiture électrique, une aide soignante, ça se déplace beaucoup. Eh bien, elle a droit à 50 € par mois pour une Zoé.
6: C'est génial, 50 € par mois pour une Zoé quand vous gagnez 1 500 € par mois. Ouais, c'est vraiment le truc. Pour une Zoé qui vaut 35 000 €, c'est vraiment l'affaire du siècle. Hein. Rien n'est proportionné. C'est des gens qui ont inventé. Les députés, les conseillers qui sont payés quelques dizaines de milliers d'euros par mois, ou voire pour tout l'ensemble, ou quelques milliers d'euros quand même, ils vont inventer des solutions pour les pauvres. Comme disait Coluche, explique-moi ce dont tu as besoin, je te dirai comment t'en passer.
1: Donc 50 € par mois pour la Zoé, un taxi 5 500 €. Voilà, s'il veut changer de voiture. La prime carburant est assouplie. Ça, c'est pas mal, ça.
6: Voilà.
1: Bon, ils sont fous, apparemment.
6: On fait des étirements, voilà. On fait des étirements pour la prime carburant. Il faut des étirements. Donc, on l'assouplit pour obtenir un. Les étirements permettent l'assouplissement. Bon. Mais c'est comme tirer un chewing-gum. Hein. On n'a pas beaucoup. On les tire. À la fin, ça craque.
1: Bon, désolé. Hein, je pensais. Je pensais qu'on allait faire plaisir à Benjamin.
5: Pas du tout.
1: De lui passer un petit coup de fil. Mais il est très bon, mon Benjamin. Bon, mais c'est pas grand chose, mais c'est déjà mieux que rien.
5: C'est déjà ça.
6: Oui, mais c'est pas grand chose, mais c'est mieux que rien. C'est ce que dit. Est-ce que vraiment la société va vraiment dire, on va dire, ah super, j'ai pas grand chose, mais c'est toujours mieux que rien. C'est mieux que rien. C'était une chronique de François Morel il y a une trentaine d'années à la radio, qui était très très drôle sur France Inter. C'est mieux que rien. C'était très approximatif.
1: C'est comme ça qu'on va appeler le gouvernement. C'est mieux que rien. Voilà, Benjamin, merci.
6: Oui, beaucoup. Voilà.
1: Bon, voilà.
6: Bonne journée.
5: Il a raccroché. Il s'est barré.
1: Non, il n'est pas content, Benjamin Cuc, spécialiste automobile. Au revoir, Benjamin. Rendez-vous demain à
6: 7h50.
1: Il est en colère,
5: Il recherche deux bagnoles.
1: En tout cas, pour les aides, ce qu'a voulu dire Benjamin, c'est démerdez-vous. Voilà, il y a des aides, démerdez-vous. Il y a un site internet, je ne sais même pas lequel d'ailleurs, qui sera ouvert le 27 mai.
6: Rien n'a été. Ils ont annoncé, le gouvernement l'a annoncé il y a deux jours, mais c'est une annonce non suivie des faits. C'est-à-dire qu'on nous dit un portail internet, va falloir s'inscrire sur le portail. C'est vraiment une. C'est l'amateurisme.
1: On a bien compris, mon Benjamin.
6: C'est la septième compagnie. Sébastien Lecornu me rappelle un des acteurs qui jouait dans la septième compagnie. Ils sont un peu perdus.
1: Merci, mon Benjamin. On a compris. Au revoir, Benjamin. Voilà. Chanson. Hein. Au revoir, mon Benjamin. À la prochaine. Salut, à la prochaine. Bon, réagissez comme Benjamin, si vous voulez, il n'y a pas de souci. Hein.
5: Gueulez aussi. Hein.
1: Oui, gueulez. 0810 055 056. Hein. Dites tout ce que vous pensez de toutes ces aides. Est-ce que c'est mieux que rien ou est-ce que c'est rien que mieux? On parle de quoi avec toi, mon Fabien, dans un instant?
5: L'actu web, une nouvelle mode sur TikTok a fait son apparition cette semaine. Traverser les ronds-points avec son véhicule.
1: On va voir.
5: Explication dans moins de 3 minutes.
1: Bon, allez, en attendant, on va écouter Imagination avec Music and Lights. Merci d'être avec nous tout de suite, mes amis.

0: c'était le groupe Imagination. Yes.
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0: Et il est 12h17 bientôt. Il est temps d'accueillir, comme il se doit, Fabien Hémo, notre geek. Alors, mon Fabien.
3: Il est l'heure de la mise à jour. Toute l'actu web de la semaine. On démarre avec une nouvelle tendance TikTok qui inquiète les autorités. Les internautes, en fait, en ce moment, s'amusent à se filmer en train de traverser des ronds-points tout droit.
4: Oh là là.
3: Depuis quelques jours, des centaines de vidéos montrent des automobilistes et parfois même des motards roulant directement sur les terre-pleins centrales, des ronds-points, voilà, au lieu de les contourner normalement. Une pratique spectaculaire, mais surtout très dangereuse.
5: Ah, que vois-je? Un rond-point.
6: Certains chroniqueurs semblent ironiquement justifier cette pratique par la hausse du prix du carburant.
3: Voilà, si les internautes font ça, c'est pour économiser du carburant. Enfin, c'est surtout pour faire le buzz et faire le maximum de vues sur TikTok. Résultat, la police nationale a posté cette semaine cette vidéo.
7: Vous pensez sincèrement que j'allais prendre ce rond-point en plein milieu? Pas du tout. Il y a un code de la route, il faut savoir le respecter. C'est sans giratoire. C'est toujours par la droite, mais on en lit surtout pas les clignotants. Voilà. Quelques secondes de buzz, ne prends pas de risque.
3: Non, voilà, s'il vous plaît, prenez vos ronds-points normalement, car traverser voilà, le terre-plein central est interdit. Vous risquez 135 euros d'amende, faut le dire, et un retrait du permis de conduire. Et surtout, vous pouvez procurer des accidents. Donc, soyez vigilants, s'il vous plaît. Toujours dans l'actu web de la semaine, j'ai repéré un job d'été de rêve pour les fans du Tour de France. J'ai repéré cette annonce sur le blog de Leclerc. L'enseigne recherche un conducteur de chou-fleur. Ah, ouais. Chou-fleur, c'est le véhicule électrique qui fera partie de la fameuse caravane du Tour de France. Alors Leclerc n'est pas à son premier coup d'essai, car il y a 2 ans, ils étaient à la recherche d'un conducteur d'un quad melon. L'année dernière, c'était une voiture poireau. Ah, oui. Et cette année, donc, c'est donc un véhicule en forme de chou-fleur. Donc pourquoi pas, pour postuler, envoyez vos CV à cette adresse mail choufleur.e.leclerc@ideactif. .fr. Allez, bonne chance et surtout, ne vous prenez pas le chou.
8: Une partie de pétanque.
3: Ah bah là, il fait beau là. Ah, là, c'est le retour de la pétanque. Et on termine l'actu web par une histoire complètement dingue. J'ai repéré sur le site de nos amis de Ici Périgord. Je vous présente Véronique et Damien, couple fan de pétanque. Ce couple a même installé un boulodrome dans leur jardin. Et depuis quelques jours, Véronique et Damien se sont aperçus qu'on leur volait leur boule de pétanque dans leur jardin. Du coup, ils ont décidé d'installer une caméra dans leur jardin. Et le cambrioleur a été pris en flagrant délit. L'auteur du crime était un renard.
9: Ah.
3: Écoutez, Véronique, elle est prête à tout pour récupérer ses boules.
10: Parce que nos boules, on espère bien vraiment les retrouver.
9: Bah oui.
10: On va prendre un traceur. On a envie d'être plus rusé que le renard. En fait. Si on a la chance, on va y aller voir si c'est autour du terrier. Et je vais être honnête avec vous, si c'est pas autour du terrier, je pense qu'on va creuser pour récupérer nos boules. Parce que j'ai le beau-père qui a la mini-pelle. Il est déjà la mini-pelle. Ah oui, carrément, ouais, on l'appelle. On va déterrer nos boules. On va
3: récupérer nos... C'est quand même dingue, le renard a volé 19 boules au total. Valeur estimée, 900 balles.
9: Ah là là, ça coûte cher des boules.
3: Ah ben oui, ça coûte cher des boules de pétanque.
9: Ça coûte cher des boules de pétanque.
3: Bah oui, les boules de pro.
9: Des vraies boules.
3: Là, on peut le dire, c'est des boules et on les embrasse. On les embrasse bien fort.
9: Évidemment qu'on les embrasse. Merci, mon bon Fabinho.
3: De rien.
9: Merci.
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9: On va faire un bisou.
10: Oui, bien déjeuner.
9: On va faire un bisou à Carole. Ça va, Carole?
11: Oui, moi, je veux bien des bisous.
9: Ça va, Carole? Tu habites où?
11: À Mirmande, dans la Drôme.
9: Dans la Drôme. Tu voulais nous faire un petit coucou?
11: Ben oui, parce que je suis au boulot et du coup, je vous écoute en travaillant parce que je suis infirmière libérale.
9: Très bien, t'es dans
11: du
9: la
11: coup, route. Du coup, ça me fait rire, vos bêtises et vos
9: informations. Pas du tout, alors, très sérieux. On est très sérieux, nous, hein, franchement.
11: Ben oui, voilà, je rigole toute seule dans ma voiture. Je vais appeler faire un coucou parce qu'il y a plein de monde sur la route.
9: Puis ça, c'est bien, tu parles avec nous pendant qu'il y a un malade qui agonise à la maison. Moi, je trouve ça très bien.
11: Non, par contre, j'ai des patients qui vous écoutent.
3: C'est la pub.
11: Elle a appelé la radio.
9: Ah bah ça, c'est très bien. Bah, tu les embrasses pour nous, d'accord, ma Carole?
11: Tu fais
9: un beau métier, Carole, hein, dis donc, ça va? C'est pas trop dur?
11: J'essaye.
9: Et t'es contente? Tu vas avoir une prime carburant, là, t'es contente?
11: Je n'ai même pas demandé, parce que vu toutes les démarches qu'il faut faire pour gagner 20 centimes, franchement...
9: Bon, tu devrais quand même aller
11: jeter. J'ai capitulé.
9: Ouais, tu devrais quand même aller jeter un petit coup d'œil, hein, parce que tu y es dessus normalement. Hein. T'as vu, tu peux avoir 50 euros par mois. Bon, c'est pas énorme,
3: c'est toujours
9: mais demande-les quand même.
11: Mais 50 euros par mois.
9: Oh, écoute,
3: ah, bah, c'est bon à prendre.
9: C'est déjà bien.
11: Oui. Carole. cracher dans la soupe, et bon.
9: Voilà. Bon, ben, bah, merci d'être passé nous voir, ma Carole. On t'embrasse très fort.
1: Justement, oui, en plus de ta prime carburant, peut-être que ta radio ici t'offre 100 euros de carburant. On te rappelle peut-être demain.
9: On te rappelle demain, d'accord?
11: Ça serait bien, rappelez-moi, je serai au boulot encore.
9: Eh bah ben super, eh ben peut-être à demain, Carole, on t'embrasse très très
4: bisous.
9: Fort. Merci pour cette fidélité.
11: Bon week-end.
9: Ciao ma belle, ciao, ciao. Allez, dans un instant, on va vous présenter un invité pas banal, parce qu'on aime vous présenter des invités
11: pas banaux.
9: Mais d'abord, tiens, on va écouter M. Pokora avec quand même sur votre radio ici, la radio des chansons. Tout le monde est chansons aujourd'hui, j'aime bien. Moi j'aime bien.

0: Ah, mais non, non. C'est M Pokora avec quand même. Au revoir, M.
1: Au revoir, M.
0: Au revoir, monsieur M.
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0: Allez, comme promis, place à la personne pas banale du samedi. Bonjour, Benoît Mathieu.
4: Bonjour Élise.
0: Bienvenue ici mon cher Benoît. Alors vous avez 27 ans, vous êtes prof de maths, 7 plus 3 ça fait
4: ça fait 15.
0: Ah, ouais, c'est, un bon prof, c'est un bon prof. Alors en ce moment mon cher Benoît, vous faites un tour de France en vélo un petit peu particulier. Vous êtes parti le 1er avril dernier et pendant un an là vous êtes
4: le
0: sur votre vélo.
4: Mars, je suis parti.
0: 30 mars, oui oh, ça va hein. 30 mars et pendant un an. Voilà, vous êtes sur votre vélo. Pourquoi est-ce que vous êtes parti sur les routes à vélo, mon cher Benoît ?
4: Alors, je suis parti à l'objectif d'essayer d'obtenir les 500 parrainages pour être candidat aux élections, candidat aux élections présidentielles de 2027. De 2027.
0: Voilà. Donc, en fait, vous faites le tour de France. Vous espérez quoi ? Rencontrer des maires, c'est eux, hein, qui peuvent vous donner les fameux parrainages, c'est ça hein ?
4: Exactement. Bah là, j'en ai déjà rencontré plus de 80. Ça fait 50 jours que je suis parti.
0: Ouais.
4: Donc voilà, je prends des rendez-vous en avance, j'envoie des mails, j'appelle.
0: Voilà.
4: Tous les jours, j'ai une quinzaine d'appels à faire. J'envoie des mails, tout ça, pour essayer d'avoir des rendez-vous, puisque la plupart des maires que je rencontre, ce sont des gens qui travaillent, qui ont un boulot à côté.
0: Bien
4: donc,
0: sûr.
4: Donc voilà, c'est pas toujours facile de les attraper.
0: Voilà. Donc là par exemple, aujourd'hui, vous êtes où alors, par exemple, mon cher Benoît ?
4: Alors là, je suis à Lutzelbourg, qui est, je suis en Lorraine. Et je suis à deux doigts de passer en Alsace.
0: Voilà, deux doigts de passer en Alsace. Donc l'idée, donc vous roulez, et puis le soir vous vous posez, vous calez des rendez-vous avec des maires, c'est ça ? Et quand les maires sont quand les maires sont d'accord pour vous recevoir, vous discutez de quoi ? Alors ça se passe comment ?
4: Alors l'idée c'est que quand j'arrive, je pose pas mal déjà de questions sur les villages, sur comment est-ce que ça se passe la vie à cet endroit-là, quelles sont les problématiques qu'ils rencontrent, quelles sont les solutions qu'ils mettent en place. Donc voilà, c'est un peu les discussions qui animent nos rencontres et puis aussi quelles sont les attentes qu'ils ont au niveau du national.
0: Voilà.
4: L'idée moi c'est un petit peu de faire un état des lieux de ce qui se passe et de pouvoir un peu prendre ces revendications pour les pousser au niveau national. Et voilà, j'espère que les 500 signatures me permettront d'avoir un peu une tribune pour venir parler de toutes ces problématiques-là.
0: Parce que quoi, vous trouvez que, je sais pas, il faudrait plus de représentants civils comme vous, justement, à ce type d'élection ?
4: Ouais, l'idée c'est que, oui, déjà à ce type d'élection, je pense que ce serait important qu'il y ait plus de représentants comme moi. Et l'idée, c'est que moi, je n'ai pas de parti politique, je n'ai pas créé de structure de parti derrière moi. Je pense qu'en fait, on a un système de décision aujourd'hui qui est mauvais. C'est-à-dire qu'on prend des décisions avec un président qui a beaucoup de pouvoir et puis des chambres parlementaires qui en ont beaucoup moins, mais qui ne sont pas efficaces dans leur prise de décision. À la preuve, on a 40 ans de retard sur plein de domaines.
0: Ouais.
4: Moi, l'idée, c'est de dire qu'il faut qu'on change tout ça, mais que ça ne pourra pas se faire avec les partis politiques parce qu'ils ont intérêt dans la, enfin, ils ont des intérêts dans la façon dont ça fonctionne aujourd'hui. C'est eux qui ont le pouvoir, c'est eux qui peuvent prendre les décisions. Donc voilà, il faut changer de système. Le problème, c'est que aucun parti politique n'aura le courage de le faire. Façon impartisane, c'est-à-dire sans avoir des sénateurs, des députés qui sont dans le processus de changement de décision.
0: Donc,
4: c'est un peu cette voie-là que j'essaie de porter.
0: Donc là, Benoît, vous nous l'avez dit, vous avez déjà rencontré 80 maires à peu près, parce que c'est eux qui donnent les parrainages, les maires, c'est eux qui signent.
4: Exactement,
0: voilà.
4: Il en faut 500. Il y a aussi les députés, les sénateurs, mais moi je ne vais voir que des maires
5: qui signent.
4: Je compte que sur des personnes qui n'ont pas de parti politique, justement.
0: Exactement. Et ça va, vous pensez que ça va le faire ou qu'est-ce qu'ils vous ont dit jusqu'à présent ? Allez vous faire voir.
4: Non, franchement, j'ai eu plutôt des bons retours. Alors, je vois que les maires qui acceptent de me rencontrer.
0: Oui, bien sûr.
4: Forcément, déjà, ça fait le tri. Du coup, parmi ceux que je rencontre, franchement, il y en a bien 85% qui sont très positifs quant à la démarche, qui m'encouragent.
0: C'est bien.
4: Donc, ça fait vraiment plaisir. Ouais, carrément.
0: Donc là, pendant un an, vous bossez pas. Alors, c'est le vélo et on a laissé tomber les maths, quoi.
4: Et c'est ça, exactement. Voilà. En fait, moi, ça fait 3 ans et demi que j'ai ce projet en tête. Donc, je suis allé vivre dans la maison où vivait ma grand-mère, qui était une maison de famille qui était vacante. Donc, j'ai pas eu de loyer à payer pendant 3 ans. Donc, j'ai pu mettre de l'argent de côté, à m'acheter un vélo. Et en gros, là, j'ai assez d'argent pour m'acheter à manger pendant un an, quoi.
0: Bon.
4: Puis, je dors en tente, en bivouac, je me fais mon petit réchaud tous les soirs.
0: On se refera un petit point, mon cher Benoît, d'accord ? On se fera des petits points d'étape comme ça pour voir comment ça avance. Merci, Benoît. Merci infiniment. Donc, il fait le tour de Benoît Mathieu. Il fait le tour de France à vélo pendant un an pour avoir 500 parrainages et se présenter à l'élection présidentielle. Merci Benoît, bonne route.

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2: Allez, partons gaiement vers la deuxième demi-heure de votre grand talk show du samedi. Alors ici, c'est comme le talk show de Léa Salamé qui est l'époque.
3: Mais pas pareil.
2: Sinon, c'est la même chose. Dans un instant, on va parler de la folie du flan. Moi, j'adore le flan. J'adore. Quelle est ta pâtisserie préférée, mon cher Nicolas
4: Malabeuf? Moi, c'est tout ce qui est à base de fruits. Alors, le fraisier, j'adore, par exemple.
2: Il adore le flan. Avec des fraises.
4: Ah, bah oui, pareil.
2: Et Fabien Imo, notre geek, ta pâtisserie préférée, toi?
5: Le baba au rhum, mais sans le baba.
2: Sans baba.
5: Que le rhum.
2: Bien, on se dit bien. Moi, c'est flan. Team flan.
5: Ah, team flan.
2: Team flan. Moi, je suis flan à 100%. Réagissez, tiens, sur le groupe Facebook.
5: Ah, bah oui, il y a le sondage.
2: Pâtisserie.
5: Alors, Youpi la vie avec Willy Revelli, ça, c'est pour nous retrouver sur le groupe Facebook. Alors, quelle est votre pâtisserie préférée? L'éclair est en numéro 1. Et ensuite, c'est le flan. Mais nous avons beaucoup de messages. Alors, merci beaucoup. Alors, Johanna l'a fait, c'est tarte à la rhubarbe.
2: Ah, c'est très bon, ça.
5: Maison. Miange a posté noix japonaise en ce moment. Mange des noix japonaises. Et Bernadette, elle a posté des très belles photos de ses desserts. Pavlova, fruits rouges.
4: Ah, ça c'est pour Nico.
5: Donc, continuez à réagir. Merci beaucoup. Ça nous fait plaisir. Le groupe Facebook, ça s'appelle Youpi la vie avec Willy
2: Revelli. Voilà. Et vous nous appelez aussi au 0810-055-056. Appelez-nous. Ici, on vous écoute. Vous faites partie de la tribu, mes amis. Donc, appelez-nous. Faites-nous un petit coucou. Il y a Loïs qui fête ses 4 ans. C'est le fils de Fabien. Ah oui. Appelez pour dire un bon anniversaire, Loïs, ou pour lui faire un cadeau. Je n'en ai pas fait.
5: Ouais, je note. D'ailleurs, ça fait 4 ans.
2: Je n'ai pas acheté de cadeau depuis 4 ans. Je crois que j'en ai acheté il y a 4 ans.
5: Oui, à la
2: et depuis, rien.
5: Ah, ouais, merde. Ça vous ressemble bien, en tout cas.
2: Non. 0810-055. Je ne suis pas le parrain.
5: Vous avez oublié.
4: Il est même pas au courant.
2: Oui, alors,
4: et bien pour votre pouvoir d'achat, on vous offre 100 euros de carburant. Et oui, on est comme ça, on est généreux. Le tirage de sort, c'est demain.
2: 0810-055-056, appelez-nous.
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2: Et on commence avec un point, Patrick Bruel.
6: Alors, regarde.
2: Ma bite. Oh, cette semaine, le Québec a préféré annuler une série de concerts de Patrick Bruel. Ils l'ont justifié en disant « Aïe, au tabernacle, Bruel a causé la sortie, ça font pas plaisir, à la pelletée, le saut de la pipe, lâche un lampon, toute de pantoute. » Bon, parce qu'ils l'ont dit, c'est qu'ils ont raison. Des concerts annulés au Québec. Pourtant, il a le même syndrome que Céline Dion, Patrick, le syndrome de l'homme raide.
5: Ah oui.
2: Mais dans le clip, des pharmacies à Cannes révèlent que pendant le festival, ce qui se vend le plus, ce sont des pansements contre les ampoules et des préservatifs. Quand on voit le nombre de préservatifs vendus, on se dit qu'à Cannes, il n'y a pas que les marches qu'on monte. Oui, les pansements contre les ampoules, c'est pour ceux qui ne se sont pas servis de leurs préservatifs, bien sûr. Notez que les préservatifs permettent de se protéger des MST, mais pas des films mousse-bec de plus de 3 heures. Le président Macron aurait envoyé des textos coquins à une actrice iranienne. Bombarder l'Iran, non, mais bombarder l'iranienne de textos, oui. Une sexagénaire croit échanger avec Stéphane Echer. Elle accepte de le dépanner, perd plus de 90 000 euros, victime d'un escroc. Pourtant, elle était prévenue, Stéphane Echer. Bah oui, mais bon, tout le monde n'a pas les moyens de se faire escroquer par Brad Pitt aussi. Du coup, on connaît déjà le nouveau single de Stéphane Echer, Escroquer en paix. Attention, si un faux Francky Vincent essaie de vous soutirer de l'argent, c'est pas un faux Francky Vincent. Scandale sur un bateau de croisière Disney. 3 employés accusés de pédopornographie. It's a small, small tub. Il y a 15 ans éclatait l'affaire DSK. 15 ans après, que d'en vient l'ancien responsable socialiste? Elle devient Patrick Bruel, apparemment. Ikea et Soupa Choupe se lancent une sucette à la viande, popularisée par Patrick Sébastien l'été dernier au Cap d'Agde. Enfin, la question du jour. Est-ce que Annie aimait les sucettes à la viande? Ouh. Eh bien, vous avez 2 heures. Malheureusement, dans 222 jours, c'est fini 2026.
5: Bravo.
2: Voilà. Écoutez, on a fait le tour, on a fait le tour. Bon, écoutez, si vous n'avez pas le moral, avec toi, on a tous le droit d'avoir un coup de mou.
5: Sauf Patrick Bruel.
2: Eh bien, pas de brasserie. On est là. Oui, c'est juste là. Quand je vous dirai à vous, vous ferez un palapapapala et vous verrez, ça irait beaucoup mieux. Tiens, là, ça va pas.
5: Ça va pas.
2: À vous. Palapapapala. Et voilà, ça va beaucoup mieux.
5: Ah, bah alors.
2: Voici Renaud, à tout de suite.
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1: Ouais, sur un autre ton, hein.
0: Tu fumes,
1: oui, ça c'est vrai, mais.
0: Marche à l'ombre.
1: Merci infiniment. On m'en décide gentiment.
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1: Allez, ouvrons notre nouveau dossier en France en ce moment, c'est la folie du flan. Bonjour Sandrine Doppler.
4: Bonjour Willy, bonjour à tous.
1: Bienvenue ici, ma chère Sandrine. Ça va très bien. Et vous, est-ce que ça va, ma chère Sandrine? C'est la première invitée qui nous demande si on va bien.
5: Elle est polie.
1: Oh là là, dis donc, au bout de 1055 émissions, bravo.
4: Mais alors, parce que les gens qui aiment manger, en général, ils sont super polis, ça doit être ça.
1: Exactement. Alors, vous êtes analyste et prospectiviste spécialisé dans l'alimentation. Vous nous confirmez, ma chère Sandrine, alors que le flan revient en grâce depuis quelques temps?
4: Ouais, et moi j'aimerais même rajouter un petit point à l'histoire, c'est qu'en fin de compte, le flan, c'est un des plus vieux desserts d'Europe.
1: Ouais.
4: Et en fin de compte, il a traversé le temps comme ça, et c'est d'abord une spécialité boulangère, avant que les grands chefs se soient appropriés le dessert, et en fin de compte, il a été préparé pour utiliser les excédents de lait et des œufs dans les fermes.
1: D'accord.
4: Donc c'est un vrai dessert de mémoire, en fin de compte, où en fin de compte, nous, ça nous rappelle ce qu'on faisait avec nos grands-parents, enfin, quand on cuisinait un petit peu avec eux, c'est vraiment un dessert de mémoire collective qui revient à la mode. Pourquoi? Parce qu'en fin de compte, on en a peut-être marre de voir des desserts compliqués, sophistiqués.
1: Ouais, voilà.
4: Et qu'on a besoin un peu de réassurance. Voilà,
1: voilà. Parce que c'est un truc simple, quoi. Voilà, c'est fait avec 3-4 trucs, et puis voilà, quoi.
4: Même vous, William, vous êtes capable d'en faire un.
1: Non, ça se voit, vous ne connaissez pas encore bien, mais, mais c'est gentil d'y croire, en tout cas. Mais pourquoi ce retour en force maintenant, alors qu'il a été, un petit peu mal considéré, il était un peu ringard, le flan, à un moment donné, non?
4: C'était vraiment le truc quand on a tous été étudiants. En fin de compte, c'était le truc quand on n'avait pas trop d'argent et qu'il fallait qu'on se cale un petit peu quelque chose. Avec le sandwich bien épais, c'était le dessert boulanger qui calait. Enfin bon, ça faisait un petit peu la brique dans le ventre. Et c'est revenu aussi tendance. Pourquoi? Parce qu'on a tendance à aller chercher des textures qui sont molles, qui sont douces, qui sont sans friction et qui nous rappellent des souvenirs d'enfance. Je dirais un peu comme les fraises tagada, la crème dessert, enfin la crème à tartiner. Vous voyez, on aime aussi ces choses qui nous rappellent ces moments-là, ces instants, cette notre enfance. Et les réseaux sociaux,
1: on peut
4: se greffer là-dessus. Voilà. Parce que une fois que les gens vous montrent des petits flans fluffy comme ça, voire un peu crémeux, et que tout le monde a l'air de dire, mais moi aussi je peux le faire. Donc les réseaux sociaux, c'est des amplificateurs de tendance, et on a l'impression qu'on en voit partout.
1: Voilà.
4: Et ensuite, ça a été repris par les grands chefs, qui eux, vous les ont déclinés toutes les formes.
1: Il y en a dans des palaces, maintenant les palaces sont à des prix de fou, mais il y en a partout. Quoi.
4: Ouais, 25 euros quand même, des
1: 25 euros,
4: des petites tartelettes, quoi.
1: Il y a des bars à flancs, voilà ce que je disais tout à l'heure. Donc le côté régressif, retour en enfance, le côté simple qui rassure, voilà pourquoi on aime bien le flan, quoi. Moi, je trouve ça bien.
4: Ouais, et puis une petite revanche du populaire, parce qu'en fin de compte, c'était pas du tout un dessert de pâtissier,
1: je le rappelle.
4: Et je les salue, c'est un dessert de boulanger.
1: Exactement, de boulanger. Voilà.
4: Et en fait, quand vous parliez comme ça, vous parliez de balade et tout, vous savez qu'il existe des flantours, donc si vous voulez.
1: C'est vrai,
4: des flantours sur les réseaux sociaux.
1: Ah, c'est génial.
4: Si vous allez faire des petits tours.
1: Et on va faire un tour où, par exemple? C'est quoi les flantours?
4: En fin de compte, vous allez découvrir, parce que maintenant, tous les boulangers pâtissiers, ils ont un flan à dans leur magasin et tout. Donc, soit vous faites celui des grands pâtissiers, soit vous faites celui des meilleurs boulangers. Ah. Enfin, des petits flantours à Paris, il faut bien trouver des idées pour
1: ça. On passe chez François Hollande, fait le flantour. Pas chez lui.
4: Ah, je n'y avais pas pensé.
1: Un flambitour. restez avec nous une petite minute, ma chère Sandrine. Elle est sympa, Sandrine. Ah, j'adore, j'adore Sandrine. Ouais. Restez avec nous, Sandrine. Je vous présente Caroline. Ça va, ma Caro? Ah, Isabelle, pardon. Ça va, Isabelle? Pardon.
5: Bonjour, oui. Bonjour, les garçons. Comment ça va?
1: Ça va, Isabelle?
5: Oui, ça va très très bien.
1: Ah, bah,
5: vous étiez en train de parler de flan. Ah. J'ai sorti mes flans du four.
1: Toi, t'es la reine du flan, Isa?
5: Oui, alors moi j'adore ça, et puis c'est vrai que en fait il faut prendre du temps pour faire le flan, et ça se fait pas comme ça avec de la poudre de perlimpinpin.
1: Ah non, non.
5: Voilà, il faut le temps que la vanille gousse infuse dans le lait, et en fait moi c'est un mélange de lait, de crème à 35%, d'œufs, de sucre, de maïzena, et voilà.
1: Quel bonheur. Et pourquoi tu aimes tant le flan, toi, Mazaza? C'est quoi, pourquoi?
5: Bah, en fait, c'est une recette qui est toute simple. Et puis, voilà. Disons que c'est du vrai. C'est pas les trompe-l'œil, la grande mode actuellement des faux gâteaux, où en fait, on a surtout du. Enfin, moi, je trouve qu'on a du chimique. Mmh. Et alors que le flan, c'est des choses. C'est des bases.
1: Voilà. C'est simple, comme tu l'as dit, c'est simple, mais on y passe quand même le temps. Voilà, faut faire le truc bien, mais c'est simple parce qu'il n'y a pas 45 000 ingrédients. Sandrine, d'une manière plus large comme ça, ça dit quoi de notre société, cette passion qu'on a à la fois pour la bouffe, la gastronomie et pour la pâtisserie?
4: Ouais. Bah, en fin de compte, ce retour du flan qui rentre avec d'autres desserts et puis d'autres plats plutôt salés, ça nous dit quelque chose de notre société où on vit seul, où on mange de manière fragmentée. On fait 7 prises alimentaires par jour, c'est-à-dire entre 3 et 5 ont lieu dehors. Et en fin de compte, on est à la recherche d'expériences collectives. Donc, via ces flantours, via ces communautés autour du flan, c'est aussi une manière de discuter, de recréer du lien qu'on a un petit peu perdu. Parce que les réseaux sociaux, je rappelle que c'est pas bien en dernière nouvelle, c'est peut-être des gens qu'on connaît. Donc voilà, ça dit quelque chose d'une solitude contemporaine et qui est comblée, alors pas par le flan, mais par le fait, en fin de compte, d'être dans l'action, soit de le faire, soit de le partager, parce que c'est aussi un flan, c'est du partage.
1: Eh oui,
4: parce
1: c'est du partage.
4: En général, on fait des flats, et on partageait, moi je sais pas, peut-être Willy ou peut-être chez vos chroniqueurs, ou ma grand-mère, on partageait des desserts, on n'est pas.
1: Nicolas.
6: Et même au XVIe siècle, au couronnement d'Henri IV, le dessert tarte, c'était le flan.
1: Exactement, Michel Drucker était là. Je l'ai dit, je sais très bien. Merci Sandrine Doppler d'être passée nous voir. J'adore Sandrine, il faut qu'elle revienne.
6: Ah oui.
1: Alors Sandrine, elle revient. Analyste et prospectiviste spécialisée dans l'alimentation. Franchement, elle nous dira c'est quoi son métier, car je n'ai rien compris. Bon, en tout cas, elle est très sympa et c'était très clair. Merci Sandrine, passez un bon week-end, oui.
6: Il existe aussi des running flan clubs. En fait, les gens se retrouvent pour courir chaque week-end.
1: Ah, et après, on bouffe un flan.
6: Et après, vous bouffez une part de flan. C'est la vie.
1: C'est pas la belle vie, je vais faire ça. Moi, j'adore ça.
6: Le running flan club.
1: Mais on courra pas. Mais
6: ah non,
1: on parle de quoi avec toi dans un instant, mon bon Nicolas?
6: Déjà, Isabelle repart avec sa sélection pour les 100 euros de
1: carburant. Bien sûr, on t'embrasse, Mazaza, pardon.
6: On l'embrasse. Et dans un instant, je vous emmène dans un lieu qui n'existe plus. C'est une cabine téléphonique.
1: Alors, pour y aller,
6: on va être un peu serré.
1: On va se serrer là-dedans. En attendant, on va écouter Elena avec Tout a changé. Elle est là.
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0: reconnu, c'était Elena, bien évidemment.
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0: moi. Ah, bah il est là, 12h49, quand il y en a mal, il y a Malabeuf. Nicolas Malabeuf, alors, notre enfant de la télé.
3: Eh bien, dans un instant, petit spoil, on va vous présenter un téléphone, pas comme les autres. Et alors, moi, vous savez, je vis dans le passé, je suis un nostalgique de la première heure. Je vais vous parler d'un lieu que les moins de 20 ans ne peuvent pas connaître, direction les cabines téléphoniques. Eh oui, à l'ancienne.
0: Ah là là, c'est
3: en 1881 que les toutes premières cabines sont installées lors d'une expédition à Paris. Elles étaient construites en chêne et en moleskine, avec des accoudoirs en velours. C'était très cosy. À l'époque, on les comparait même à des confessionnaux. Puis c'est à Reims qu'elles font leur apparition sur la voie publique. Au départ, les 5 minutes de communication coûtaient 50 centimes de francs. Puis les cabines ensuite se développent dans toute la France. Au départ, Paris en comptait 35. Il y avait environ une trentaine d'appels seulement par semaine. C'était vraiment les balbutiements. Et donc la première archive, qui date de 1973, des dizaines de milliers de publiphones sont installés sur le territoire.
4: Le téléphone dans la rue prend un nouvel essor. Et tout d'abord avec une nouveauté, les abris téléphones aménagés à l'intérieur même de certains abris d'autobus.
5: Bon, j'ai vu ça à la téléphone, c'est marqué téléphone, et je ne sais même pas s'ils sont mis alors. C'est marqué téléphone partout.
3: Et oui, des abris téléphones dans les abris bus, sauf qu'il y avait du vandalisme, des petits voyous cassaient les machines pour voler les pièces de monnaie, c'est dingue. Et oui, ça a toujours existé. Et donc, pour contrer ça, en 75, le ministre des PTT, Jacques Darmon, annonce l'installation de cabines fermées et vitrées avec l'introduction, vous savez, de la carte à puce, les cartes magnétiques. Mais alors, à la fin des années 90, l'arrivée du téléphone va bouleverser les habitudes. À l'été 98, France Télécom prend des mesures pour fermer progressivement les cabines. Tout le monde n'est pas content.
6: J'habite à côté, et puis de temps en temps, je viens appeler ici, alors je ne sais pas pourquoi on va l'enlever.
3: Eh bien oui, c'était pratique quand même. Et en 91, eh bien, c'est une révolution. Des premiers portables portatifs débarquent. Les Français n'en reviennent pas. Un journaliste va même dans la rue avec un téléphone portable qu'il tend aux passants pour qu'ils appellent leurs proches.
7: Allô, Jocelyne, c'est Nathalie.
8: Jocelyne,
7: je t'appelle de la rue.
8: Allô, Isabelle, c'est Bénédicte.
7: Allô, Jean-Marc. Et c'est super, c'est un tout petit truc dans la rue. Enfin, c'est un téléphone portable dans la rue, je te parle. Ouais, bon, j'arrive, hein.
8: Bonjour.
7: C'est super. Maman, elle est dans la rue, je suis en train de téléphoner.
9: C'est la première fois que ça m'arrive. Non, dans la rue.
7: Je t'embrasse. Alors à très bientôt à samedi, hein.
0: Trop mignon.
3: C'est fou quand même. Et c'était il y a seulement 26 ans, les choses ont bien changé. Et en avril 2000, le téléshopping de TF1 vend pour la première fois un téléphone, et pas n'importe lequel, c'est Laurent Cabrol qui nous le présente.
10: C'est un téléphone que vous connaissez, en tout cas, c'est un téléphone de très très haute gamme, mais sa particularité, je n'ai pas le droit de vous dire la marque, c'est d'avoir ce mini clavier qui pèse 36 grammes exactement. Un mini clavier amovible, c'est un biband, il a un vibreur, il a une calculatrice, il a une horloge, il a un répertoire de 100 numéros, il a 4 heures de communication, conversation continue.
3: Et ce téléphone coûtait 199 francs. Et le petit potin, aujourd'hui en France, il ne reste plus qu'une seule cabine téléphonique toujours en service. Elle se trouve à Murbach, c'est un petit village en Alsace où le réseau ne passe pas, c'est une zone blanche. Donc la cabine est utile aux habitants encore.
0: Bravo. Pourquoi ? Mais ça m'a fait plaisir de réentendre Laurent Cabrol. J'en ai acheté des conneries.
11: Mais vous vous souvenez de votre premier téléphone portable quand vous l'avez acheté?
0: Oui, c'est un Nokia.
11: C'est une révolution quand même.
0: Ah bah oui, révolution. On va rester dans le téléphone. Est-ce que vous connaissez la marque Dophone?
3: Ah non.
0: Non. Tant mieux, on en parle juste après ça.
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2: Le retour ici, si Willy vient déjeuner chez vous, on passe à table tous ensemble le samedi et le dimanche entre midi et 13h. Mais vite, ce sont les 5 dernières minutes. Alors, place à la bonne initiative du samedi. Bonjour, Maëlys Gantzler. Ah, elle a raccroché. Alors, elle va rappeler. Elle est là. Elle est là. Ça va, Maëlys? Bonjour Maëlys, bienvenue ici. Vous êtes à Boulogne-Billancourt, à Boulby pour les intimes, et vous êtes la cofondatrice de Deux Faunes. Alors Deux Faunes, c'est quoi? Alors vu le nom, bon, je suppose que ce n'est pas un ballet, mais c'est quoi Deux Faunes? Expliquez-nous.
3: Alors Deux Faunes, c'est un téléphone qui propose uniquement des fonctionnalités appel et SMS.
2: Ouais.
3: Mais avec la particularité d'avoir un écran tactile. Donc c'est un peu le téléphone 9 touches, mais moderne, avec un écran tactile.
2: Voilà.
3: Et il ne fait rien d'autre qu'appeler et écrire des messages, donc sans connexion à aucun réseau social, ni Internet, ni musique, ni appareil photo, juste le basique de la communication.
2: Voilà, donc c'est un téléphone tactile, sans Internet, sans appareil photo, sans musique, juste un téléphone pour téléphoner, mais qui ressemble à un vrai smartphone. À qui il est destiné ce téléphone?
3: Alors, il est surtout destiné aux ce qu'on appelle les primo-accédants, les enfants qui sont équipés généralement en sixième d'un premier téléphone.
2: Voilà.
3: Plutôt que de leur remettre entre les mains cet objet assez dangereux qui est le smartphone, mais tout en leur donnant quand même une autonomie pour qu'ils puissent s'appeler entre copains ou appeler leur père ou leur mère quand ils sont sur la route.
2: Voilà, et puis avoir un vrai beau téléphone, et pas se ramener avec un truc tout pourri, quoi, voilà.
4: Donc c'est à partir de 12 ans.
3: Celui qui colle pas la rampe dans la cour de récré, quoi.
2: Voilà, c'est ça. Parce que derrière cette invention, Maëlys, voilà, vous avez commencé à le dire, il y a un cri, je veux dire, que vous voulez passer, vous voulez sensibiliser les enfants aux dangers d'Internet.
3: Oui, les dangers qui sont déjà l'hyperconnexion, mais surtout l'accès à des contenus qui sont absolument pas adaptés à des jeunes en dessous d'un certain âge. Moi, je dirais que idéalement pas avant 15-16 ans les smartphones, pour pas avoir accès H24 sur cet outil à des contenus qui sont pas bons.
2: Voilà, ce que vous dites, équiper les enfants en smartphone, c'est les envoyer au feu. Dis donc, c'est fort, mais parce que vous avez eu, je crois que c'est un petit peu grâce à votre fils que vous avez créé Deux Faunes, c'est ça? Il y a eu une histoire.
3: Exactement.
2: Avec
3: votre Victor est le cofondateur, donc il avait 15 ans à l'époque quand on a créé l'entreprise, il y a 3 ans.
2: Ouais.
3: Et on l'a créé parce que j'ai aussi un autre garçon qui a 13 ans aujourd'hui, qui à l'époque, à 10 ans, j'avais un smartphone, j'avais fait cette grossière erreur.
2: Ouais.
3: Et en fait, quand j'ai vu les dégâts que ça provoquait chez lui et dans tout son environnement, on s'est dit avec Victor, on va chercher un téléphone qui ne fasse que ce téléphone, hein, on n'en a pas trouvé, à part les téléphones à tous.

0: Et donc, on a dit, on va le créer.
1: Ouais. Et parce que vous vouliez pas lui donner, un téléphone un peu tout pourri pour pas qu'il ait la honte à l'école, en fait, c'est ça. Mmh. Et donc, du coup, vous avez.
0: Alors, c'est ce que je voulais faire, mais grand frère me l'a interdit.
1: C'est ça, le grand frère, voilà, le grand frère, il a dit non. Et du coup, de faune, là, cartonne en France et en Grande-Bretagne. Ça marche très fort, hein. Parce qu'il paraît que là-bas, il y a une association là-bas de famille, on va dire, qui a récupéré cette idée, entre guillemets. Et donc, du coup, ça marche bien, hein.
0: Ça marche très, très bien, effectivement. Alors, ce qui est assez étonnant, c'est qu'en Angleterre, on n'a mené aucune action de communication, mais les parents sont vraiment très fortement mobilisés là-bas pour empêcher l'accès au smartphone chez les plus jeunes.
1: Ouais.
0: Et donc, on fait plus de 25% de nos ventes maintenant en Angleterre, alors qu'on a engagé, encore une fois, aucun budget comme.
1: Aucun budget.
0: Et en France, ça décolle bien aussi. Voilà. Et ça va être, je pense, une rentrée où il va se passer beaucoup de choses.
2: Oui.
0: Parce que je crois que maintenant, plus un seul parent ne peut pas dire qu'il a été sensibilisé
1: exactement
0: au danger du smartphone.
1: Voilà. Et puis du coup, là, le fait que ça soit interdit au moins de 15 ans, là, les réseaux sociaux, enfin, en tout cas, que la proposition de loi parle de ça,
3: c'est
1: ça, ça va dans votre sens aussi, hein.
0: Ah, ça va tout à fait dans le sens. Voilà. On est content d'avoir été là avant.
1: Oui, exactement.
3: Et juste, il faut compter combien pour avoir un téléphone pour téléphoner
1: Pour téléphoner, oui.
0: C'est un peu moins de 140 euros pour la nouvelle version, la version 4G qu'on vient de sortir il y a quelques mois.
1: Ouais.
0: Avec un abonnement, avec le micro-abonnement, hein, puisque pas de data, avec un abonnement de 2 euros, ça passe.
1: Voilà.
3: Bah, bravo.
1: Donc il y a un site internet, hein, c'est Defone, on trouve Defone sur Defone. C'est ça
0: Defone.fr, exactement.
1: Voilà, Defone.fr.
3: Bravo.
1: Et voilà une belle idée. Maïlys Tonzer, cofondatrice de Defone, le premier smartphone sans internet pour les enfants. Merci beaucoup, ma chère Maïlys.
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3: Il est l'heure du petit dernier mot à la route. C'est ma tournée.
1: Ah, c'est la tournée de Fabien. On termine toujours cette émission avec un auditeur, une auditrice. C'est Christophe. Ça va, mon cri-cri?
5: Bonjour Willy, je suis tellement content de t'avoir au téléphone. Tellement content.
1: Tellement content. Ça va bien, mon cri-cri? Tu nous appelles d'où?
5: Oui.
1: De Montréal.
5: J'appelle Évry.
1: Évry, c'est à côté de la maison, ça. T'aurais dû venir nous voir.
5: Ah.
1: Alors, raccroche, on t'attend. Allez.
3: Il te reste 2 minutes.
1: Ouais. Tu voulais nous parler de quoi, mon cri-cri?
5: Ouais, non, moi, je voulais te dire que moi, je suis un fan de pâtisserie.
1: Ouais.
5: J'ai ma maman qui était vendeuse en fait dans une boulangerie.
1: Ouais, ouais.
5: Et tous les dimanches en fait, j'avais droit au divorcé, opéra.
1: Ah,
5: et voilà.
1: Ah, et donc tu pèses combien aujourd'hui?
5: Ah, je paye. Je mange, mais je n'en fais grossis pas.
1: Ah, c'est comme moi. Mais nous on est comme ça, nous on est bien gaulés, puis c'est tout. Hein. Christelle, donc en un mot, ta pâtisserie favorite?
5: Comment?
1: Ta pâtisserie favorite, c'est quoi du coup?
5: C'est l'opéra.
1: L'opéra. Dans le groupe.
3: Eh bien, c'est l'éclair qui arrive en tête.
1: Merci mon Christophe, on t'embrasse fort.
3: Bisous.
1: Je pars avec ta sélection.
3: Les 100 euros de 15
1: euros. Eh ben voilà, merci mon cri-cri et merci à vous tous. Voilà, c'est fini.
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3: Bonjour et bienvenue dans votre magazine Ma France, par ici les économies. Vous connaissez notre objectif chaque semaine, vous redonner du pouvoir d'achat. Et aujourd'hui, on va mettre les mains dans la terre, que ce soit pour nos plantes d'intérieur, nos fleurs ou ce qu'on fait pousser dedans ou dehors. On va tout vous dire pour se faire plaisir, sans se ruiner, avec notre invitée. Bonjour Caroline Munoz.
4: Bonjour.
3: Vous êtes spécialiste jardin, créatrice de contenu et puis autrice de Jardin, toutes mes astuces de A à Z. C'est paru chez Solar. On en reparlera de ce livre magnifique, plein d'astuces et de choses intéressantes. Mais je vous propose, pour commencer, Caroline, de répondre à une première question de Florence. Elle m'a écrit sur Instagram pour vous demander cela. Est-ce que les plantes dépolluantes sont vraiment efficaces? J'hésite à en acheter.
4: Alors, c'est vrai que c'est un thème qui revient régulièrement parce que, effectivement, on dit que les plantes sont dépolluantes. Alors, il faut savoir que c'est une expérience qui a été faite par la NASA dans les années 80. Mmh. Mais l'expérience a été faite dans une pièce vraiment close, vraiment fermée, hermétique et de petite dimension. Donc, aujourd'hui, si on met nos plantes, c'est pas dans des pièces très fermées et de petite dimension. Donc, je vais vous dire, oui, ça peut effectivement prendre tout ce qu'on appelle les COV, les composants organiques volatiles qui sont néfastes pour la santé, ça peut en capter certains, mais c'est pas non plus une révolution. Donc oui, on peut en mettre, ça fait pas de mal, mais c'est pas révolutionnaire.
3: Ça fait pas de mal, mais ça fait pas beaucoup de bien, sinon que c'est agréable d'avoir des plantes à la maison.
4: Exactement, ça peut absorber une petite quantité de l'humidité, ça peut capter un peu la poussière, ça peut capter un peu les COV, donc tout ça c'est un peu, mais un peu, plus un peu, plus un peu, ben, pourquoi pas.
3: Bon, on suit aussi les recommandations de l'Agence de la Transition écologique, on ouvre les fenêtres, 2-3 fois par jour on aère, et puis là on a déjà un air qui est... Hein, voilà.
4: Exactement.
3: On est d'accord là-dessus. Caroline Munoz, on va évoquer tous les sujets utiles donc autour des plantes, des fleurs et des potagers, en commençant peut-être par nos plantes d'intérieur ou d'extérieur, et puis les fleurs aussi. Où est-ce qu'on en achète sans se ruiner?
4: Alors écoutez, c'est la bonne saison, ça c'est la bonne nouvelle, ouais. Parce qu'au printemps, qu'est-ce qu'il y a? Il y a plein de fêtes des plantes, et à ce moment-là, eh bien, vous avez les pépiniéristes qui proposent des plantes à des prix vraiment très intéressants. Donc on peut faire des économies. Vous avez aussi dans certaines municipalités ce qu'on appelle des trocs aux plantes,
3: ah oui.
4: Où là on peut échanger ces petites boutures. Donc c'est quand même pas mal. Là aussi ça permet de faire des économies. Et puis vous avez des associations pour la réinsertion ou autres qui proposent également des plantes avec des pieds qui sont pas très chers. J'ai vu entre 1,50€ et 2€ pour avoir un framboisier, pour avoir même des aromates. Donc ça aussi c'est les bons plans à connaître. Pour cela, c'est très simple, vous vous renseignez auprès de votre mairie, vous avez sur les sites toutes les associations, et des fois on est très étonné, les fêtes des plantes, etc., et profitez des beaux jours pour y aller. En plus, je crois qu'il fait beau ce week-end, donc c'est le moment.
3: Je crois que ça va être pas mal, effectivement, beau et chaud. Je ne sais pas si vous connaissez le site jardiner.com aussi.
4: Bien sûr.
3: Et il référence d'ailleurs, j'ai vu certaines fêtes, certaines foires, etc.
4: Voilà, il faut y aller régulièrement, faut regarder. Et puis il y a aussi l'échange entre voisins. On s'échange des boutures, des petits pieds, des petits drageons, ben pourquoi pas, allez, on en profite.
3: Les réseaux sociaux, bien sûr, des groupes.
4: Bien sûr, les groupes, les forums, les bons plans, ça ne manque pas. Donc, si on veut vraiment acheter pour pas cher, franchement, il y a de quoi faire. Ça rime.
3: C'est une bonne nouvelle, c'est vrai. Et est-ce qu'il y a des espèces moins chères que d'autres, certaines fleurs, certaines plantes qui sont plus bon marché?
4: Oui, alors pour les plantes d'intérieur, vous avez la Sansevieria. Alors, on l'appelle aussi langue de belle-mère, parce qu'en fait...
3: Ça doit piquer, alors.
4: Elle a une forme de langue comme ça, et surtout, elle est increvable.
3: D'accord.
4: Donc, la Sansevieria, c'est une des plantes les moins chères qu'on peut trouver facilement. Vous avez aussi le Chlorophytum, qui se trouve facilement, et qui sont vraiment des plantes abordables. Ça, c'est pour l'intérieur. Et pour l'extérieur, bah, il y a les œillets d'Inde, ça aussi, c'est pareil, c'est pas très cher. Les capucines, en plus, alors là, ça se multiplie, c'est même envahissant.
3: D'accord.
4: Les pavots, ça comprend plein de sortes de plantes. Et ça, pour le coup, c'est envahissant également, ça fait plein de graines, mais franchement, ça coûte que dalle.
3: Eh bien, c'est noté. On peut aussi faire des boutures hein, pour partager une plante, l'offrir. Honnêtement, ça me paraît inaccessible de faire ça. Est-ce que c'est à la portée de tout le monde ? Parce que ça, c'est une économie aussi, c'est magnifique, on a reproduit. Quoi.
4: Bah oui, non, les boutures, c'est assez simple en
3: d'accord.
4: fait.
3: C'est assez simple, ça veut dire que c'est pas très simple non plus.
4: Non, parce qu'en fait, toutes les espèces ne se bouturent pas facilement.
3: Okay.
4: Donc pour les plantes d'intérieur, ce que vous pouvez faire, c'est que vous prenez une feuille. Alors quand il y a une jointure entre la feuille et la tige principale, eh bien c'est de là que va pousser la racine. Donc en fait, vous enlevez la feuille. Vous la mettez dans l'eau et donc à ce croisement-là, eh bien, elle va produire des racines au bout de 3 semaines, 1 mois. Une fois que les racines sont suffisamment grandes, eh bien, vous mettez en terre. Et là, vous avez votre petite bouture.
3: Donc, ça veut dire qu'on la laisse dans l'eau, on voilà. change l'eau régulièrement ou on laisse l'eau au départ ?
4: Non, vous pouvez la laisser. Moi, je la change un peu quand ça verdit avec okay. le soleil. Mais sinon, vous pouvez laisser, il n'y a aucun souci.
3: Au pire, ça ne marche pas et puis au mieux, le miracle de la vie.
4: Le miracle de la vie, vous assure, il marche.
3: Et le miracle de la vie est gratuit.
4: Voilà, c'est ça,
3: nous, on
4: c'est
3: prend
4: ça.
3: Tout ce qui est gratuit ici. Quelles plantes on peut trouver dans la nature, Caroline Munoz, pour les ramener légalement à la maison ?
4: Alors, vous avez les orties. Alors, les orties, figurez-vous que c'est très bien parce que on peut faire du purin d'ortie. Alors pour cela, c'est très simple. Vous prenez vos feuilles d'ortie, vous les laissez macérer dans de l'eau, vous remettez de temps en temps, ça pue, c'est une horreur. C'est très bon pour les plantes. C'est plein d'azote et ça va permettre aux plantes de grandir et okay. c'est gratuit. Donc
3: bon.
4: Ça aussi, c'est encore un bon plan. L'ail des ours se trouve facilement en forêt également.
3: Okay.
4: Ça, c'est une belle plante qu'on peut cueillir. Vous avez aussi la menthe sauvage, le romarin qui se
3: c'est
4: trouve.
3: Vrai.
4: Et tout ça, vous en avez pléthore dans le sud de la France, donc vous pouvez en ramasser. Alors attention, il y a une réglementation, on ne ramasse pas tout et n'importe quoi. Les espèces protégées, on ne peut pas les ramasser, bien évidemment. Et surtout, si vous faites de la cueillette, de fleurs ou autre, il ne faut pas que ça dépasse ce que vous pouvez tenir dans votre propre main. Vous voyez ?
3: Ah, d'accord.
4: Si vous dépassez ça, ça veut dire que déjà, on est sur un aspect commercial et à ce moment-là, vous n'avez pas l'autorisation. Donc,
3: okay.
4: si ça tient dans la paume de votre main, vous avez le droit de cueillir ce que vous voulez. Attention, si ce n'est pas protégé.
3: Donc, on se renseigne sur ce qui est protégé. Parce
4: bien
3: que
4: sûr.
3: Ça peut dépendre des régions. Et puis, effectivement, il faut que ça tienne dans la main.
4: Voilà, dans la main.
3: Ah, bah c'est super. On apprend plein de choses avec vous. Bon, je suis avec Caroline Munoz. Elle est experte sur les sujets de jardin, créatrice de contenu. Vous avez aussi sorti ce livre, hein, Au jardin, toutes mes astuces de A à Z. Tiens, ça me fait penser. J'ai vu que vous parliez notamment des solutions naturelles. Et donc, pour le coup, encore une fois, gratuites pour faire face aux nuisibles dans ce livre.
4: Ah oui, alors ça, c'est très important parce que je suis vraiment contre tous les produits de phytosynthèse, etc. Et pour le coup, il y a plein de solutions naturelles. Nos ancêtres le faisaient, pourquoi pas nous ? Par exemple, pour les pucerons. Vous utilisez du savon noir. Savon noir que vous mélangez avec de l'eau, vous pulvérisez sur vos rosiers, et les pucerons partiront. Pas la peine d'utiliser des produits qui coûtent une blinde.
3: Pas de pesticides, quoi, en fait. En
4: voilà,
3: gros,
4: pas
3: ça.
4: De pesticides.
3: Ouais, ouais.
4: En plus, ça coûte très cher, c'est nocif pour la santé, je vois pas d'intérêt. Donc franchement, vous prenez du savon noir, ça coûte pas cher, et vous vaporisez. Sinon, vous pouvez acheter des larves de coccinelle.
3: Mmh.
4: Alors, ça se vend dans plein de magasins, Truffaut, Botanique, Jardiland, etc. Vous achetez des larves, vous les mettez sur vos rosiers. Et les coccinelles, eh bien, ça mange les pucerons. Je crois, alors je vais peut-être dire une bêtise, mais je crois que c'est 1000 pucerons par jour.
3: Donc, c'est très efficace.
4: Ouais, ouais. Voilà.
3: Et figurez-vous que certaines communes offrent des coccinelles, en tout cas des larves de coccinelles pour les habitants lorsqu'il y a pas mal de pucerons. Donc renseignez-vous aussi, peut-être dans votre commune, on va vous offrir un petit paquet de larves de coccinelles et ça c'est sympa. Caroline Munoz, est-ce qu'il est encore temps de se lancer pour un potager ? Parce que un potager qui tourne bien, c'est jusqu'à 1 500 € d'économie quand même sur une année. C'est énorme.
4: C'est énorme.
3: Mais est-ce qu'il est trop tard ou on peut encore y aller ?
4: Non,
3: ah,
4: vous pouvez jusqu'à mi-juin. Alors les saints de glace sont passés. Les saints de glace, ce sont ces trois saints, c'est le 11, 12 et 13 mai, où on a des risques de gelée. À partir de cette date, vous pouvez tout mettre en terre. Donc on y va. Les tomates, les courgettes, tout ça on met en terre. Et vous pouvez y aller jusqu'à fin juin même. C'est le moment de le faire. Vous retournez bien la terre, vous préparez votre sol et vous mettez en terre. Et croyez-moi, c'est une satisfaction incroyable.
3: Satisfaction et en plus des économies. Et ça, nous, on aime à chaque fois. Est-ce qu'il faut s'équiper et de de quoi, parce que on peut avoir aussi ce réflexe quand c'est la première fois de se suréquiper, c'est des dépenses inutiles. De quoi on a besoin pour faire notre petit potager?
4: Oh ben je vais vous dire, c'est la binette.
3: Et ben voilà.
4: Voilà.
3: Donc la binette.
4: Rappelle-toi binette, c'était jour de fête. Vous avez la binette, la bêche et le râteau. Ça c'est la base pour retourner la terre. Allez. Après bon on va dire le sécateur pour tailler, les gants bien sûr, on se protège. Après vous avez l'arrosoir évidemment. Et puis éviter tous ces trucs motorisés, les motoculteurs, les broyeurs, les scarificateurs.
3: C'est ça.
4: Ça coûte cher. Vous pouvez les louer. Il y a des marques qui louent ce genre d'outils. Il y a aussi des aides entre voisins. Ça, c'est aussi, il y a des sites pour ça où vous pouvez entraider et donc vous prêter les outils. Donc, non, franchement, ne dépensez pas trop non plus. La base, c'est la bêche, la binette, l'arrosoir, les gants et le sécateur.
3: Et on le rappelle, alors il n'y a peut-être pas besoin de tout ça, mais ça peut marcher aussi en appartement. On peut faire pousser des petits fruits et légumes aussi en appartement.
4: Bien sûr, dès qu'on a même une petite fenêtre ou quoi que ce soit, une petite jardinière, il n'y a rien de plus satisfaisant. Vous avez une fenêtre, vous mettez votre jardinière et vous plantez vos aromates, votre menthe, votre basilic, votre romarin, tout ce que vous voulez, et vous ouvrez votre fenêtre de cuisine, vous cueillez ça, vous mettez ça dans vos salades. Franchement,
3: on est d'accord. C'est non seulement c'est une satisfaction, mais en plus, tous ces petits aromates, ça coûte une fortune quand on les achète au supermarché.
4: Puis en plus, il faut aussi avouer qu'en ce moment, comme c'est la saison, les prix augmentent. Donc voilà, essayez d'être malin et cultivez vous-même.
3: On va parler de l'eau rapidement, Caroline Munoz. C'est un vrai sujet. Parfois, il y a des restrictions. Elles manquent. On ne sait pas trop comment gérer ça. Et puis, ça a un coût, bien sûr. Comment on fait pour gérer l'eau, que ce soit pour son potager, ses plantes, pendant l'été?
4: Alors, le meilleur moyen, c'est le récupérateur d'eau. Il faut savoir qu'il y a des récupérateurs d'eau aussi bien pour les jardins que pour les balcons ou autres. Les récupérateurs d'eau ne sont pas sur des tarifs excessifs. Donc, c'est très rentable. Ensuite, vous avez ce qu'on appelle les ollas. Alors, les ollas, ce sont des petits pots en terre cuite avec un couvercle que vous pouvez mettre en terre. Et en fait, par capillarité, ça va diffuser l'eau dans la jardinière, ce qui vous permet d'avoir une autonomie de presque 8 jours. Dans le sud de la France, près des oliviers, on plante des ollas et ça permet une autonomie de 15 jours.
3: Récupérateur d'eau de pluie, des communes, des intercommunalités, vous les financez, parfois vous les donnez, renseignez-vous aussi auprès de votre commune. Quand on veut se perfectionner sur le jardinage, il y a aussi une offre infinie en ligne, Caroline. Alors, pour vous faciliter la tâche, à vous qui nous écoutez, on a choisi une créatrice de contenu qui est une valeur sûre. Bonjour, Ophélie Dambé.
5: Bonjour.
3: Ta mère nature, hein, sur les réseaux et sur YouTube aussi.
6: Est-ce que ton balcon profite de la lumière du matin, du soir, ou alors c'est le plein cagnard H24?
7: Si c'est tous ces causes, oublie la laitue et pense plutôt aux plantes méditerranéennes comme le thym, le romarin, la lavande, la cinéraire maritime. Des plantes dures à cuire, quoi. Why not des tomates, des aubergines, des poivrons, si tu penses à les arroser.
3: Ophélie, pourquoi ta mère nature?
5: Bon, j'avais un peu envie de rendre ce sujet, peut-être le dépoussiérer un petit peu, donner envie aux plus jeunes de se lancer, de montrer qu'on peut aussi retrouver des joies d'enfant à faire ses propres semis, à expérimenter. Et j'essaye aussi de dire que voilà, la nature, le jardinage, tout ça, c'est pas forcément que le monde des bisounours. On se confronte aussi parfois à des erreurs et c'est ça qui est chouette en fait. C'est aussi déculpabiliser les gens, leur dire que le syndrome de la main verte, ce n'est qu'une légende urbaine et qu'on peut passer des très très bons moments à jardiner et que c'est intergénérationnel.
3: On peut se faire plaisir, on sait ce qu'on mange à la fin et puis on fait des économies. J'imagine que c'est tout ça qui fait que ça revient vraiment à la mode, c'est vrai?
5: Oui, tout à fait. Moi, j'ai vraiment vu un bond d'intérêt au moment du coronavirus. Il y a eu vraiment ce besoin de se reconnecter un peu à ces sujets-là. À l'autonomie alimentaire, à la santé, et aussi faire les choses par soi-même. Je pense qu'on est nombreuses et nombreux à faire des métiers qui sont déconnectés du sol, déconnectés de la nature, et donc de remettre les mains dans la terre, ça reconnecte aux choses peut-être un peu concrètes.
3: Et quels sont les gros sujets alors du mois de mai, peut-être du mois de juin pour les jardiniers en herbe?
5: Ah ben là, on est sur l'autoroute du soleil, il y a beaucoup de choses à faire. Alors moi, je suis pépiniériste, donc c'est vrai que la période des semis, là, elle est passée. En tout cas, pour la période du printemps, j'ai fait la majeure partie de mes semis. Et donc, on est sur la période de plantation. donc tous les légumes du soleil, de la ratatouille, les courgettes, les tomates, les aubergines, tout ça, on les met en terre. A priori, les plus grands froids sont passés. Mmh. Et donc, y a tout le sujet aussi de nourrir le sol. Donc j'espère que tout le monde a bien préparé ses pots et son sol avec de l'amendement, donc du compost, pour accueillir ces nouvelles plantes qui ont aussi besoin d'être nourries. Donc c'est tout ça qu'on fait en ce moment. Et aussi nos premières récoltes. Moi, j'ai des super salades là, qui sont prêtes à être récoltées cet après-midi ou demain. On a pas mal de feuilles à récolter en ce moment.
3: Magnifique. Merci beaucoup, Ophélie Damblay. Donc, Ta Mère Nature sur les réseaux sociaux, sur YouTube, tout ça, c'est gratuit, c'est plein de bonnes idées. Allez voir et en tout cas, merci pour votre participation.
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3: En version magazine, le thème aujourd'hui, on s'occupe de nos plantes fleurs potagers avec Caroline Munoz, spécialiste jardin, créatrice de contenu et également autrice de Jardin, toutes mes astuces de A à Z. Et c'est paru chez Solar. Et puis Sébastien Vitevert vient de nous rejoindre. Bonjour Sébastien.
8: Bonjour.
3: Vous êtes fondateur de Graines de Troc, grainesdetroc.fr. C'est quoi Graines de Troc?
8: Alors, Graines de Troc, c'est une initiative pour échanger les semences et une plateforme d'échange de graines en ligne, mais aussi la mise en avant de toutes les manières d'échanger nos graines.
3: Et l'intérêt d'échanger nos graines, au-delà de la partie, comment dirais-je, pouvoir d'achat, c'est aussi, bien sûr, de partager toute une diversité, de découvrir aussi des semences, j'imagine.
8: Alors effectivement, l'échange sur Internet, c'est juste le coup d'un timbre. En médiathèque, dans les grainothèques, c'est libre et gratuit. Et donc, c'est le fondement de l'échange gratuit. Mais au-delà de ça, effectivement, on échange nos savoir-faire, on échange une biodiversité très, très large. Et on fait vivre ainsi une biodiversité qui existe pas aussi quantitativement ailleurs, en fait. Enfin, c'est vraiment le jardin collectif global en France, qui est partagé de manière simple.
3: Alors, sans entrer dans les détails, parce que c'est un sujet complexe hein, quand même, les semences, notamment à l'échelle européenne, il y a beaucoup de réglementations, mais là, l'idée, c'est que vous partagez de manière libre, c'est-à-dire qu'il y a aussi des formes expérimentales, il y a toute une philosophie autour de ça.
8: Oui, complètement. En fait, je pense qu'avant de se focaliser sur des choses très complexes, effectivement, la législation est peut-être voulue complexe à dessein, mais au-delà de ça, c'est très simple de se partager des graines. Il faut juste un moment se penser sur la question, et c'est très simple d'apprendre simplement en récoltant quelques premières graines et même en se plantant et puis en allant voir pourquoi ça marche pas, pourquoi, qu'est-ce qu'il faut faire. En fait, les gestes à connaître sont assez simples et ça permet de connaître la plante de A à Z. Ça permet de mieux appréhender, je pense, le cycle végétal et ça facilite franchement le jardinage. Avoir une abondance de graines dans nos sachets pour semer, y compris se faire avoir un peu par les limaces, se faire avoir un peu par le mauvais moment, c'est pas grave. Au moins, on a une abondance facilement accessible puisque ça vient de nos jardins. Mmh.
3: Les limaces, vous avez une solution pour ça, Corinne?
4: Oui, alors il y en a plein qui sont proposés. Il y a les coquilles d'œufs, mais bon, parce que j'aime pas ramper sur les coquilles d'œufs. Mais ce qui marche le mieux, c'est la planche pourrie à l'envers, parce qu'en fait, elles sont attirées par la petite planche, elles se mettent dessous, et le matin, vous vous levez, vous enlevez, elles sont toutes sous la planche, et ça, c'est ce qui marche le mieux, c'est ce qu'on m'a dit.
3: Merci beaucoup.
8: J'ai une alternative, éventuellement, c'est en permaculture, on dit la gestion par l'absence d'action, en fait, elle se régule toute seule aussi. Et en fait, moins on se bat, plus elle nous laisse tranquille et plus la résilience se fait. C'est une approche qu'on a et qui marche plutôt bien. Plus on se bat, plus elle se multiplie et c'est le début des galères.
3: Bon, entre la planche pourrie et plus rien faire, on pourra tester tout ça. Merci Sébastien Vitevert, fondateur de Graines de Troc. C'est sur grainesdetroc.fr. jardinsdeluxe.fr. Caroline Munoz, vous êtes spécialiste jardin, créatrice de contenu, autrice donc de Jardin, toutes mes astuces de A à Z. Un petit quiz, le vrai faux, hein, avant de nous quitter pour avoir les idées claires sur ce sujet. Mm-hmm. Vrai ou faux, les plantes d'intérieur dépolluent réellement l'air d'un appartement?
4: Pas vraiment, un tout petit peu, mais pas beaucoup.
3: Le marc cassé est bon pour toutes les plantes, vrai ou faux?
4: Vrai, c'est bon, bon, faut pas en mettre trop non plus, mais c'est très bon, plein d'azote.
3: Une plante qui jaunit manque forcément d'eau?
4: Pas forcément, mais c'est un des signes principaux.
3: Les foires aux plantes permettent souvent d'acheter moins cher qu'en jardinerie?
4: Oui, oui, oui, il faut y aller, c'est en ce moment, c'est le printemps, on fonce.
3: Les plantes ont besoin d'être arrosées tous les jours en été, vrai ou faux?
4: Faux. Faut pas arroser tous les jours, sinon vous allez aussi avoir des feuilles jaunes. Donc non, on n'arrose pas tous les jours.
3: Vrai ou faux, Caroline, on peut faire pousser des tomates sur un simple balcon?
4: Oui, bien sûr, surtout les tomates cerises. Oui, bien sûr, il faut en profiter.
3: Un petit mot qu'on n'a pas précisé tout à l'heure sur les récupérateurs d'eau de pluie, d'ailleurs, sur les balcons. Attention à la capacité du balcon à accueillir du poids. Vérifier auprès de la copro le poids.
4: Hein. Effectivement, faut vérifier auprès des syndics, demander le poids possible, parce que ça pèse très lourd quand c'est rempli d'eau.
3: Voilà, ça il fallait le dire. Les OIA permettent réellement d'économiser de l'eau, vrai ou faux?
4: Vrai, puisque ça permet par capillarité de diffuser l'eau de façon diffuse et lente.
3: Caroline Munoz, spécialiste jardin, créatrice de contenu, autrice de jardin, toutes mes astuces de A à Z, c'est chez Solar. Merci en tout cas pour vos éclairages. Et puis j'espère que vous qui nous avez écoutés maintenant, vous y voyez plus clair. 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La semaine prochaine, on va déménager ensemble. Vous pouvez m'envoyer vos questions par ici.les.économies@radiofrance.com.
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1: Le 26 octobre 1980, à Newport, dans l'état de Rhode Island, sur la côte est des États-Unis, Stephen Callahan, un Américain de 29 ans, part en mer à bord d'un sloop de 6,50 m, le Napoléon Solo, pour traverser l'Atlantique dans les deux sens en solitaire. C'est le rêve d'une vie qu'il s'apprête à réaliser. La première moitié de son périple se déroule à merveille. Stephen atteint les îles Canaries au large du Maroc sans rencontrer de difficultés majeures. Le 29 janvier 1982, il se trouve en pleine forme pour repartir en direction des Caraïbes et bénéficie en outre de conditions climatologiques idéales. Pendant une semaine, il profite ainsi d'un panorama ensoleillé et ressent une véritable sensation d'osmose avec la nature. Mais cette période ne va pas durer, le temps commence effectivement à se dégrader alors que son voilier vogue au milieu de l'océan Atlantique. Le 3 février 1982, Stephen doit affronter des vents qui soufflent à près de 70 km/h. La mer est de plus en plus agitée. En marin expérimenté, le jeune homme garde toutefois son calme et le contrôle sur son bateau. « J'avais affronté des conditions bien plus difficiles auparavant », a-t-il expliqué. À la tombée de la nuit, il active le pilote automatique et part s'allonger sur sa banquette quelques heures. Vers minuit, une explosion assourdissante le réveille en sursaut. Le choc est tellement important que Stephen pense que son voilier a dû être percuté par une baleine. Le Napoléon Solo se remplit d'eau en moins d'une minute et pointe rapidement l'avant dans l'eau. Le jeune aventurier doit réagir au plus vite s'il ne veut pas sombrer avec son embarcation. Il va réunir le minimum de matériel de survie, 1,5 kg de vivres, 3 litres d'eau dans des canettes de survie, un distillateur solaire, des lignes de pêche et un fusil sous-marin. Une fois ses affaires réunies, il saute sans se retourner dans son radeau à l'habitat de 1,68 m de diamètre. Une véritable coque de noix qui est baladée sur une mer avec des creux de 2 à 3 mètres. Le lendemain matin, le jeune homme est dans un état psychologique préoccupant. Il a l'impression, dit-il, que l'on a ôté une à une toutes les couches de protection autour de ses nerfs jusqu'à ce qu'il soit complètement à nu. Et là, Stephen n'est pas au bout de ses peines. Pendant 3 jours, qui lui paraît une éternité, il doit affronter une violente tempête. Lorsque celle-ci se calme enfin, de nouveaux dangers apparaissent. Le marin découvre que son corps est couvert de furoncles et qu'il y a des fuites dans son radeau. Stephen colmate les trous dans son pneumatique avec des moyens de fortune qui, hélas, ne tiennent guère. Le 6e jour après le naufrage, un requin blanc de 3 mètres de long décrit des cercles autour de son embarcation puis disparaît soudainement dans les profondeurs. Le 11e jour, l'un d'eux, ou est-ce le même, mord l'une des poches de ballast. Heureusement, ce n'a pas d'incidence sur le reste de l'embarcation. L'espoir revient quelque peu pour Stephen quand il parvient, après bien des essais, à dessaler de l'eau de mer à l'aide du distillateur solaire. Il réussit aussi à pêcher quelques poissons. Il ne pense pas alors que cette activité pourrait se montrer bien plus menaçante que les requins qui continuent sans cesse de rôder autour de lui. Car le 43e jour après le naufrage, Stephen harponne une grosse dorade avec une arme qu'il a lui-même fabriquée à bord. Sa prise se débat violemment et brise la flèche, ouvrant une brèche de 10 cm dans le tissu du canot. Un des côtés du radeau se dégonfle. Le radeau ressemble désormais à un pauvre hamac retourné sur les flots. Le lendemain, le radeau est de nouveau périlleusement dégonflé. Il faut remettre de l'air et tenter encore et toujours de boucher les trous de façon hermétique. Grâce à ses efforts, Stephen parvient à diminuer la fuite. Il n'est plus obligé de regonfler le radeau au même rythme acharné. Les jours qui suivent sont malgré tout terribles. Les pieds constamment dans l'eau, les plaies à vif, Stephen explique qu'il voit son corps pourrir sous ses yeux. Le 76e jour après le naufrage, les oiseaux tournent au-dessus de son radeau comme s'ils étaient appâtés par cette odeur de mort. Il se trouve alors seulement à 5 ou 10 milles d'une île luxuriante, mais n'envisage que 2 issues possibles. Soit il s'écrase au nord contre les falaises de corail asséchées, soit il atteint la plage au sud et s'y effondre, incapable de marcher ou même de se traîner. Et c'est alors que le miracle se produit. Un bateau de pêcheurs de Marie-Galante vient à sa rencontre. Ils prennent le naufragé à bord. À l'approche de l'île, Stephen dit ressentir l'extase d'une vie nouvelle. Il aura passé au total 76 jours dans une embarcation pneumatique percée de toutes parts, à la merci des requins, avec, à l'origine, pour seule denrée, 3 litres d'eau et 1,5 kg de nourriture.

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1: Bienvenue à tous, voici l'actualité de la semaine avec RFI, avec Radio-Canada, la radio-télévision suisse, avec également ICI et la RTBF. On va d'abord se rendre cette semaine à l'Assemblée nationale en France parce que les députés ont voté l'abrogation du code noir, Nicolas Sûr.
2: Ce texte qui organisait l'esclavage dans les colonies françaises depuis le XVIIe siècle n'avait jamais été formellement abrogé alors que l'esclavage a été aboli en 1848.
1: Des contacts à différents niveaux entre le Canada et l'Europe, le Canada, Nadi Mobarak, multiplie les initiatives pour créer de nouvelles opportunités d'affaires.
3: Oui, Ottawa annonce la conclusion d'une importante entente pour exporter du gaz naturel liquéfié vers l'Allemagne et négocier avec la compagnie suédoise Saab pour construire ses avions radars au Canada.
1: En Belgique, un bus scolaire a été percuté par un train à hauteur d'un passage à niveau. Le bilan est très lourd, 4 morts, 5 blessés. Ça s'est passé en Flandre. Les feux de signalisation étaient pourtant rouges, les barrières baissées, Jacques Kremers.
4: Oui, on ignore pourquoi le conducteur s'est engagé sur les voies. Une enquête est en cours, mais cet accident montre une fois encore que les passages à niveau sont le maillon faible de la sécurité ferroviaire.
1: Patrick Bruel ne sera plus jamais programmé au Paléo Festival de Nyon en Suisse. Pierre Anchoffat, c'est l'un des plus grands festivals open air en Europe.
5: Confronté à plusieurs plaintes pour abus sexuels, le chanteur français a également été mis en cause par une masseuse bénévole du Paléo. C'était en 2019. Depuis, la direction du festival n'a plus voulu de Bruel.
1: Enfin, nous nous quitterons avec une BD et le retour annoncé du Petit Nicolas. 12 nouvelles histoires dessinées pour une sortie en octobre avec une nouvelle équipe, mais un esprit que l'on nous dit préservé. C'est un symbole très fort en France. L'Assemblée nationale a donc voté cette semaine à l'unanimité l'abrogation formelle du code noir. Il s'agit, Nicolas, de l'ensemble des textes légaux qui organisaient l'esclavage dans les colonies françaises.
2: Il s'agit d'une série d'édits royaux. Le premier, écrit par le ministre Colbert sous Louis XIV, est entré en vigueur en 1685. Le code noir n'avait jamais été formellement abrogé dans le droit français, même s'il était évidemment caduc depuis l'abolition de l'esclavage en 1848. Le texte réduisait les Africains déportés au rang de marchandises et prévoyait des punitions féroces. La ministre des Outre-mer, Naïma Moutchou, l'a rappelé devant les députés.
6: Le code noir disait qu'un être humain en fuite pouvait être mutilé, qu'il pouvait être marqué, qu'il pouvait être poursuivi comme un bien perdu. Il disait que certains hommes, certaines femmes, certains enfants pouvaient être regardés comme des meubles.
1: La ministre française des Outre-mer, donc. Alors, l'abolition du code noir avait d'abord été adoptée à l'unanimité en commission avant un vote identique, donc, Nicolas, en plénière.
2: Quasi vide au début des débats, l'hémicycle s'est peu à peu rempli. Face à ce sujet très grave, des députés ont manifesté une intense émotion, comme l'écologiste Stevie Gustave, dont le père est martiniquais.
7: Abroger le code noir est nécessaire, mais aucun vote ne pourra réparer à lui seul des siècles de vie brisées. Permettez-moi, pour finir, de faire une nuance importante. Nous ne sommes pas des descendants d'esclaves. Nous sommes les descendants d'êtres humains nés libres et réduits en esclavage. Je vous remercie.
2: Le texte devra maintenant être voté au Sénat, peut-être dès le mois prochain.
1: C'est une première entre le Canada et l'Europe. Ottawa annonce avoir conclu un accord pour exporter du gaz naturel liquéfié vers l'Allemagne, Nadi.
3: Tout à fait. On parle ici d'un million de tonnes de gaz par an qui seront exportées depuis le nord-ouest de la Colombie-Britannique à un acheteur allemand, l'entreprise Securing Energy for Europe, dès le début des années 2030, et ce pour une période pouvant aller jusqu'à 20 ans. Le Premier ministre Mark Carney avait évoqué une telle entente lors d'un déplacement à Berlin l'an dernier, lui qui tente de trouver des acheteurs pour les produits canadiens afin de réduire la dépendance du Canada envers les États-Unis.
1: Oui, et il n'y a pas que l'énergie, Nadi, il y a aussi la défense.
3: Exactement. Le gouvernement de Mark Carney a annoncé cette semaine qu'il entamait des négociations avec l'entreprise suédoise Saab en vue de l'achat d'avions de surveillance. La signature d'une entente signifierait des retombées importantes pour l'entreprise canadienne Bombardier Aéronautique, qui pourrait fabriquer au moins 40 appareils dans ses usines de Montréal et de Toronto. Voici le premier ministre Marconi.
8: Pas moins du tiers de la flotte prévue d'appareils GlobalEye sera produit au Canada au cours des 15 prochaines années.
3: Ottawa évalue toujours son engagement d'acheter 88 avions de chasse F-35 à la compagnie américaine Lockheed Martin.
1: Et puisqu'il est question des États-Unis, Nadine, le premier ministre canadien s'est rendu à New York cette semaine.
3: Oui, pour une mission économique. Marconi a tenu une série de rencontres avec des investisseurs, des présidents d'entreprises et des gestionnaires de portefeuille, et ce afin de promouvoir le Canada comme un lieu propice aux investissements. Il a aussi prononcé un discours devant l'Economic Club de New York, un voyage qui s'est tenu au moment où l'avenir des discussions sur l'accord de libre-échange Canada-États-Unis-Mexique demeure incertain.
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1: Le bilan est lourd en Belgique après une collision entre un bus scolaire et un train. 4 morts, 5 blessés. Ça s'est passé mardi dernier en Flandre. Le conducteur du bus s'est engagé sur les voies alors que les feux de signalisation étaient pourtant rouges et les barrières baissées. Jacques, les passages à niveau restent des endroits à risque.
9: Oui, ce n'est d'ailleurs pas pour rien qu'Infrabel, le gestionnaire de l'infrastructure ferroviaire, tente d'en réduire le nombre. Il en a déjà supprimé 400, remplacés le plus souvent par des ponts ou des tunnels. Mais il en reste encore quelques 1600 en Belgique, dont un grand nombre en Flandre, où s'est produit l'accident à Bugenhout. De quoi faire reculer les chiffres d'accidents, comme le nuance Frédéric Sacré, le porte-parole d'Infrabel.
10: On avait en effet atteint un seuil historiquement bas l'an dernier avec 29 accidents. Il faut savoir qu'on était à une moyenne de 45 à 50 accidents il y a encore une quinzaine d'années. Cela dit, on avait annoncé ces chiffres en restant extrêmement prudent et on le voit, on n'est pas à l'abri d'une tragédie.
1: Voilà pour cette précision du gestionnaire du réseau ferroviaire. Alors, dans le cas de cet accident, le conducteur s'est donc engagé sur les voies malgré des feux rouges et des barrières baissées. Jacques, que sait-on de l'enquête en cours ?
9: Que l'autopsie pratiquée sur le chauffeur s'est révélée négative. Alors, a-t-il été ébloui ou victime d'un malaise ou d'un incident mécanique ? Les circonstances restent floues. Malgré le freinage d'urgence, le train a percuté le bus à une vitesse de 90 km/h. Des accidents sur les passages à niveau, il y en a régulièrement. Du côté des conducteurs de train, une aide psychologique s'organise de façon solidaire à l'intérieur de l'entreprise, comme l'explique Antoine Marino.
11: On a été formé pour bien comprendre quelles sont les réactions et détecter les signes de stress. Donc c'est une formation qu'on nous donne pour bien comprendre et bien appréhender cela et avoir les mots et le comportement qui favorisent le plus

0: cruel en 2019, une masseuse bénévole a porté plainte. Le chanteur, resté entièrement nu, a demandé à être massé dans la zone pubienne. Soutenue dans la procédure judiciaire par la direction de Paléo, la bénévole a finalement accepté en 2022 un accord avec le chanteur qui a dû verser plusieurs milliers d'euros à une association d'aide aux femmes immigrées. Un accord assorti d'une clause de confidentialité. Après la révélation du cas par la chaîne française, Paléo a immédiatement communiqué qu'il ne programmerait plus jamais Patrick Bruel. Son patron, Daniel Rossella, précise que c'était exclu pour lui dès 2019.
1: La magie du spectacle, c'est pas ça. Quand il y a eu l'incident en 2019, on a évidemment été choqués. Si nous avons été discrets, c'est par respect pour la victime, pour la protection de sa personnalité. Mais pour nous, c'est clair qu'on ne programme pas des artistes qui ne sont pas dans nos valeurs. On ne fait pas la liste des artistes qu'on ne programme pas. Mais c'était une évidence qu'on n'allait plus programmer Patrick Bruel.
2: Le patron, donc, à l'instant, du Paléo Festival de Nyon. Alors, la tournée de Patrick Bruel doit démarrer le 16 juin à Paris. Des dates sont prévues ailleurs en France, en Belgique, au Canada et en Suisse, Pierre.
0: Et si le chanteur s'est retiré de lui-même des spectacles des enfoirés, les organisateurs espèrent qu'il fasse de même pour sa tournée, car s'ils annulent d'eux-mêmes, cela peut leur coûter très cher, sans oublier la pression exercée par des organisations féministes en Suisse. Une pétition a déjà recueilli près de 7000 signatures. Pour Myriam Fijani du collectif Nous serons le feu, la présomption d'innocence ne justifie pas le maintien des concerts.
3: On est désolé pour les personnes qui sont tristes et déçues. On pense que la lutte contre les violences sexistes et sexuelles, elle passe aussi notamment par le fait de se rendre compte que certaines de nos idoles ont peut-être des comportements qui font qu'elles ne doivent pas être mises en lumière parce qu'elles mettent possiblement en danger des personnes sur les festivals ou les endroits où elles vont faire des concerts.
0: Pour l'heure, Patrick Bruel conteste l'ensemble des faits qui lui sont reprochés.
2: On va se quitter cette semaine avec de la BD, puisque le petit Nicolas sera de retour à la rentrée 2026, à l'automne prochain. 12 nouvelles histoires sont annoncées, dessinées par Fursy Tessier et écrites par Jean-Philippe Arouvigno et Anne Goscinny, la fille de René Goscinny, qui a créé le célèbre personnage avec le dessinateur Jean-Jacques Sempé. C'était dans les années 50. Une nouvelle équipe, donc, Victor Vasseur, mais avec la promesse de préserver l'esprit du petit Nicolas.
4: À commencer par ses amis, Alceste, Agnan, Rufus et Clotaire, dont les dernières histoires écrites par René Goscinny remontent au milieu des années 60, rappelle Aymar Duchâtenay, directeur d'Imav Édition, qui publie Le Petit Nicolas.
5: C'est un projet qu'avait René Goscinny et Sempé. Après avoir fait 222 histoires pendant 6 ans, un jour il décide d'arrêter. Et ils n'ont eu de cesse, quand ils se revoyaient, de dire « mais si on recommençait ?» Donc en fait, c'est l'aboutissement d'un rêve, d'un projet par les créateurs eux-mêmes.
4: Le petit Nicolas, un héros intemporel du patrimoine culturel français.
5: Sempé avait une formule. Il disait « Le petit Nicolas est indémodable parce que lorsque nous l'avons créé, il était déjà démodé. Toutes les classes du monde ressemblent à celles du petit Nicolas. C'est ça qui fait l'universalité de ce personnage. »
4: Les dernières planches sont en train d'être finalisées par le dessinateur Fursy Tessier. Fidèle au trait de Sempé, à l'esprit de son dessin, de sa poésie et de son humour, affirme l'éditeur.
5: Vous savez, le dessin de Sempé, il est presque un peu jeté. C'est à la chic. Sempé n'a jamais dessiné deux fois le petit Nicolas de la même manière en 222 histoires.
4: Des histoires vendues à plus de 15 millions d'exemplaires dans le monde et adaptées plusieurs fois au cinéma.
2: Voilà, et la sortie de ces nouvelles histoires du petit Nicolas, c'est prévu le 8 octobre prochain. Voilà, ce sera tout pour aujourd'hui. Merci d'avoir été là pour l'accent des autres. On se retrouve bien sûr dans 8 jours avec les partenaires des médias francophones publics. Très belle fin de semaine.

0: Bah écoutez, on peut y aller si vous voulez, effectivement. Tout ça pour vous dire que en 1978, cette année-là, Sting et ses camarades de The Police ont régalé de ce premier album Outlandos d'amour, sur lequel figurait ce qui est devenu ce grand classique que vous venez d'écouter chez nous. Can't Stand Losing You à l'instant sur votre radio ici. Enzo, est-ce qu'on a un tapis pour ouvrir la matinale? Allez, c'est parti.
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3: C'est voilà. Agréable un tapis pour descendre du lit tout en douceur.
0: Ça peut être agréable, Valentine. Preuve en est, effectivement. Nous sommes justement au saut du lit et déjà avec nous. Sachez que ça fait très plaisir à votre équipe du samedi de vous retrouver. Fabien, à la rédaction en chef, à la technique, nous avons Enzo, Florentin au standard ce matin et parfaitement réveillé pour l'actualité, Valentine Letesse. Bonjour Valentine.
3: Bonjour François-Xavier, bonjour à tous.
0: Et c'est une soirée bouillante qui nous attend ce samedi.
3: Entre les températures caniculaires et la ferveur des supporters pour cette grande finale de Ligue des Champions de foot, le Paris Saint-Germain face aux Gunners d'Arsenal.
0: On en parle dans un instant, voici les infos de 6h pour vous.
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0: Merci d'en rester fidèle et beau week-end. Ici, il est 6h, bienvenue. Les infos, Valentine, à la une, l'annulation de tous les concerts de Patrick Bruel jusqu'à septembre.
3: Le chanteur conteste, mais face à la pression, il cède. Visé par au moins 4 enquêtes pour viol en France, sa société de production souhaite, je cite, « ne pas troubler la sérénité de ses manifestations ». En l'occurrence, une douzaine de concerts dans des festivals prévus cet été, comme celui des Grandes Marées, annoncé en juillet dans la Manche, où le directeur Pierre Béton respire enfin.
4: On est soulagé. Soulagé que Patrick Bruel ait pris la meilleure des décisions. La nuit, ça a venu au Marais. Je pense que c'est la seule possibilité technique. Hein. Je crois qu'on a eu longtemps exprimé là-dessus qu'on avait un contrat et qu'on ne pouvait pas, nous, l'annuler sans y perdre des plumes. Bah, on avait un contrat. On avait un contrat avec l'artiste. C'est-à-dire que si on annulait de notre volonté, bah, on aurait dû payer l'artiste et rembourser les gens. Donc là, c'est de la double peine pour nous. Et au vu du contexte grandissant, enfin, nous, on le ferait. Même quelques semaines qu'on sait qu'on sera dans la capacité de le recevoir. Hein, entre les collectifs, la société civile, les collectivités, les festivaliers, les partenaires, maintenant se réveiller de plus en plus. Quoi. Et on sait depuis longtemps que ça ne durera pas. Quoi. Voilà.
3: Patrick Bruel annonce également son retrait des Enfoirés de leur prochain spectacle caritatif. Le retour en France des deux petits garçons abandonnés au bord d'une route au Portugal. Leur mère, âgée de 41 ans, est toujours en détention pour la mise en danger de ses enfants de 4 et 5 ans, comme son compagnon, ancien gendarme, accusé lui de coups et blessures aggravées sur les garçons.
0: 6h02 sur votre radio ici. On fait le point ce matin, Valentine, sur cet épisode de chaleur sans commune mesure, hein, nous dit Météo France.
3: Des records de température pour un mois de mai ont encore été dépassés hier à Méault dans la Somme, à L'Aigle dans l'Orne ou encore à Noirmoutier en Vendée avec 32,4 degrés relevés par Météo France. Suffocant et très peu rentable pour les agriculteurs. Ces fortes chaleurs, Margot Croison, sont même synonymes de perte d'argent pour les éleveurs de volailles.
5: Quand il fait trop chaud, les poulets de Douglas mangent beaucoup moins.
6: C'est comme nous, ouais. On serait plus tendance à vouloir manger des salades et des tomates, des entrecôtes avec des frites. Et eux, c'est pareil, ils boivent plus et ils consomment moins d'aliments.
5: Sauf que des poulets qui mangent moins veut dire des poulets moins gros et donc vendus moins cher à l'abattoir. Pour éviter ça, Douglas a changé l'heure de la distribution de la nourriture.
6: On fait pas le tour des bâtiments en plein après-midi, on fait des tours ou le matin très tôt ou le soir à la tombée de la nuit. Le reste de la journée, on essaie de les laisser tranquilles.
5: L'éleveur a également un brumisateur pour rafraîchir ses poules quand elles sortent dehors. Il l'a mis en place l'année dernière en juillet, mais cette année, pas le choix, il va falloir l'installer plus tôt.
6: Donc on déroule sur le côté extérieur des bâtiments un petit tuyau très fin. Je vais le mettre en route pour faire un petit brouillard d'eau devant les trappes de sortie des animaux sur l'extérieur.
5: Un système fait maison avec les moyens du bord, mais pour l'éleveur, si ces épisodes de chaleur se répètent, ce ne sera pas suffisant.
6: Peut-être qu'il va falloir y croire à ce réchauffement climatique et revoir un peu au niveau des investissements de bâtiments. Prévoir peut-être des ventilations dynamiques plutôt que des ventilations naturelles, plus adaptées à ces épisodes qui reviennent de plus en plus souvent.
5: Surtout que l'année dernière, l'éleveur a déjà perdu des poulets pendant l'été quand il a fait 40 degrés. Ils étaient morts à cause de la chaleur.
3: Et quand le thermomètre s'affole, Internet aussi. Plus de 400 000 vues sur cette vidéo de la CGT Cheminot du Puy-de-Dôme postée sur le réseau social X, où des images tournées dans la cabine conducteur d'un TER montrent un thermomètre et sa température. Plus de 40 degrés à l'intérieur, une honte totale, commente le syndicat. Cet été, le feu d'artifice de la fête nationale est avancé. Soirée de fête sur le Champ de Mars, le soir du 13 juillet, annonce le maire de Paris, pour permettre à Nice, le lendemain, de commémorer les 10 ans de l'attentat du 14 juillet 2016, ses 86 morts et les centaines de blessés.
0: Historique ou légendaire, le statut du Paris Saint-Germain établi ce soir.
3: À l'issue de la deuxième finale consécutive de Ligue des Champions jouée par les Parisiens, c'est ce soir donc contre Arsenal à la Puskás Arena de Budapest. 20 000 supporters parisiens attendus dans la capitale hongroise. Et la plupart, Nicolas Perronnet, passent à la boutique du PSG, histoire de se souvenir de cette expérience déjà bien différente de celle de l'année dernière.
2: Elle pourrait s'appeler le Petit Paris, en plein Budapest, la boutique éphémère du PSV, d'où sort Franck, à deux pas du Danube.
7: L'émotion, elle est là, le stress, il est là. En tout cas, on va chanter clairement comme on l'a fait l'année dernière.
2: Avec cette fois l'écharpe Budapest 2026, le début d'une collection après Munich 2025. Pour Victorino,
8: bon, l'année dernière, c'était clairement un des plus beaux jours de ma vie.
2: Et son collègue Albin, deux abonnés de 30 ans dont la vie de supporter parisien est métamorphosée.
9: Voilà, ce qui est différent dans l'approche de ce match, c'est déjà qu'on est beaucoup plus sûr de nous. Parce qu'avant, on était les éternels outsiders, mais presque les losers. Là, on a le sentiment d'avoir percé le plafond de verre. Presque une dynastie PSG qui est en route.
2: Julien, lui, résume en trois mots ce qui a réellement changé pour Paris.
10: On est favori.
2: Et c'est justement ce qui inquiète Martin.
11: L'histoire de Paris, c'est quand on est favori, bah, on se casse la gueule. Et quand on est challenger, c'est là où on fait des surprises. C'est ce qui me fait peur, mais bon, j'y crois vraiment.
2: L'excès de confiance, risque principal avant une finale de Ligue des Champions, bel et bien la preuve que rien n'est plus comme avant pour le Paris Saint-Germain.
3: Une victoire pour conserver son titre de champion d'Europe en 36 ans. Seul le Real Madrid de Zinedine Zidane l'a fait. Début du match à 18h. Mais déjà un sacre ce matin, celui des Lyonnaises, championnes de France pour la 19e fois. Le 5e titre consécutif des Fenottes après leur victoire 5 buts à 0 hier soir contre le Paris FC pour clore la première ligue féminine de football.
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3: La météo, François-Xavier, vigilance orange pour risque de canicule, toujours en cours ce matin.
0: Ah oui, elle concerne 7 départements, Gironde, Charente, Charente-Maritime, les Deux-Sèvres, la Vendée, le Maine-et-Loire et Paris, avec donc cet épisode de canicule inédit pour un mois de mai bien sûr, et qui se poursuit en ce début de week-end, des conditions lumineuses mais sèches donc en ce début de week-end. On notera également des entrées maritimes ce matin au sud-ouest, elle occasionne un temps plutôt couvert, notamment sur le Pays Basque. Ailleurs, c'est du soleil. Et puis, en après-midi, ce sont les orages qui font leur retour et dans la soirée également, en particulier de la région centre en remontant jusqu'aux Ardennes, mais aussi plus localement dans les Hautes-Alpes. Et du côté de vos températures, c'est toujours exceptionnellement élevé, vous l'aurez compris, pour cette fin mai, avec en matinée 24 degrés pour Angoulême et Vichy. Nous avons 25 à Lille, 26 à Perpignan, 27 degrés du côté de Langres, de Grasse et de Bonifacio. Et cet après-midi, les valeurs comprises entre 27 et 33 degrés, la maximale notamment pour tout. Où vous êtes accueillis sur votre radio locale ici Touraine.
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0: Écrite initialement pour Johnny Hallyday, une chanson qui reste et restera totalement indissociable de la discographie de Daniel Balavoine, véritable prêche pour l'humilité, je ne suis pas un héros, une émotion que vous retrouvez dès votre réveil sur votre radio ici. Bienvenue, il est 6h07.

0: week-end s'ouvre en toute détente sur votre radio. Ici avec Daniel Balavoine en tête d'affiche. Je ne suis pas un héros.
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0: Valentine, on appelle ça le fractionné. C'est un entraînement sportif qui n'est pas uniquement réservé aux pros.
3: Oui, en fait, on alterne des efforts brefs et de récupération. Et ça permet de stimuler le corps rapidement. Attention, il faut juste trouver le bon dosage.
0: Et le mix parfait, si j'ose dire, vous est justement suggéré par notre coach sportif Nordinata. On le retrouve à 6h15, 2 minutes pour être en forme. Et puis, après le succès des dernières éditions, qui restera dans la lumière, fait son grand retour ce soir en prime time sur France 2. Rendez-vous à 21h10 avec 100 nouveaux candidats venus bien sûr de toute la France pour se tester à ce grand quiz de culture générale orchestré par Bruno Guillon. Avec quelques nouveautés dans la mécanique, c'est ce que nous explique l'animateur en tout cas au micro de Patrice Gascoin, vos coulisses télé. Ça se passe à 6h20 et sur votre radio ici, recevez la visite de Monsieur Eddy. Et Michel et son compte en banque, visiblement, vous en parlez dans la route de Memphis. Mais la balade est programmée, c'est juste avant vos infos de 6h30 pour le moment. 6h13, tout de suite, à une actu de vos territoires signée de nos camarades d'ici Provence. Il nous indique, Valentine, que la chance semble avoir eu domicile à la civette du port. C'est un tabac qui est situé à Cassis, dans les Bouches-du-Rhône.
3: Je comprends mieux pourquoi on a entendu quelques pièces tomber il y a quelques instants. Elle ne retombe pas, bizarrement.
0: Elle ne retombe pas, mais elle va retomber. Voilà.
3: Ah,
0: vous voyez,
3: super.
0: De l'argent, de l'argent. Alors, en l'espace de quelques jours, il y a eu deux gains absolument colossaux qui ont été enregistrés sur place.
3: Double ration de millionnaire.
0: Ouais, c'est ça, c'est un peu l'idée, vous avez raison. Alors tout d'abord, un ticket My Million d'une valeur d'1 million d'euros qui a été remporté par un couple résident dans le département, c'est déjà pas mal. Mais surtout, le jackpot Euro Million, tenez-vous bien, 48 millions d'euros et qui a été décroché par un autre couple de Cassidins.
3: C'est complètement fou,
0: ouais.
3: Surtout quand on sait que la probabilité de gagner ce fameux jackpot à l'Euro Million, hein, c'est quand même de une chance sur 140 millions.
0: Ah ouais, non mais c'est totalement incroyable.
3: Toutes
0: comme
3: les chances sont à Cassis.
0: Ouais, c'est ça, exactement. Tout peut arriver à Cassis et on a en tout cas désormais en région PACA, où là, vous avez raison Valentine, deux couples qui ne sont plus quasi riches, mais Cassis est plein aux as. Voilà, de l'argent, on adore.
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0: L'album s'appelle The Romantic et c'est un Bruno Mars soul pop, voire même un petit peu funky, qui nous offre ce titre parfait pour votre réveil. Et à retrouver donc sur ce fameux 4e opus du chanteur, sur votre radio ici, I Just Might, en nouveauté à 6h15.

0: nouveauté signée ici déjà chez nous et donc chez vous par voie de conséquence. I Just Might, c'était le tout dernier Bruno Mars. Et il est 6h18, rester en forme chaque jour, c'est possible grâce à des routines très simples qui sont partagées par notre coach. Bonjour Nordinatable.
1: Bonjour.
0: Le fractionné, on en entend beaucoup parler, mais ça peut faire un petit peu peur quand on débute. Alors Nordine, expliquez-nous comment est-ce qu'on peut se mettre au fractionné simplement.
1: Le fractionné, c'est une alternance de phases rapides et de phases de récupération. Et c'est justement ça qui le rend intéressant. Parce qu'en peu de temps, on stimule beaucoup le corps. Mais attention, on ne part pas à fond dès le début. L'idée, c'est de doser. Le fractionné, il peut se faire en marchant ou en courant. Et pour commencer, on peut débuter par 30 secondes durant lesquelles vous allez par exemple marcher. Et puis ensuite, une minute durant laquelle vous allez vous mettre à courir. Et vous alternez comme ceci. 30 secondes, on marche. Et puis ensuite, une minute durant laquelle vous courez. Allez, on s'accroche. Et vous alternez comme ceci durant 10 minutes. Et grâce à ça, vous allez solliciter le système cardiovasculaire, vous allez renforcer votre endurance et bien sûr, alterner des relances.
0: Donc ça veut dire que même en marchant, Nordine, ça fonctionne.
1: Bien sûr, le fractionné, c'est une question de rythme, pas de niveau. On l'a vu, on peut très bien alterner des moments de marche durant lesquels vous alternez une marche tranquille et une marche beaucoup plus dynamique. Tiens, ça me fait penser à une autre idée de fractionné, avec des montées de genoux, mais sur place. Et là, vous allez alterner 30 secondes durant lesquelles vous allez effectuer des montées de genoux et 30 secondes de récupération sur place. Allez, on y va. 30 secondes, dynamique, on lève les genoux. Bien sûr, avec les bras en action. Allez, on s'accroche. 3, 2, 1. On récupère 30 secondes de récupération. Et vous alternez comme ceci durant 5, 7 ou pourquoi pas 10 répétitions si vous le pouvez. Et là, on va solliciter le système cardiovasculaire et la coordination. Le fractionné, au final, c'est accessible à tous. On joue juste avec les variations d'intensité. On privilégie la qualité plutôt que la durée. Bon, ben vous savez quoi? C'est à vous de jouer. Allez, j'y retourne.
0: Et merci de nous donner l'exemple, en tout cas, Nordinatable. D'autres pratiques toutes simples pour pratiquer justement un fractionné efficace sont, sachez-le, à retrouver avec Nordine sur notre site ici.fr et puis plus globalement, tout plein de conseils, forme et bien-être en écoutant nos podcasts qui sont disponibles sur l'appli Radio France. Il est 6h20, c'est la promesse de votre radio ici. Vos chansons favorites toute la journée et le week-end, nous ne dérogeons pas à la règle, bien au contraire. Voici Céline Dion à vos côtés pour votre réveil en douceur et pour que tu m'aimes encore.

0: Excellent réveil. En ce samedi matin, vous écoutez ici la visite de Céline Dion avec son intemporel pour Que tu m'aimes encore.
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0: 6h24, retrouvons tout de suite celui qui est au courant de tout ce qui se trame derrière vos programmes télé favoris. Bonjour Patrice Gascoin.
2: Bonjour François-Xavier, bonjour à tous.
0: Pour les coulisses télé de ce samedi, vous êtes notre lumière. Patrice, vous nous parlez du divertissement de ce soir sur France 2. Il s'appelle « Qui restera dans la lumière ?».
2: Alors si vous n'avez pas encore testé ce jeu de France 2, je laisse Bruno Guillon vous mettre dans l'ambiance de ce soir.
3: Qui restera dans la lumière ? C'est le seul jeu où les candidats peuvent choisir leurs questions.
2: Après le succès des précédentes éditions, le jeu de culture générale le plus stratégique du PAF fait son retour à 21h10 sur France 2. Ils sont 100 candidats venus de toute la France à venir participer à ce quiz. Quiz où savoir répondre aux questions ne suffit pas. Encore faut-il choisir les bonnes questions. Au bout du jeu et de cette mécanique intense où les candidats sont prêts à tout pour éliminer leur adversaire, il y a 100 000 euros à gagner. Mais pour cela, il faut être la seule personne qui restera allumée. Mais dites-moi, Bruno Guillon, est-ce que pour cette nouvelle salle de Qui restera dans la lumière, diffusée le samedi soir sur France 2, est-ce qu'il y a des petites nouveautés dans la mécanique du jeu ?
4: Alors, s'il y a une nouvelle salle, ça veut dire que l'émission marche. Pour cette troisième saison, on va garder évidemment les bases, à savoir c'est le seul jeu où les candidats peuvent choisir le niveau de difficulté de leurs questions. Ensuite, la nouveauté, ça vient vraiment des candidats, de leur énergie, de leur connaissance. Le fait que ces candidats aient des tranches d'âge différentes, viennent de régions différentes, et j'aime du coup pouvoir interagir avec eux, avec ces 100 candidats. La mécanique a prouvé jusqu'à maintenant que ça marchait, donc évidemment on a gardé les fondamentaux.
2: Bruno Guillon, est-ce que vous avez une petite anecdote de tournage à nous confier ?
4: Disons que quand on anime plusieurs jeux, et notamment des jeux en quotidienne, on a la possibilité parfois de voir des visages que l'on connaît. Et oui, c'est vrai que sur cette session d'enregistrement, j'ai revu un ou deux visages que je qualifierais d'iconiques de Chacun son tour, qui est un jeu qui cartonne le matin. Et je suis sûr que les téléspectateurs de samedi soir seront heureux de revoir ces deux ou trois candidats de Chacun son tour.
2: Le décor de Qui restera dans la lumière participe beaucoup à l'ambiance de l'émission. On ressent quoi au pied du mur, Bruno Guillon ?
4: Être au pied des candidats, ça me permet d'être à ma juste place, puisque c'est la place qu'on doit avoir quand on est animateur. Ce qui est important, ça reste les candidats et les téléspectateurs.
2: Bruno Guillon à sa place ce soir sur France 2 dans Qui restera dans la lumière ? Pas moi, demain, ici, avec de nouvelles coulisses télé.
0: À demain, étincelant Patrice Gascoin, 6h26 sur votre radio, ici dans moins de 4 minutes. C'est le retour de l'info avec vous, Valentine Lottès, l'actu française et internationale résumée en 90 secondes. Et puis, juste après, l'info du jour, c'est Marseille, à la mode britannique. Ce samedi.
5: Oui, pas question pour les meilleurs ennemis du Paris Saint-Germain de soutenir le club de la capitale en Ligue des champions de foot ce soir. Les Marseillais portent les couleurs des Gunners d'Arsenal.
0: For sure, évidemment, reportage dans 6 minutes auparavant. Nous avons Catherine Viguier qui s'installe en studio pour votre horoscope et la précédente, Eddie Mitchell, fin prêt pour vous conduire sur la route de Memphis en passant, bien sûr, par votre radio ici. Ça va de soi.

0: Avec Eddie Mitchell, à l'instant, sur la route de Memphis, balade offerte par votre radio ici, de bon matin, 6h28. Bonjour Catherine Viguier.
1: Bonjour François-Xavier.
0: L'horoscope du samedi 30 mai 2026, avec vous Catherine, une première tendance pour ce week-end.
1: Le climat devient plus respirable. Bélier, la perspective de passer un bon week-end est assurée, il y a du dépaysement dans l'air. Taureau, vous partagez des moments d'intimité avec une personne et vous comptez aussi votre argent. Gémeaux, vous revendiquez votre besoin d'indépendance, vous avez soif de liberté. Cancer, vous aurez besoin de faire le clair dans votre esprit autour de vous et chez vous. Lion, superbe journée. Elle sera un peu le bilan de votre semaine, difficile, mais au final, pleine d'espoir. Vierge, ce n'est pas dans votre nature de vous illusionner, mais il ne faut pas non plus tout voir en noir. Balance, très belle journée, avec des paroles qui portent leurs fruits et un voyage aussi. Scorpion, vous êtes moins exposé, vous n'allez pas forcément souffler, mais vous allez respirer un peu mieux. Sagittaire, une personne vous invite à vous ressourcer. Vous aurez en tout cas besoin de solitude. Verseau, voilà une journée faite pour vous. Vous allez pouvoir décompresser et vous détendre. Poisson, le week-end est là et si les autres se reposent, pas vous. Un travail vous demande de la concentration. Et pour nous tous, partons à la conquête de ce que l'on aime plus que tout.
0: Allez, on embarque avec vous, ma chère Catherine Viguier. Merci beaucoup, l'horoscope du jour, qui est à consulter signe par signe sur l'application ICI. Merci de nous confier votre début de week-end. 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C'est avec vous, Valentine Le Tesse.
2: La fin approche pour ce premier épisode de forte chaleur de l'année. Les températures sont en baisse au nord-ouest quand leur pic est annoncé aujourd'hui à Paris et à Lille. Préparez-vous maintenant à l'arrivée des orages assez intenses, précise Météo France. Tous les concerts de Patrick Bruel sont annulés jusqu'à septembre, soit une quinzaine de dates au total pour ne pas troubler la sérénité de ces manifestations, indique la société de production du chanteur, désormais visée par au moins 4 enquêtes pour viol. Abandonné au Portugal, deux petits Français sont de retour en Alsace, pris en charge par les services sociaux, le temps d'évaluer leur placement. Leur mère de 41 ans est toujours en détention au Portugal, deux semaines après la découverte de ces garçons de 4 et 5 ans au bord d'une route. Les Jeux sont faits et les Olympiades de 2030 se dérouleront à Lyon plutôt qu'à Nice, où le nouveau maire Éric Ciotti s'oppose à l'installation d'une patinoire provisoire dans le stade de foot niçois. Les épreuves de glace, hockey, patinage, curling et short track auront donc lieu à Lyon. Qui sera le plus fort? Le Paris Saint-Germain en quête d'une deuxième étoile ou Arsenal, champion d'Angleterre mais jamais sacré sur le toit de l'Europe? La finale de la Ligue des champions de foot à Budapest commence à 18h. Quant à Alice, ne verra pas les huitièmes de finale de Roland-Garros. Le Français a été battu hier au troisième tour par le numéro 3 mondial du tennis, Alexander Zverev. Reste deux Français, Diane Paris, Moïse Kouamé, en lice aujourd'hui pour atteindre les premiers huitièmes de finale en grand chelem de leur carrière.
0: 6h32, l'info du jour, ce sont les Parisiens face à leurs meilleurs ennemis.
2: À commencer par la pression, le stress de jouer cette deuxième finale consécutive de Ligue des Champions de foot ce soir face aux Anglais d'Arsenal. Viennent ensuite les critiques et les prières de leurs adversaires de toujours, Bruno Blanza. Les Marseillais, nombreux aujourd'hui, à souhaiter une défaite ce soir du Paris Saint-Germain.
3: Dans son camion à pizza, Guillaume n'arrête pas. De quoi éviter de penser à un possible deuxième sacre européen du PSG.
4: Ça y est, du moment qu'ils l'ont gagné une fois, maintenant ils peuvent la gagner deux, trois, quatre fois. Non, ça me fout complet. De là, vouloir les voir perdre, je pense plus. Il y a plus de rivalité comme ça. Ils sont dans une autre catégorie maintenant. Et nous, on est tellement à la ramasse que j'arrivais plus à supporter l'OM.
5: Même s'ils ont deux étoiles, vous ne marronnerez pas.
4: Non, du moment que nous, on arrive à gagner trois matchs d'affilée, c'est le plus important.
3: Dur pour un supporter de l'OM de reconnaître non pas la supériorité parisienne, mais cette période a collectionné les trophées.
6: Avant, je regardais les matchs pour qu'ils perdent et tout. On regarde même plus les matchs, on s'en fout.
3: Julien Fidel du Vélodrome.
6: Pas content, oui, mais énervé, non.
3: Karim, lui, ne resterait pas indifférent à une deuxième étoile sur le maillot parisien.
7: On n'accepterait pas ça. On est tous avec Arsenal. Il ne faut pas qu'ils passent une deuxième fois. Mais après, dans tous les cas, on l'a vu avant eux. Ils avaient une équipe de starlettes il y a 2-3 ans. Ils n'arrivaient pas à gagner. Mais là, avec des personnes pas trop connues, mais qu'ils ont vraiment faim. Ils font la preuve que sans nom, il peut faire quelque chose.
3: Il suivra quand même cette finale.
7: Obligé, du côté d'Arsenal.
3: Avec le maillot ?
7: Exactement.
2: Alors, qui gagnera cette 71e finale de Ligue des Champions ? Réponse à partir de 18h depuis Budapest, en Hongrie. Et nous serons en direct sur votre radio ici pour vous faire vivre ce match avec une édition spéciale à suivre sur ici.fr à partir de 14h depuis l'enceinte du Paris Saint-Germain, le Parc des Princes.
0: Merci beaucoup Valentine. Et l'ambiance est déjà chaude, évidemment, avant de retrouver l'info de retour à 7h, bien sûr, sur votre radio ici. Reparlons de cette météo avec cette vigilance orange canicule. Toujours en cours ce matin, elle ne concerne plus 7 départements, comme en début de matinée, mais uniquement Paris. Donc Paris qui est toujours placé en vigilance orange canicule, ainsi bien ça, Valentine.
2: Et la petite couronne.
0: Et la petite couronne. Merci pour la précision importante. Épisode de canicule, donc inédit, hein, vous le savez, pour ce mois de mai, qui se poursuit en ce début de week-end. Des conditions lumineuses mais sèches. On notera également des entrées maritimes ce matin au sud-ouest. Elle occasionne un temps plutôt couvert, notamment sur le Pays Basque. Ailleurs, c'est du soleil. Et puis en après-midi, ce sont les orages qui font leur retour localement en après-midi et dans la soirée, d'ailleurs en particulier de la région centre en remontant jusqu'aux Ardennes, mais aussi plus localement dans les Hautes-Alpes. Vos valeurs toujours exceptionnellement élevées pour cette soirée, donc avec en matinée 24 degrés à Montluçon et Périgueux, nous avons 25 à Rouen, 26 pour Tarbes, 27 du côté d'Épinal, de Toulon et d'Ajaccio. Cet après-midi, les valeurs sont comprises entre 27 et 33 degrés, la maximale notamment pour Châteauroux, où vous êtes accueillis bien sûr sur votre radio locale, ici Berry.
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0: Il s'appelle Félix, un adorable bambin âgé de 3 ans à l'époque, alors qu'il écoute tranquillement la radio avec ses parents, maman d'origine française et son papa britannique, Roger Taylor, accessoirement batteur du groupe Queen. Eh bien, le garçonnet décide d'exprimer son mécontentement quant à la qualité du programme radiophonique proposé, le qualifiant, je cite, de radio caca. Voilà, je précise que l'anecdote est 100% vraie.
2: C'est bien donc... à l'heure de manger ces tartines.
0: Ouais, c'est pas mal, Valentine. Je savais que vous alliez apprécier. C'est ainsi donc qu'aurait dû s'appeler ce standard de Queen, Radio Caca. Mais caca n'étant pas vraiment du goût de la maison de disque, si ça peut se comprendre, c'est bien Radio Gaga.
2: Oui.
0: C'est culte. Hein, c'est mieux quand même, on est d'accord. C'est quand même un peu plus poétique. Voilà, votre radio ici, toujours à la pointe des histoires les plus légères dès votre réveil. C'est important.

0: Merci d'avoir choisi votre radio ici pour un rêve de qualité. Queen, l'excellent Radio Gaga.
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0: 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C'est mal tombé. 0810 055 056 avec Florentin qui vous attend au standard tout de suite. 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Bonne chance. Ça aussi, c'est avant 7h votre musique du week-end avec Renaud.
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0: Renaud, inoubliable, laisse béton et qui fait toujours son petit effet, bien sûr. C'est sur votre radio ici. Restez bien avec nous. 6h40, comment protéger sa voix des arnaques? Question étonnante ce matin dans Vie numérique et vie privée. Valentine Letest face à la plus unique de nos données personnelles.
4: Et c'est dire à quel point notre voix est précieuse quand on liste l'ensemble des informations qu'on peut facilement déduire sur la base de quelques mots. Les émotions, l'âge, le sexe, un accent, jusqu'à l'état de santé de notre interlocuteur et sa condition physique, s'il est essoufflé. Toutes ces données passent par les intonations de notre voix, une donnée spécifique puisqu'elle est reproductible. De nouvelles arnaques basées sur la reproduction de notre voix émergent, notamment grâce à l'intelligence artificielle, les hypertrucages notamment utilisés par des escrocs pour usurper l'identité d'une célébrité par exemple. Ouais. Pourtant, notre voix est protégée depuis déjà plus de 50 ans par le code civil et par le code pénal qui punit de 45 000 euros d'amende et d'un an de prison toute captation, tout enregistrement ou transmission de paroles prononcées à titre privé.
0: Et comment protéger notre voix au quotidien, Valentine?
4: D'abord, pas de panique. Selon les experts de la CNIL, la Commission nationale de l'informatique et des libertés, les escrocs sont encore loin de pouvoir copier notre voix sur un simple allô enregistré au téléphone, comme une rumeur l'a pourtant répandue sur Internet il y a quelques semaines. Et si l'intelligence artificielle gagne en puissance, on est encore loin encore d'un tsunami. L'important, c'est de paramétrer vos objets connectés capables de capter la voix. Votre assistant vocal, votre montre connectée, votre smartphone. Dans vos réglages, les paramètres de votre appareil, préférez stocker toutes les données liées à l'enregistrement de votre voix en local, soit sur votre objet connecté et non pas sur un serveur à distance ou en cas de fuite de données, eh bien votre voix risque de se retrouver n'importe où sur Internet au risque d'en rester sans voix.
0: Ça tombe bien, effectivement. Et pour savoir comment sécuriser vos objets connectés, rendez-vous sur ici.fr, page Vie numérique, Vie privée, votre chronique de retour demain, dimanche, à 6h38 sur votre radio ici.
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0: 16h43, très beau réveil avec votre radio ici. Faisons tout de suite ensemble un bond dans l'histoire comme chaque week-end. C'est avec le meilleur de Voyage dans le temps, signé Stéphane Bern. Ce matin, au cœur de la Grande Guerre.
7: Vaillant est un soldat décoré pour son courage durant la Première Guerre mondiale. Sa particularité, c'est un pigeon. On est à la fin du mois de mai 1916, en pleine Première Guerre mondiale dans la Meuse. La bataille de Verdun fait rage. L'armée allemande veut prendre le contrôle du fort de Vaux, une position stratégique. Elle réussit à l'encercler. Les soldats français sont assiégés, les communications téléphoniques interrompues. Pour les gens présents sur place, c'est une catastrophe. Pire que pour un ado dans une maison de vacances sans wifi. Dans ce marasme, le commandant Reynal doit pourtant appeler à l'aide. Mais comment faire ? Il peut compter sur un soldat, le Vaillant. Robe grise, plumage soyeux, matricule 787. Sa responsabilité est de taille. Plusieurs pigeons sont déjà partis, mais le premier a perdu le message en route et les deux autres ont été abattus. Vaillant est notre dernière chance. Il s'envole le 4 juin avec l'ultime message de son commandant.
8: Nous tenons toujours. Nous subissons en ce moment une attaque par les gaz et les fumées asphyxiantes. Il y a urgence à nous dégager. C'est notre dernier pigeon.
7: Au bout de 17 heures de vol, Vaillant arrive à destination agonisant. L'oiseau succombe, mais il aura rempli sa mission. Il aura réussi à pigeonner les Allemands. Même si le fort de Vaux se rend 3 jours plus tard, Vaillant va recevoir la bague d'honneur et une citation à l'ordre de la nation. Plusieurs monuments commémoratifs rendent d'ailleurs hommage aux 60 000 pigeons mobilisés durant la Grande Guerre, morts pour la patrie. Ironie de l'histoire, aujourd'hui ces fameux monuments aux morts sont très souvent souillés par les fientes de leurs descendants.
0: Et un grand merci pour cette mise en appétit, Stéphane Bern. Voyage dans le temps à retrouver de nouveau en mode best-of demain dimanche à 6h43. Et pour vos inédits, dès lundi, bien sûr, ce sera juste avant les infos de 8h sur votre radio ici. Il est 6h45, Valentine, c'est à la une de Femme Actuelle cette semaine. J'achète Made in France.
4: Oui, pour s'équiper ou manger français, les labels sont censés nous rassurer, nous aiguiller. Le fait est qu'ils ne se valent pas tous. Alors comment repérer les labels les plus fiables, mais aussi payer le juste prix?
0: Élément de réponse à ces questions, Made in, Sabrina Nadjar, rédactrice en chef de Femme Actuelle, avec nous, juste derrière Marine et son cœur maladroit sur votre radio ici. Bonjour à vous et bienvenue ce samedi.

0: 6h48 et Marine que vous croisiez ici en ce samedi matin. Vous venez d'écouter Cœur Maladroit.
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0: J'achète Made in France. Oui, en tout cas, c'est le sujet qui est à la une de Femme Actuelle cette semaine. Et est-ce qu'elle va aussi acheter Made in France? On va lui poser la question. Bonjour Sabrina Nadjar.
2: Bonjour François-Xavier.
0: Sabrina, avant toute chose, comment savoir ce qui est vraiment fabriqué en France?
2: Alors, l'erreur à éviter, c'est se reposer sur ce qu'on croit savoir et négliger de s'informer à chaque achat. Par exemple, une marque qui est connue pour être française peut avoir brutalement délocalisé sa production. Ouais. Je vous donne un exemple tout bête. Mm-hmm. Cala, pour ne citer que, produit ses à repasser ses centrales vapeur à Pont-Évêque dans l'Isère, mais quelques modèles d'entrée de gamme sont eux importés de Chine, donc c'est important quand même de se renseigner pour chaque produit. Ouais. Après, il y a autre chose qui est intéressant, c'est une mention qui est fabriquée en France. Mmh. Alors c'est quand même un repère assez utile, mais il est toutefois imparfait. En fait, pour l'afficher, un fabricant doit avoir effectué la dernière transformation substantielle dans le pays. Il ne faut pas se contenter d'une modification marginale ou seulement esthétique.
0: D'accord.
2: Mais ça ne veut pas dire quand même que le produit est 100% français, c'est-à-dire fabriqué en France uniquement avec des matières premières françaises.
0: Est-ce qu'un produit qui est fabriqué en France, justement Sabrina vous en parlez, ça signifie automatiquement qu'il est de meilleure qualité?
2: Alors, ouais, soyons honnêtes, hein, ce n'est pas parce qu'il est fabriqué en France qu'un produit est bon. Mmh. Mais les marques françaises ont quand même toutefois vraiment intérêt à faire de la qualité un argument commercial, parce que compte tenu de toutes les charges qu'on a en France, généralement le produit est souvent un petit peu plus cher. Mmh. Ceci étant, la plupart des tests comparatifs réalisés notamment par des associations de consommateurs comme UFC Que Choisir, ouais, concluent quand même que les produits made in France sont de meilleure qualité. Par exemple, prenons un t-shirt coton lambda. Bah, ceux qui sont fabriqués en France ou en Europe sont quand même beaucoup mieux notés que ceux qui viennent d'autres pays ou d'Asie.
0: C'est entendu. Un petit mot également pour terminer, des labels, Sabrina, est-ce qu'il y a certains auxquels on peut se fier véritablement?
2: Oui, alors il y en a un, c'est vraiment le seul, qui est le label Origine France Garantie.
0: Okay.
2: Il faut savoir qu'il y a plus de 3000 gammes de produits fabriqués par 800 entreprises qui ont décroché cette certification, et elle est bien plus exigeante que la mention dont je vous parlais tout à l'heure, fabriquée en France. Mmh. En fait, le produit doit avoir pris toutes ses caractéristiques essentielles en France, qui veut dire pas seulement les dernières étapes de fabrication. Je vais vous donner l'exemple d'un jean de la marque 1083 qui est certifié par ce label.
0: Ouais.
2: Le tissage, la teinture et bien sûr la confection sont réalisés en France. Mais le coton vient d'ailleurs, malgré tout. Il faut savoir aussi que cette certification est intéressante parce qu'elle repose sur des contrôles systématiques par un organisme totalement indépendant comme le bureau Veritas. Donc on peut vraiment s'y fier.
0: On peut vraiment s'y fier. Merci beaucoup Sabrina Nadjar, Origine France Garantie, qui était avec nous ce matin.
2: Merci à vous.
0: Et Sabrina, rédactrice en chef de Femme Actuelle, bien sûr. Nouveau numéro qui est disponible dès ce week-end chez votre marchand de journaux habituel. 6h51, passez un très beau début de week-end à l'écoute de votre radio ici. C'est Renaud qui s'annonce tout de suite. Voici Laisse Béton.
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1: 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Chez nous, Renaud, avec Laisse Béton à l'instant. Il est 6h54 et nous prenons ce matin la direction de l'Occitanie. Nous sommes avec Corinne. Bonjour Corinne.
2: Bonjour Corinne.
3: Bonjour Xavier, bonjour Valentine.
1: Très heureux de vous accueillir, ma chère Corinne. Où est-ce que vous êtes précisément en Occitanie?
3: Juste à côté de Perpignan. Il fait 18 degrés à cette heure-ci.
1: 18 degrés, c'est pas mal déjà pour un samedi matin à 6h54.
2: J'allais dire, moi, en fait, je trouve que c'est pas beaucoup, Corinne.
3: Non, ça va.
1: Ah bon ?
2: Mais oui, 18 degrés le matin à Perpignan.
3: Ah bien, petit déjeuner à l'extérieur au moins.
2: Vous respirez en plus, ça fait du bien.
1: C'est vrai, on n'est pas sur
3: j'avoue.
1: Sous les grosses chaleurs et le gros cagnard. Ma chère Corinne, avec cette température ambiante, dites-nous quel est le message que vous souhaitez nous faire passer.
3: Alors, tout simplement... Peut-être que c'est pas trop original, mais vu que demain, je ne serai pas avec ma maman, entre autres, je voulais souhaiter une bonne fête à ma maman et à toutes les mamans. Même celles qui ne sont pas mamans, ben, ce sont des femmes, un petit peu comme la journée de la femme aussi. Donc ça peut être la journée de la femme et la journée des mamans, un petit peu tout le monde. Donc souhaiter une grande et bonne fête à tout le monde, qu'on soit accompagné ou pas.
1: Voilà. C'est très sympa, ça, Corinne. Bonne fête aux mamans et bonne fête aux femmes.
2: Bah oui, j'en profite, moi aussi. Bonne fête, maman. Oui. Bonne fête à maman Corinne, aussi, qui s'appelle Corinne, la mienne également.
3: Tout à fait.
1: Maman s'appelle Corinne,
3: alors. Bah oui. Ouais, mais c'est pas grave. En fait, c'est ce qu'il faut profiter, justement.
2: Exactement. Voilà. Toutes les mamans sont des Corinne ce matin.
1: Ça, c'est vrai. Et votre maman, à vous, Corinne, comment est-ce qu'elle s'appelle?
3: Ah, moi, elle s'appelle Daniel.
1: Daniel. Est-ce que ce serait indélicat de vous demander l'âge de Daniel?
3: À l'âge de Daniel, elle aura 75 ans au prochain anniversaire d'ici 2 mois.
1: Waouh! Et elle est en pleine forme?
3: Elle a eu quelques petits soucis. Elle est en pleine forme. Et moi, je ne peux pas aller la voir justement demain parce que j'ai été opérée et que voilà, je ne peux pas me déplacer. Donc peut-être qu'elle se déplacera quand même lundi.
1: Ah, d'accord. Me voir lundi. Vous-même, vous êtes en convalescence en ce moment, du coup, c'est ça?
3: Eh oui, c'est ça. Je suis, comme on dit, à cloche-pied.
1: Bon alors, en même
2: super
1: temps...
2: Super nouvelle.
1: Ouais, super nouvelle. Et pour aller au cinéma à cloche-pied, ça peut quand même se tenter, Corinne. Moi, je dis, il y a un truc à faire.
3: Ben oui, puisque de toute façon, j'ai un fauteuil roulant pour pouvoir me déplacer.
1: Ah, donc, voilà. Donc, ça tombe bien, effectivement.
2: Vous allez pouvoir rester au frais, aller au cinéma, Corinne, pendant cette canicule qui s'arrête. Ouais. On est bien contents. Et vous embrassez bien fort votre maman, Danielle, de notre part.
3: J'y manquerai pas. Ouais. Et je vous souhaite une bonne fête des mamans. Et puis bon, une journée quand même au papa, quoi. Même si il faut attendre un petit peu plus tard pour les papas.
2: Allez, c'est la fête de tout le monde.
1: Allez, package global. On est parti. Corinne, on vous envoie 4 places pour le film Anna et les enfants, avec Camille Chamou, notamment au casting. On vous embrasse évidemment bien bien fort en Occitanie, près de Perpignan. Corinne qui est avec nous ce matin. Et à 6h56, il est arrivé évidemment pour sa revue de presse décalée, ça c'est sûr, mais aussi quand même pour vous mettre les points sur les i. Willy Rovelli, bonjour.
4: Bonjour tout le monde. Et on commence avec un point Patrick Bruel. Ma bite. Oh. Hier, la ville de Liège en Belgique a décidé. Pardon. Hier, la ville de Liège en Belgique a décidé de suspendre la citoyenneté d'honneur de Patrick Bruel. Liège le suspend. Bah, c'est normal. Il a quand même poussé le bouchon un peu loin. Après, selon ses accusatrices, c'est pas sa citoyenneté d'honneur qu'il faudrait suspendre. C'est Patrick Bruel lui-même et par les couilles. En Thaïlande, un groupe de 22 moines bouddhistes a été arrêté avec 110 kilos de cannabis. Et oui. Et pourtant, la bœuf ne fait pas le moine. Mais leur avocat va plaider non coupable. Ils auraient confondu Bédo et Bouddha. La députée écolo Sandrine Rousseau propose de renommer Entrecôte

0: cadavre de vache. Oh. Bah oui, bonne idée. Pourquoi pas aussi renommer miel par jus de fion d'abeille et renommer impôt par braquage. L'aéroport international de Palm Beach en Floride s'appellera aéroport Donald Trump dès le 9 juillet. La différence entre un avion et la cote de popularité de Trump aux USA, c'est que la cote de popularité de Trump, elle ne décolle pas. Après, je connais un président français qui a fait l'inverse. Il avait pris le nom de l'aéroport international Charles de Gaulle. En Haute-Garonne, un cobra à lunettes venimeux échappé d'on ne sait où est activement recherché dans la ville de Castelginest. Il y a donc actuellement deux serpents dangereux en liberté en France. Le cobra dans la banlieue de Toulouse et la teub de Patrick Bruel. Pour le faire revenir au bercail, reste plus qu'à trouver un charmeur de teub. Aujourd'hui, c'est la journée mondiale de la tortue. Pardon. C'est la journée mondiale de la tortue. Voilà, j'y vais à son rythme, maintenant elle va pas comprendre. La tortue qui était d'ailleurs le surnom de Bernadette Chirac, qui a fêté cette semaine ses 93 ans. Elle qui a lancé l'opération Pièce jaune, on doit être plus dans l'opération Conche jaune.
1: Là, oh non.
0: Ah bah si, il y a 3 ans, j'avais adoré le film Bernadette, moi, avec Catherine Deneuve dans le rôle de Bernadette Chirac. Ah ouais, c'est bien la preuve qu'une vieille vaut Deneuve.
1: Oh.
0: Enfin, la question du jour. Ah. L'aéroport de Palm Beach s'appellera donc aéroport Donald Trump. Est-ce qu'en hommage à la nourriture préférée du président, les avions se poseront sur un tarmac Donald's? Vous avez 2 heures. Allez, passez un bon samedi et à tout à l'heure midi.
1: À tout à l'heure, Willy Rovelli. 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Valentine, à tout à l'heure, 7h30.
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1: Et tout de suite, nous retrouvons bien sûr l'équipe d'ici matin. Ça se passe dans votre région. Bonjour à vous.
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1: Niver. Bonjour à toutes et à tous et merci de nous rejoindre en ce samedi 30 mai 2026. Maxime Niver pour vous accompagner tout ce matin. Et bonne fête à tous les Fernand, Ferdinand et leurs variantes masculines et féminines pour m'accompagner ce matin. Paul Floroquin, bonjour Paul.
5: Bonjour Maxime, bonjour à tous.
1: Et pour les infos locales, et Thibaut à la réalisation qui a pris un double expresso et qui vous réveille en musique. Je salue également Sylvie à l'accueil qui vous répond tout ce matin. 02 31 44 48 44.
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1: Sur votre radio locale, ici Normandie, bon réveil, il est 7h. Journal présenté par Paul Floroquin, une marche blanche organisée à Caen en fin de matinée.
6: En mémoire de Reda, jeune homme de 30 ans tué d'un coup de couteau devant la discothèque Le Crazy Night Club sur le port de Caen le 19 avril dernier. L'enquête est toujours en cours, sans interpellation pour le moment. Les proches de Reda espèrent qu'il y aura du monde ce matin lors de l'hommage pour ne pas l'oublier, pour dénoncer cette violence, selon son grand frère Wissem El Khalifi.
7: Ce qu'on sait, c'est que mon frère, il a été pris à partie par une bande. Ils étaient une vingtaine, il y en a qui parlent de 30, je dirais entre 20 et 30. Voilà, qu'il a subi une violence inouïe. Ce qui nous fait le plus mal dans tout ça, au-delà de sa mort, qui nous touche vraiment beaucoup, c'est la violence dans laquelle il est parti. Donc il a souffert, en fait, dans ses derniers instants de vie. Nous, en fait, on a pu parler à certaines personnes qui étaient présentes sur place et qui ont vu la scène. On a aussi vu des petits bouts de vidéos sur Snapchat, les jeunes qui ont filmé ce drame, malheureusement. Donc on a pu voir quelques extraits. Donc oui, mon frère a été la plupart du temps au sol, a essayé de se défendre. Du peu qu'on voit, il faisait nuit, ils étaient debout à coups de bouteille, à coups de pied, à coups de poing. Enfin, c'était très violent, très violent. Il faut qu'on se lève contre ça et qu'on se mobilise tous ensemble pour vraiment condamner cette violence et que ce soit pas juste un fait divers qui passe comme ça. C'est inacceptable pour notre frère, pour nous et pour les autres, pour nos enfants et pour toutes les familles qui veulent sortir tranquilles.
6: Et rendez-vous à 10h30, place Saint-Sauveur pour le départ de cette marche blanche. Le cortège ira jusqu'au lieu du drame face à la boîte de nuit. Les participants sont invités à venir avec une rose blanche à la main.
1: Deux accidents mortels hier dans l'Orne et le Calvados.
6: D'abord à Aunou-le-Faucon, près d'Argentan, les pompiers sont appelés en urgence vers 14h30 car un motard a fait une sortie de route après avoir perdu le contrôle de son véhicule. L'homme est décédé sur le coup sans pouvoir être réanimé. Aucun autre véhicule n'a été impliqué dans l'accident selon les secours. Et puis quelques heures plus tard, vers 19h à Thury-Harcourt dans le Calvados, Un adolescent est tué suite à une violente collision avec une voiture. La jeune victime circulait elle aussi en deux roues. La mairie de Thury-Harcourt annonce ouvrir une cellule psychologique pour la famille et les amis du jeune. D'autres accidents moins graves ont aussi eu lieu hier en fin de journée dans l'Orne à Saint-Baumer-les-Forges vers 18h30. Le chauffeur d'un utilitaire fait une sortie de route, se blesse légèrement lors de l'impact. Les pompiers l'ont transporté à l'hôpital de Flers. Et une heure plus tard à Chancery, une voiture fonce dans un arbre. Les deux personnes dans le véhicule ont elles été transportées à l'hôpital d'Argentan, là aussi pour de légères blessures. Patrick Bruel ne se rendra pas dans la Manche cet été à l'occasion du festival des Grandes Marées de Jullouville le 24 juillet. Le chanteur visé par plusieurs enquêtes pour viol a annoncé hier l'annulation de tous ses concerts entre juin et septembre. La direction des Grandes Marées se dit soulagée de cette décision. Les festivaliers pourront se faire rembourser leur place s'ils le souhaitent dès la semaine prochaine.
1: La canicule de cette semaine a fait des ravages dans la baie de Merville-Franceville.
6: Des centaines d'anguilles ont été retrouvées mortes dans un lac à quelques mètres de la côte jeudi par l'Office français de la biodiversité. Un spectacle inquiétant, probablement dû aux fortes chaleurs cette semaine. Les agents de l'OFB du Calvados ont dû récupérer toutes les carcasses, Philippe Thomas.
1: À quelques mètres seulement de la mer, le spectacle était désolant dans ce lac de 6000 mètres carrés, à en croire Pierre Brière, chef adjoint de l'OFB du Calvados.
8: Il y avait beaucoup de poissons sur le dos, sur le bord, des choses qu'on voit pas souvent. Mais en fait, s'il n'y avait pas eu cet épisode-là, on n'aurait jamais su qu'il y avait des anguilles à cet endroit-là, mais pour autant, elles n'auraient jamais pu s'échapper non plus. Donc elles étaient de toute façon condamnées.
1: Durant plusieurs heures, une équipe d'une demi-douzaine de personnes a récupéré toutes les carcasses des anguilles.
9: Il y a eu autour de 280 anguilles comptées mortes. Et nous, on a réussi à en sauver 7. Mais bon, on n'est pas sûr du tout parce que c'était pas du tout vaillante, quoi.
1: Les anguilles sauvées ont été relâchées dans l'estuaire de l'Orne. Et pour les décès, cela ne fait pas de doute. Selon Pierre Brière, ils sont dus à la canicule.
8: Quand il y a un changement soudain de température, ça peut aussi s'accompagner d'un changement de pression. Ça peut aussi provoquer une raréfaction de l'oxygène qui est dans l'eau. Nous, on n'a aucun élément qui nous indique qu'il y ait eu une pollution particulière. Vraiment, il n'y a rien du tout de tout ça soupçonné.
1: La mort de ces anguilles est d'autant plus inquiétante que l'espèce est en voie critique d'extinction. Des dizaines de crevettes et de vers marins ont également été retrouvés morts sur la berge du lac, selon l'OFB.
6: Et les photos de l'opération de l'OFB sont à retrouver sur notre site ici.fr. Un vétéran du débarquement est décédé jeudi. L'ancien soldat de la Royal Navy, Alec Penstone, s'est éteint à l'âge de 101 ans. Annonce faite hier par le mémorial britannique de Vers-sur-Mer. Le vétéran était présent sur les côtes normandes le 6 juin 44, affecté sur un porte-avions.
1: Et en badminton, le Normand Alex Lanier en demi-finale de l'Open de Singapour.
6: Le badiste originaire de Dives-sur-Mer, 9e mondial, tentera de se qualifier pour la finale du championnat ce matin face à l'Indonésien Alwi Farhan, 13e mondial. Premier coup de raquette dans 2 heures, à 9h du matin.
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6: La météo Maxime, vigilance jaune pour les phénomènes orageux dans le département de l'Orne, selon Météo France.
1: Pour votre fin d'après-midi, avec potentiellement des orages accompagnés de pluies qui se forment par place dans le Perche, c'est souvent ensoleillé pour votre journée. Dans le Calvados, c'est un voile nuageux ce matin avec un soleil plus franc pour votre fin de journée.
6: Côté température, entre 21 et 25 degrés dans le Nord Calvados, jusqu'à 31 degrés dans l'Orne.
1: Et à 7h06, nous observons 17 à Cabourg, Villard-Bocage, Vire, Saint-Pierre-sur-Dives et Lisieux, 17 à Flers et Saint-Cyr-du-Harcouët, 18 à Caen, Bayeux, Falaise et Orbec, 18 du côté d'Argentan, Carouge, Sourdeval et Pont-Orson dans le sud de Manche, 19 à Alençon, Juvigny-sous-Andaine, Le Merlereau et Avranches.
6: Pour demain, nous débutons la journée par du gris.
1: Où que vous soyez, des averses en fin de matinée dans le Calvados, pas de pluie au programme dans l'Orne. L'après-midi, cette couverture nuageuse qui se fractionne pour laisser place aux éclaircies, baisse drastique par contre des températures 20 à 22 degrés pour les maximales.
6: Météo vent de nord à nord-ouest, 5 à 10 nœuds.
1: Soit force 2 à 3 Beaufort, une mer belle, température de la mer entre 16 et 18 degrés. Les coefficients de marée pour Ouistreham, elles sont de 70 toute la journée. La pleine mer sera prévue à 10h53, retour à la basse mer à 17h51. A tout à l'heure, Paul.
6: A tout à l'heure
1: pour l'info d'ici à 7h30. On va regarder un peu ce qui se passe sur le trafic. A priori, il n'y a rien d'alarmant à vous signaler, si ce n'est que sur la Nationale 13, un obstacle a été signalé par Bison Futé entre Bayeux et Caen, direction Cherbourg-Paris. Donc, à Carcani sur cette Nationale 13, soyez vigilants si vous êtes dans le secteur. Pas d'autres incidents à vous signaler. Sinon, vous pouvez nous contacter au 02 31 44 48 44 pour nous constater tout incident. Et je vous invite aussi à aller sur notre site ici.fr pour aller consulter la carte interactive pour trouver où il y a du carburant proche de chez vous.
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1: Et merci de nous rejoindre sur votre radio locale ici Normandie. Et pour bien débuter cette journée, rien de tel que de se réveiller. Bon, déjà avec un café, un petit chocolat chaud, un petit comme vous voulez. Mais surtout avec Phil Collins qui a la main sur le cœur. Et je dirais même les deux mains, car il en a deux, c'est Two Earths.

0: Europe, Phil Collins, ici Normandie, qui vous accompagne chaque jour dans le Calvados, par exemple sur la côte proche d'Isigny-sur-Mer, avec une bourse militaire à retrouver demain de 8h à 16h30 à la salle Omnisport de Grand Camp Mézy.
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0: Ce matin, je vais vous proposer de mettre les pierres en lumière avec de nombreuses illuminations, que vous soyez dans le Calvados et l'Orne. Je vous en dis un peu plus, nous irons dans un château dans l'Orne avant 7h20, comme ça vous pourrez tenter de trouver où ça exactement. Mais avant de partir au château, nous retournons en classe avec Stéphane Lenné dans votre chronique Bougelou, ici en Normandie. Et là, c'est le cas de le dire, on part de l'apprentissage des parlers normands en lien avec l'éducation nationale.
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0: Vous le savez, chaque week-end, nous parlons normand avec Stéphane Lenné dans votre chronique Bonjour, ici en Normandie. Bonjour Stéphane.
5: Bonjour Maxime.
0: De quoi allez-vous nous parler aujourd'hui ?
5: L'actuel ministre de l'Éducation nationale, Édouard Geffray, a accordé une interview au quotidien régional Ouest-France, qui a été publié lundi dernier. Il y évoque l'enseignement des langues régionales. Je vous propose d'en dire quelques mots.
0: C'est un vrai sujet. En effet, il y a un enseignement des parlers normands dans les établissements scolaires.
5: Le ministre évoque surtout la possibilité de passer certaines épreuves du baccalauréat dans une langue régionale. Actuellement, l'élève peut suivre des cours de spécialité en langue régionale, mais il ne peut, le jour de l'examen, passer son épreuve qu'en français. Désormais, si l'élève suit, par exemple, un enseignement de spécialité langue, littérature et culture étrangère et régionale, LLCER, en basque ou en breton, il pourra passer l'épreuve également en basque ou en breton. Ça paraît logique.
0: Oui, on se demande même pourquoi ça n'était pas déjà le cas. Tout va bien alors.
5: Il est certain que c'est un progrès. Il y a peu, le magazine L'Express a publié un entretien avec un des prédécesseurs d'Édouard Geffray, Jean-Michel Blanquer. Celui-ci était un opposant farouche aux langues régionales, du temps où il était ministre de l'Éducation nationale. Dans cette interview, réalisée en réalité voici plus d'un an, mais publiée seulement ce mois-ci, il tient des propos extrêmes. Je cite, « On ne peut pas ne pas voir que derrière les langues régionales, il y a des indépendantistes corses, basques ou bretons. Ils existent et misent sur l'éducation car ils la donnent à long terme. Il s'agit d'une stratégie comparable à celle des islamistes. Les frères musulmans misent sur les écoles coraniques car ils ont le temps devant eux. »
0: Ah oui, quand même.
5: Il a depuis contesté ses propos rapportés et obtenu la dépublication de l'article. Mais cela correspond bien à ses convictions. Les positions de l'actuel ministre de l'Éducation nationale sont donc un net progrès. Malheureusement, ça ne change rien à la situation en Normandie.
0: C'est-à-dire ?
5: J'ai déjà eu l'occasion de vous dire que l'État français est un peu schizophrène. Le ministère de la Culture fonde aujourd'hui son action sur le rapport Cerchiglini de 1999 qui établit une liste de 75 langues de France, parmi lesquelles les anciens dialectes du français. Franc-comtois, wallon, picard, normand, gallo, poitevin-saintongé, bourguignon-morvandiaux, lorrain. Le ministère de l'Éducation nationale ne respecte pas les mêmes principes. La circulaire publiée dans le bulletin officiel de l'Éducation nationale du 14 décembre 2021 ne reconnaît pas le statut de langue régionale aux normands, ce qui exclut qu'il puisse être enseigné dans le temps scolaire. Pourtant, le gallo ou le picard, qui sont dans la même situation, sont reconnus comme des langues.
0: Mais ce n'est pas juste.
5: Non, bien sûr. Et c'est pourquoi la déclaration d'Édouard Geffray est encourageante. Le dialogue est engagé entre la région Normandie et l'actuelle rectrice, Valérie Cabuil, pour faire peut-être évoluer le statut des parlers normands et pour entreprendre une expérimentation de leur enseignement dans quelques établissements pilotes. Soyons optimistes, par conséquent, le contexte n'a jamais été aussi favorable.
0: Très bien, merci Stéphane et Boujou.
5: Boujou.
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0: C'est à qui le tour? C'était Mylène Farmer, une nouveauté ici Normandie. Dans le Calvados, nous sommes en plein dans les festivités de Pierre en Lumière, dans notre belle région Normandie. Et avec ces belles températures, nous allons profiter de beaux spectacles. Aujourd'hui, nous sommes à quelques pas au nord de Condé en Normandie, à Pont-Écoulant, avec Ingrid Le Gruslet. Bonjour.
1: Bonjour.
0: Agent d'accueil et guide au château de la commune. Avant de parler des festivités qui nous attendent ce soir, Ingrid, racontez-nous, qu'est-ce que ce joyau en plein cœur de la Suisse normande?
1: Alors, c'est un château qui a été édifié entre le 16e et le 18e. Et il retrace la vie d'une famille noble, au cœur du bocage normand, avec des salons meublés et puis des collections, des magnifiques collections.
0: Ce soir, à partir de 20h, le château va être illuminé pour être dans cette ambiance aux couleurs du Festival Pierre en Lumière.
1: Voilà, tout à fait. Donc le château ouvre ses portes dans une lumière différente, je dirais.
0: Et qu'est-ce qu'on va y retrouver comme festivité?
1: Donc le château a été décoré qu'avec des bougies et des, enfin, en LED bien sûr, et des guirlandes LED.
0: Donc pour être dans cette ambiance magique, c'est une visite gratuite, nocturne, inédite. C'est un autre regard sur le château?
1: Ah oui, tout à fait. Je pense que les gens vont plutôt regarder. Il faut qu'ils prennent le temps de regarder, d'imaginer. Et puis l'histoire, elle, ici au château, l'histoire, elle se ressent.
0: Et on va pouvoir aller visiter les pièces. Comment ça va se passer lors de notre visite?
1: Oui, donc il y a un départ de visite à peu près toutes les 20 minutes et on découvre certaines pièces du château. Donc il y en a, enfin il y en aura 1, 2, 3, 4, 5, 6 pièces.
0: 6 pièces donc à découvrir au sein du château. Ça va être la même chose qu'en visite d'urne?
1: Non, du tout. Hein. Là, c'est vraiment, ce sont des visites un peu plus courtes pour pouvoir faire venir tous les gens qui veulent. Voilà, pour vraiment, c'est une découverte.
0: Donc de 20h jusqu'à minuit, possibilité de se restaurer sur place, il me semble.
1: Oui, nous avons un food truck qui sera présent à partir de 19h jusqu'à 11h, 11h15.
0: Voilà, et pour ce qui concerne les extérieurs, alors est-ce que ce sera aussi illuminé qu'à l'intérieur?
1: Oui, tout à fait. La cour d'honneur déjà sera illuminée avec des lampions et la façade du château sera illuminée avec des LED.
0: C'est un peu cette soirée-là qui va permettre aussi au domaine de Pont-Écoulant de rayonner à travers la Normandie.
1: Oui, tout à fait.
0: Et vous pourrez le vivre entre 20h et muni de votre bougie ce soir. Merci Ingrid Le Gruslet d'avoir été avec nous.
1: Merci beaucoup, au revoir.
0: Agent d'accueil et guide au château de la commune de Pont-Écoulant, proche Condé en Normandie, dans le cadre du festival Pierre en Lumière. Et par avance, excellente soirée à vous.
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0: 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Bonne chance à tous.
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0: Je te promets, Johnny Hallyday, ici Normandie, votre radio locale du côté d'Alençon, avec l'exposition Dentelle d'Alençon et Dupuis, 50 ans de création dans les ateliers nationaux au Musée des Beaux-Arts et de la Dentelle. Dernier week-end pour en profiter ici. L'info d'ici, à le retrouver dans quelques minutes avec Paul Floroquin pour ne rien louper de votre actualité locale. Et nous irons jeter un œil sur vos prévisions météo. Après ces fortes chaleurs, va-t-on enfin respirer un peu plus, j'ai envie de dire. Réponse après tout cela, évidemment.
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0: Deux places pour ce match de handball, Viking de Caen face à Ponto Combo. Demi-finale, retour des playoffs de Pro League qui se jouera demain à 19h au Palais des Sports de Caen. 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Nous allons jouer dans le Calvados, à temps, proche de Caen, avec Mickaël. Bonjour Mickaël.
5: Bonjour Maxime.
0: Vous allez bien ce matin, ce week-end ?
5: Oh ben oui, très bien, surtout que j'espère pouvoir gagner deux places pour aller voir les Vikings.
0: On l'espère pour vous aussi. Qu'est-ce que vous allez faire de beau, Mickaël, ce week-end? Bon déjà, à part si vous gagnez les places pour le match, aujourd'hui, qu'est-ce que vous allez faire de beau?
5: Non, je vais déjà me préparer pour la finale quand même de Ligue des Champions ce soir.
0: Enfin, oui.
5: Pas grand-chose à faire, mais...
0: Voilà, le Paris Saint-Germain qui jouera contre Arsenal tout à l'heure à 18h, évidemment, en football, hein, pour ceux qui suivent le football. Ça, c'est un très grand rendez-vous et également sportif. Mickaël, on va jouer ensemble. Contre quelle équipe les Canets ont-ils joué lors des quarts de finale? Là, on parle de handball, hein, bien sûr, des quarts de finale de play-off cette saison. Est-ce qu'ils ont joué contre Créteil ou Cherbourg?
5: Créteil.
0: Créteil, c'est votre dernier mot?
5: Oui, c'est mon dernier mot.
0: Et c'est une bonne réponse. Double victoire, 30-31 à Créteil, puis 37-25 à la maison. Vous remportez vos deux places pour aller voir les Vikings de Caen face à Ponto Combo. Et on rappelle, hein, je pense que si vous suivez un peu le handball, hein, Caen a gagné sa demi-finale aller à Ponto Combo, 32-35, donc 35 pour Caen. Donc après une option très sérieuse pour le match de demain au Palais des Sports de Caen-la-Mer, plus 3 points. Ça veut dire que là, il faudra bien soutenir les Vikings demain. On va compter sur votre soutien, Mickaël.
5: Il n'y a pas de souci là-dessus. On est super à fond.
0: Avec une très très belle ambiance au Palais des Sports de Caen-la-Mer,
5: qui
0: se jouera très certainement en guichet fermé. Merci, Mickaël.
5: Merci beaucoup.
0: Bon week-end à vous. Au revoir.
5: Merci, au revoir.
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0: L'info d'ici, c'est avec vous dans quelques instants, Paul Floroquin.
6: Oui, on va revenir évidemment sur la grosse canicule de la semaine. Tout le monde a dû s'adapter. C'était encore plus important dans les EHPAD. Vous entendrez un reportage dans une structure à Bretteville-sur-Odon où on a dû trouver des solutions en urgence.
0: On fait aussi le point sur vos conditions de circulation, prévisions météo. À 7h30, le tour de l'info en France et dans le monde. Le 90 secondes, c'est avec vous, Valentine Letest.
7: Plus de concerts jusqu'à septembre pour Patrick Bruel. Le chanteur annule une quinzaine de dates de sa tournée pour ne pas troubler la sérénité de ses manifestations, précise sa société de production. Au moins 4 enquêtes pour viol sont ouvertes en France contre l'artiste. 22 000 policiers et gendarmes mobilisés dans toute la France ce samedi pour la finale de Ligue des Champions de foot ce soir entre Arsenal et le Paris Saint-Germain. Dispositif de sécurité exceptionnel pour éviter les scènes de pillage et d'incendie vues l'année dernière. Le plus chaud, c'est pour Paris et sa petite couronne aujourd'hui. Les derniers départements en vigilance orange canicule ce matin sont ceux des Hauts-de-Seine, de Seine-Saint-Denis, du Val-de-Marne et de Paris, où les températures atteindront jusqu'à 35 degrés selon Météo France. Pas de feu d'artifice autour de la Tour Eiffel le soir du 14 juillet cette année. Le traditionnel bouquet final de la fête nationale est avancé au 13 pour permettre à Nice de commémorer le lendemain les 10 ans de l'attentat sur la promenade des Anglais. Une certitude à Roland-Garros pour le gagnant de cette année, ce sera une première. Tous les anciens vainqueurs du tournoi de tennis sont éliminés après la sortie hier de Novak Djokovic au troisième tour, seul rescapé des cinq meilleurs joueurs au monde, Alexander Zverev. Et le maintien de Nice en Ligue 1 de football, les Aiglons ont sauvé leur place dans l'élite hier grâce à leur victoire 4-1 face à Saint-Etienne pour ce deuxième match de barrage. 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
6: Merci beaucoup Valentine Lottès. Et dans l'info d'ici ce matin, on revient sur cette semaine marquée bien sûr par la canicule. On souffre évidemment tous de la chaleur, mais il faut être encore plus vigilant pour nos aînés. À Bretteville-sur-Odon, dans les pas de soleil, par exemple, l'équipe a dû s'adapter rapidement aux fortes températures pour s'assurer du bien-être des résidents. C'est en tout cas le constat de Rachel Cocchio il y a quelques jours, au début de la vague de chaleur.
8: Daniel, l'un des résidents, vit plutôt bien cette période de canicule.
9: L'autre jour, ils sont venus avec une bière, sans alcool. Ils m'ont demandé si je voulais de bière.
8: Et alors ?
9: Ah, je dis oui, surtout qu'elle était bien fraîche.
8: Mais pour d'autres, c'est plus compliqué. Et ça, Vincent Bourré, l'un des médecins de l'EHPAD, le constate depuis quelques jours.
10: C'est souvent des personnes qui ont moins la sensation de soif, et puis même qui ont du mal à se servir toute seule à boire, tout simplement. Il y a aussi beaucoup de fatigue. Quand il fait ces températures-là, on sent les gens plus fatigués.
8: Et justement, dans le jardin, Janine profite de l'ombre avant qu'il ne fasse trop chaud. À 101 ans, elle a du mal à supporter ces températures.
11: Ma chambre, elle est au deuxième. Je ferme tout, je mets les doubles rideaux et oui, je descends le matin au frais ici. Et l'après-midi, ben, je vais de l'autre côté dans la salle. Il y a le ventilateur et je bois beaucoup, plus que d'habitude. Je n'ai jamais supporté la chaleur, encore moins maintenant. Oui. Jusqu'à 25, ça va. Après, c'est trop.
8: Alors, pour rendre le quotidien des résidents plus supportable, toute l'équipe se démène, à commencer par Laurent, le chef cuisinier.
12: Donc, on essaye de faire des trucs, enfin des choses fraîches. Donc là, de la betterave, ça va faire une première partie de réhydratation. On essaye d'adapter la même chose pour nos résidents qui mangent en mixé. Donc, vous voyez, là, on a la même betterave en mixé. Aujourd'hui, là, je suis en train d'éplucher des fruits. On va les presser. J'ai un extracteur de jus. Je vais mettre dedans de la carotte, du raisin, de la pomme. Après, on réadapte les commandes, là. On va recommander des glaces sorbets, des choses comme ça.
8: Et puis surtout, à l'EHPAD de soleil, en plus de la chaleur, Patrice Machuré, le directeur, doit gérer un virus qui traîne dans les couloirs.
13: Alors, on ne connaît pas le virus, ce n'est pas forcément du Covid, mais on était à plus de 10 cas, donc on a demandé à certains résidents de rester en chambre, de se confiner, et on porte le masque, y compris pour les familles et les visiteurs. Ils sont au courant, ils jouent le jeu. Donc c'est vrai que chaleur plus masque, pour les équipes, c'est un peu compliqué. Oui.
8: Même si le directeur est fier de la manière dont son équipe a géré cette vague de chaleur inédite, il se réjouit quand même de la baisse des températures prévues pour les jours à venir.
6: Le reportage de Rachel Cocchio a retrouvé en images sur notre site ici.fr. Et puis restez avec nous sur votre radio locale ici Normandie dans 30 minutes pour le journal de 8h. Nous reviendrons sur une drôle d'étude scientifique menée à Caen autour du mal des transports à l'occasion de la Normandie Channel Race. Et puis on vous parlera d'un dispositif anti-harcèlement dans les rues de Falaise. La météo Maxime, vigilance jaune pour phénomène orage dans le département de l'Orne selon Météo France.
14: Et potentiellement des orages accompagnés de pluie qui se forment par place dans le Perche pour votre fin de journée. C'est souvent ensoleillé pour votre journée partout ailleurs, majoritairement dans le Calvados, c'est un voile nuageux. Ce matin avec un soleil plus franc pour votre fin de journée.
6: Côté température, entre 21 et 25 degrés dans le Nord Calvados, jusqu'à 31 degrés dans l'Orne.
14: Et actuellement à 7h35, nous observons 17 degrés du côté de Villers-Bocage, Cabourg, Vire, Saint-Pierre-sur-Dives, Lisieux, 17 à Saint-Pierre. Saint-Hilaire de Luarcouille, à Flers également, 18 à Caen, Bayeux, Falaise-Orbec, 18 à Carrouge, Argentan, Sonteval et Pont-Torçon dans le Sud-Manche, 19 du côté d'Alençon, Vigny-sous-Andelle, Le Merlereau et Avranches.
6: Demain, nous allons débuter la journée par du gris.
14: Où que vous soyez, des averses en fin de matinée dans le Calvados, pas de pluie au programme dans l'Orne cependant, l'après-midi, une couverture nuageuse qui va se fractionner pour laisser place aux éclaircies. Par contre, une baisse drastique, on le constate, des températures de 20 à 22 degrés pour vos maximales partout.
6: Météo marine, vent de nord à nord-ouest, 5 à 10 nœuds.
14: Force 2 à 3 Beaufort, une mer belle, température de la mer entre 16 et 18 degrés. Les coefficients de marée à port en Bessin, 70 toute la journée. La pleine mer prévue à 10h et 20 minutes. Retour à la basse mer à 17h26. A tout à l'heure, Paul, pour
6: à
14: ton analyseur. Un coup d'œil désormais sur le trafic. On va regarder ce qu'il se passe. Bison Futé qui nous annonce un événement du côté de l'A13 en direction de Caen vers Paris. On est juste après Pont-l'Évêque sur cette autoroute A13 aux Authieux sur Calonne dans cette petite commune. Donc soyez vigilants. Donc c'est un obstacle qui a été signalé donc sur cet axe-là A13 en direction de Caen vers Paris. Si vous constatez d'autres incidents, n'hésitez pas à nous le signaler en appelant Sylvie au 02 31 44 48.
0: 48 44, et ça nous permet de faire l'infotrafic en temps réel avec vous. Et on vous rappelle également que si vous cherchez du carburant proche de chez vous, vous pouvez consulter notre carte interactive sur le site ici.fr.
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0: Et merci d'avoir choisi ici Normandie pour commencer votre week-end en toute tranquillité. Il faut bien se réveiller ensemble avec une petite douceur sucrée ou salée, ou en musique évidemment. Jeanne Masse qui nous accompagne avec Sauvez-moi.

0: Jeanne Mas, sauvez-moi, merci de votre fidélité sur votre radio locale ici Normandie. À Caen, avec du jazz à retrouver avec Marion Rampal, hommage à Abbé Lincoln dans les foyers du théâtre de Caen. Tout à l'heure, c'est à 15h30, entrée libre.
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0: Chaque week-end, on se met en appétit avec Anne Crochard du Petit Futé. Bonjour Anne.
3: Bonjour Maxime.
0: Une adresse cannaise aujourd'hui du côté des 4 ans.
3: Et oui, une adresse en fait qui s'appelle l'Échoppe. Mmh. Et derrière cette petite échoppe, donc, échoppe c'est petit, hein, oui. Il y a Mathieu, c'est un ancien joaillier, place Vendôme, tu te rends compte?
0: Ah oui.
3: Ouais. En fait, le mot échoppe a plusieurs significations. Mmh. Une petite boutique, comme je te le disais, un verre à bière, mais c'est aussi un outil utilisé par les bijoutiers justement pour réaliser des travaux très minutieux sur les métaux précieux.
0: Qu'est-ce qui t'a plu dès les premières minutes sur place?
3: Eh bien, ce côté complètement cool, tu vois, et simple. Dans un quartier un peu à l'écart, avec plein de petits restos dont on parle peu, en fait.
0: Ah oui.
3: Et ici, il y a quelques tables dans ce lieu, une ambiance détendue, et franchement, ça change de certaines adresses un peu trop aseptisées, formatées, tu vois.
0: Oui, ouais, je vois bien. Donc finalement, qu'est-ce qui t'a marqué? Le lieu, l'ambiance, ce qu'on mange, ou les personnes peut-être?
3: Ben, un peu tout ça, justement, l'histoire de Mathieu, hein, ancien joaillier, qui est capable de travailler en sortant de jean, tu vois. Et ce qu'il a fait de ce lieu, parce que ça lui ressemble, et c'est une belle histoire. Autrefois, les Canets connaissaient ce lieu, c'était la cantine.
0: D'accord.
3: On y mangeait bien, ouais.
0: Et aujourd'hui, qu'est-ce qui différencie cette adresse quand on vient y manger?
3: Et c'est simple, sincère. Vraiment sans prétention. Bon, le midi, ça fonctionne très bien, avec une carte très courte et des plats efficaces. Genre, par exemple, moi, cette semaine, j'ai mangé un poulet sauce curry, poivron et persil avec des frites maison.
0: Ah, c'est bon, ça.
3: Voilà, les frites, tu verrais. On peut aussi manger un plat végétarien. J'ai mangé aussi un gâteau aux fraises accompagné de son jus de fraises.
0: Mmh.
3: Mais surtout, du mercredi soir au dimanche midi, il propose des ribs de porc, mais ça, à volonté. Cuit entre 7 à 8 heures au four dans leur marinade. Ils sont servis donc avec des pommes de terre, avec une crème à base de fromage blanc, d'isigny, voilà, paprika fumée et ciboulette. Et visiblement, ça plaît beaucoup. Il y a même des Texans pour te dire qu'ils sont venus après avoir entendu parler de l'adresse. Et ils ont adoré l'expérience.
0: Et pour ceux qui n'aiment pas les ribs, alors?
3: Il y a aussi un pavé de saumon, par exemple, le soir, ou un camembert à opé rôti. Je te dis, c'est simple, mais eux ne sont pas à volonté.
0: C'est une adresse originale, donc.
3: Mais complètement, ce sont souvent ces endroits-là qu'on retient le plus. Des lieux simples, avec des personnalités fortes, et une vraie sympathie derrière.
0: Mais quand tu découvres un lieu comme celui-ci, tu sais tout de suite qu'il mérite sa place dans le guide, par exemple?
3: Bah, carrément, rapidement. Quand il y a une ambiance, une rencontre, et quelque chose de sincère, ça se ressent immédiatement.
0: Et si tu devais donner envie aux auditeurs, par exemple, d'y aller en une seule phrase?
3: Une seule phrase, bon, simplement sympathique le midi, sympathique et bon vivant le soir avec les ribs à volonté, sans oublier l'ouverture le dimanche midi et les confitures faites par la maman de Mathieu, vendues sur le comptoir.
0: Et côté prix?
3: Le midi, entrée et dessert à 6 euros, plat à 13 euros, le soir, la formule ribs à volonté est seulement à 22 euros.
0: Et pour ceux qui veulent découvrir l'adresse, retrouvez le bistrot L'Échoppe, 3 places Jean Letellier à Caen. Les informations à retrouver sur notre site ici.fr. Merci Anne.
3: Merci, à demain.
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0: Gimme Love, c'était Sia. Chaque semaine, Benjamin Cuc, journaliste spécialiste de l'automobile pour votre radio ici Normandie, nous aide à rouler malin. Aujourd'hui, Benjamin, longtemps, petite voiture électrique rimée avec petite autonomie, mais ça évolue, et en bien, certaines citadines permettent désormais de faire de vrais trajets.
1: Oui, et c'est une vraie révolution. Avec sa batterie de 20 kW, la première Renault Zoé ne dépassait pas les 150 km. Il y a 5 ans, les petites électriques étaient encore réservées à la ville avec 150 ou 200 km d'autonomie théorique. En fait, beaucoup moins en réalité. Aujourd'hui, certaines petites voitures électriques dépassent largement les 300 km d'autonomie réelle, tout en restant compactes et relativement abordables. On voit arriver une nouvelle génération de modèles, plus légers, plus efficients, mieux conçus en aérodynamique, avec des batteries mieux gérées par l'électronique. Résultat, des voitures urbaines capables désormais d'aller travailler tous les jours, de faire un week-end et même de partir en vacances sur plusieurs centaines de kilomètres.
0: Et aujourd'hui, Benjamin, les petites électriques commencent vraiment à devenir de vraies voitures polyvalentes.
1: Exactement, je l'affirme, on peut partir loin et sur autoroute avec une petite électrique. Avant d'acheter, il faut toujours regarder l'autonomie réelle, la consommation électrique et la vitesse de recharge. Les voitures de catégorie B, la plus vendue, qui proposent souvent des autonomies de plus de 400 km, sont de plus en plus nombreuses. Il y a les très sexy Mini Cooper et Renault 5, mais elles sont toujours très chères. Plus accessibles, vous avez la MG4 EV Urban à 22 500 euros, mais la Palme d'Or revient à la Skoda Epic et ses 441 km en moyenne, c'est précis, hein, pour 28 620 euros, hors aides éventuelles du gouvernement.
0: Mais Benjamin, en quoi la vitesse de recharge est-elle si importante ?
1: En réalité, c'est le point essentiel. Une bonne autonomie de 300 km comme la Renault 5 de base, mais sans charge rapide, c'est totalement inutile. Il faut 4 heures sur une borne lente pour la recharger. La recharge rapide, également appelée recharge d'essai, est indispensable sur autoroute. Idéalement, pour une voiture avec une batterie de 50 kW, il faut 100 kW de capacité en charge rapide. Ainsi, vous pourrez parcourir Nantes-Paris ou Lyon-Marseille avec une seule courte pause. En résumé, grâce au progrès des batteries et de leur efficience, les petites électriques offrent désormais une vraie polyvalence, avec une autonomie devenue très confortable. Bonne route.
0: Merci Benjamin Cuc, votre chronique Roulé Malin à retrouver sur ici.fr.
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0: porteurs, c'était avec Florent Pagny. On pourra en parler des murs porteurs dans notre émission Maison Bricolage entre 9h et 10h, mais ce sera plus sur l'isolation, on ne casse pas tout. À suivre désormais vos informations de 8h avec Paul Florequin, mais vu que je suis d'humeur à être un peu un blagueur, rien de tel que de vous mettre dans un instant l'humour en tube.
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0: Comment lutter contre notre asservissement à la publicité? Vaste question posée aujourd'hui par Fred Ballard dans l'humour en tube. Et pour cause, la pub, c'est rigolo quand on y pense.
5: Moi, j'avais l'ancien au mouche, il avait plus blanc. Et il avait bien déjà, hein. Et maintenant, il y a un nouvel homo qui l'a encore plus blanc. Moi, j'ose plus changer de vestiaire, j'ai peur que ça devienne transparent après.
6: Ah, mais on comprend la ménagère Coluche, hein, parce que c'est vrai qu'à force d'aller toujours plus loin dans les superlatifs et les super enzymes gloutons, il y a de quoi se poser des questions.
5: Parce que moi, blanc, c'est comme couleur. C'est blanc. Moins blanc que blanc, je me doute, ça doit être gris clair. Mais plus blanc que blanc, qu'est-ce que c'est comme couleur? C'est nouveau, ça vient de sortir.
6: Oh. Ah bah oui, on n'arrête pas le progrès. Au siècle dernier, les lessives étaient au cœur du programme publicitaire et les pubs étaient décapantes. Mais on commençait aussi à nous préparer aux fameux 5 fruits et légumes par jour.
7: Alors, la première chose qui frappe dans cette publicité, c'est bien sûr l'utilisation de jus de raisin comme adjectif. Je suis sûr que comme des cons, vous pensez que aller au bureau très tôt, je sais pas, c'était dynamique, ambitieux. C'est jus de raisin, ok?
6: Ben oui, ok, mais du coup, bidonner avec nos potes le week-end, ça aussi c'est très jus de raisin. Un jus de raisin légèrement rosé, que nous consommerons bien sûr avec modération, mais avec des rires à foison. Ben oui, il faut que ça rime.
0: Merci Fred Ballard, l'humour en tube à retrouver sur votre application ici et sur ici.fr. I got you babe, UB40 qui vous accompagne quelques minutes désormais, et juste après ça, retrouvez votre journal de 8h. À tout de suite.

0: B40, c'était I Got You Babe.
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0: Sur votre radio locale, ici Normandie. Bon réveil, il est 8h. Le journal présenté par Paul Florequin. Bonjour Paul.
2: Bonjour.
0: En cas de problème à falaise, demandez Angela.
2: Vous connaissez peut-être ce principe. Lorsque vous entrez dans un commerce, demandez à voir Angela, nom de code pour signifier que vous êtes suivi, harcelé ou en danger dans la rue. Les commerçants adhérents peuvent vous mettre en sécurité le temps d'appeler la police. Ce système est présent par exemple à Caen depuis 2019. Eh bien, la commune de Falaise, dans le Calvados, s'y met également avec déjà plusieurs dizaines de boutiques partenaires, Didier Charpin.
3: Oui, bien sûr, c'est très bien que Falaise participe à Angela.
4: Gwenola, âgée d'une trentaine d'années, partage complètement cette initiative, même si la jeune femme avoue ne jamais avoir subi de harcèlement de rue, contrairement à Justine.
5: Oui, j'ai été victime de harcèlement de rue plus ou moins partout. Débrouiller comme on pouvait. Donc c'est très bien parce que ça va permettre de venir plus discrètement et les gens qui installent la vignette sont au courant de ce que c'est. Donc dans la logique, comprendront plus vite.
4: Certains commerçants, comme Donovan, patron de bar, ont déjà vécu cette situation de devoir protéger quelqu'un. Il se souvient en particulier d'une mère et de son enfant harcelés par quatre hommes dans une voiture.
6: La solution qui avait été trouvée sur le moment, c'était de mettre cette cliente et son fils dans la réserve qui est en sous-sol, permettant, si jamais la voiture repasse, faire croire que la cliente n'était plus là.
4: Ce dispositif, demandé Angela, permet donc d'aider des femmes harcelées dans la rue, mais pas seulement, selon Hervé Monori, le maire de Falaise.
7: Nous avons une problématique, comme de nombreuses villes, de violences intrafamiliales à Falaise. Et dans le cadre des dispositifs de prévention, le fait d'avoir la possibilité d'identifier des refuges dans la ville, c'était quelque chose qui me semblait intéressant.
4: Plusieurs dizaines de commerçants de Falaise affichent désormais ce sticker « Demandé Angela » sur leur vitrine.
2: Et toutes les infos supplémentaires concernant ce dispositif sont à retrouvé sur notre site ici.fr.
0: Deux drames hier dans l'Orne et le Calvados.
2: Dans deux accidents de la route impliquant des deux roues. D'abord à Ounou-le-Faucon, près d'Argentan, les pompiers sont appelés en début d'après-midi après la sortie de route mortelle d'un motard. L'homme n'a pas pu être réanimé par les secours. Et puis vers 19h dans le centre-ville de Thury-Harcourt, dans le Calvados, un adolescent à bord de son scooter est violemment percuté par une voiture. La mairie annonce ouvrir une cellule psychologique pour les proches de la jeune victime. Une marche blanche en hommage à Reda est prévue ce matin à Caen. On vous en a parlé sur Ici Normandie. Ce jeune homme de 30 ans a été tué il y a plus d'un mois par un coup de couteau en sortie de la discothèque Le Crazy Night Club près du port. Enquête toujours en cours, aucune interpellation pour le moment. Le rassemblement en présence des proches de Reda place Saint-Sauveur à partir de 10h30.
0: Un triste spectacle dans la baie de Merville-Franceville cette semaine.
2: 280 anguilles retrouvées mortes il y a deux jours sur le dos, échouées sur la berge d'un lac à quelques mètres de la plage. Les agents de l'Office français de la biodiversité sont intervenus pour récupérer toutes les carcasses des poissons, probablement décédées à cause de la canicule. Plus d'infos sur notre site et notre application ici. Patrick Bruel annule tous ses festivals de l'été. Le chanteur, visé par plusieurs enquêtes pour viol, ne se rendra donc pas dans la Manche le 24 juillet pour le Festival des Grandes Marées de Jullouville. La direction de l'événement se dit soulagée de cette décision.
0: Un top départ demain matin de la Normandie Channel Race.
2: Une course à la voile depuis Ouistreham à travers la Manche au large des côtes britanniques. En attendant, les bateaux sont stationnés dans le port de Caen. Et à cette occasion, une étude scientifique a lieu sur le bassin Saint-Pierre autour du mal des transports. Mené par Stéphane Bénard, professeur à l'université de Caen, il collabore avec le skipper normand Louis Duc. Beaucoup plus de navigateurs qu'on ne le croit souffrent de ce problème, selon le sportif.
8: C'est assez rapide, je pense qu'ils sont malades une nuit et puis après c'est fini. Mais oui, je pense qu'il y a beaucoup de marins qui n'ont pas toujours le cœur bien accroché. Puis surtout, les bateaux, ils ont beaucoup évolué. Avant, on était beaucoup dehors sur les bateaux. Et là, avec les bateaux à foil, les bateaux qui vont de plus en plus vite, les multicoques, tout ça, les gens sont beaucoup plus fermés. Et donc quand on est enfermé dans un cocon qui bouge et qui se fait maltraiter dans tous les sens, je pense qu'on est beaucoup plus sujet au mal de mer. Donc les mouvements des bateaux ont évolué et donc il faut que le corps humain s'y adapte. s'adapte aussi. Il y a une adaptation à faire avant un départ de course. Alors quand les conditions sont clémentes, il n'y a pas de problème souvent. Par contre, quand on mélange un peu de stress, de la rencontre, du public, des repas avant le départ, on n'a pas navigué quand on prend le départ d'une transat, on n'a pas navigué avant 10 depuis 10 jours, parce qu'on est basé dans le bassin depuis 10 jours. Et il y a beaucoup de choses qui se sont passées et d'un coup, on met le pied à bord et on se fait brasser tout de suite. Alors il faut être quand même sacrément accroché. Donc ça me paraissait assez intéressant de travailler sur ce dossier-là.
2: Le reportage en vidéo de cette étude scientifique également à retrouver sur nos réseaux sociaux ici Normandie.
9: En badminton, le Normand Alex Lanier joue dans une heure.
2: De l'autre côté du globe, pour la demi-finale de l'Open de Singapour, le badiste originaire de Dives-sur-Mer, 9e mondial, tentera d'accéder à la finale du championnat face à l'Indonésien Aloui Faran, 13e mondial. Et puis en football, la belle surprise hier de l'ASPTT Caen. Les footballeurs cannais ont décroché la montée en National 2 sur le fil en s'imposant face à Mésidon, bien aidé aussi par la défaite de la réserve de Rouen, leader du championnat, face à Grand-Queville.
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2: Maxime, la météo, vigilance jaune pour les orages dans le département de l'Orne, selon Météo France.
9: Quelques orages accompagnés de pluie qui se forment par place dans le Perche en fin d'après-midi. Ce sera ensoleillé pour votre journée majoritairement partout ailleurs. Dans le Calvados, c'est un voile nuageux ce matin avec un soleil bien plus franc pour votre fin de journée.
2: Côté température, entre 21 et 25 degrés dans le Nord Calvados, jusqu'à 31 degrés dans l'Orne.
9: Actuellement 8h06, si vous nous rejoignez sur votre radio ici Normandie, 17 du côté de Cabourg, Villers-Bocage, Vire, Saint-Pierre-sur-Dives et Lisieux également 17. 17 à Flers, Saint-Hilaire-du-Harcouët, 18 à Caen, Bayeux, Falaise et Orbec, Argentan, Carouge, Sourdeval et Pontorson, 18 degrés. Et 19 du côté d'Alençon, Juvigny, Soudandaine, Le Merlerot et Avranches.
2: Et demain, on va commencer la journée par du gris.
9: Où que vous soyez, des averses en fin de matinée dans le Calvados, pas de pluie dans l'Orne au programme. Après-midi, une couverture nuageuse qui va se fractionner pour laisser place aux éclaircies. Une baisse drastique par contre des températures de 20 à 22 degrés pour vos maximales.
2: Météo marine, vent de nord à nord-ouest, 5 à 10 nœuds.
9: Force 2 à 3 Beaufort, une mer plutôt belle aujourd'hui. Les températures de la mer entre 16 et 18 degrés. Les coefficients de marée à Honfleur 70 toute la journée. La pleine mer prévue à 11h et 17 minutes. Retour à la basse mer 18h25. Normandie Sport Week-end, c'est dans moins d'une demi-heure avec vous, Paul Floroquin.
2: A tout à l'heure.
9: À tout à l'heure. Allez, un petit coup d'œil sur le trafic. On va regarder un peu ce qu'il se passe. A priori, oui, c'est ça. Bison Futé qui nous annonce un autre incident sur la Nationale 13. Un accident matériel avec un véhicule utilitaire et un autre véhicule léger dans direction de Paris vers Cherbourg. Donc, c'est juste après Bayeux, dans la petite commune de Maule sur la Nationale 13. Hein, soyez très vigilants si vous êtes dans le secteur. Si vous voyez d'autres incidents, 02 31 44 48 44. A priori, tout roule partout ailleurs que vous soyez dans le Calvados, le Sud-Manche ou même l'Orne. Et si vous voulez savoir où il y a du carburant proche de chez vous, consultez notre carte interactive qui permet de voir les tarifs sur ici.fr.
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9: Nous continuons de vous réveiller tout ce matin. Vous avez choisi Ici Normandie pour commencer votre journée et je vous fais plaisir en écoutant Patricia Cass.

0: Et quand j'ai midi, c'est Patricia Caste qui chante ici votre radio locale en Normandie, à Touques, dans le Calvados. Et cette exposition entre chats avec différents artistes et œuvres autour de cet animal à quatre pattes à retrouver à la galerie des créateurs, oui c'est ça, place Saint-Pierre jusqu'au 28 juin.
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0: Des créatures, mais bon, c'est un chat. Tous ces week-ends dans l'Orne, nous retrouvons un festival, 5e édition des Regards, avec du chant, des musiques traditionnelles, expérimentales également, musique du monde. Nous en parlons dans quelques minutes avec notre invité. Avant cela, nous retrouvons Valentine Letest qui parle de protection des données personnelles avec Vie Numérique, Vie Privée. C'est à suivre.
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0: Comment protéger sa voix des arnaques? Question étonnante ce matin dans Vie Numérique, Vie Privée, face à la plus unique de nos données personnelles.
4: Et c'est dire à quel point notre voix est précieuse quand on liste l'ensemble des informations qu'on peut facilement déduire sur la base de quelques mots. Les émotions, l'âge, le sexe, un accent, jusqu'à l'état de santé de notre interlocuteur et sa condition physique, s'il est essoufflé. Toutes ces données passent par les intonations de notre voix. Une donnée spécifique puisqu'elle est reproductible. De nouvelles arnaques basées sur la reproduction de notre voix émergent, notamment grâce à l'intelligence artificielle, les hypertrucages notamment, utilisés par des escrocs pour usurper l'identité d'une célébrité par exemple. Pourtant notre voix est protégée déjà depuis plus de 50 ans par le code civil et par le code pénal qui punit de 45 000 euros d'amende et d'1 an de prison toute captation, tout enregistrement ou toute transmission de paroles prononcées à titre privé.
0: Ah oui, ça fait peur et ça me fait peur également personnellement. Et comment protéger notre voix au quotidien, Valentine, alors?
4: D'abord, pas de panique. Selon les experts de la CNIL, la Commission nationale de l'informatique et des libertés, les escrocs sont encore loin de pouvoir copier notre voix sur un simple halo de quelques secondes enregistré au téléphone et comme une rumeur l'a pourtant répandue sur Internet il y a quelques semaines. Si l'intelligence artificielle gagne en puissance, on est encore loin d'un tsunami. L'important, c'est de paramétrer vos objets connectés capables de capter la voix. Votre assistant vocal, votre montre connectée, votre smartphone, dans vos réglages, les paramètres de votre appareil, préférez stocker toutes les données liées à l'enregistrement de votre voix en local, sur votre objet connecté, et non pas sur un serveur à distance où en cas de fuite de données, votre voix risque de se retrouver n'importe où sur Internet, au risque d'en rester sans voix.
0: Bravo pour le jeu de mots et pour savoir comment sécuriser vos objets connectés, rendez-vous sur ici.fr, page Vie Numérique, Vie Privée.
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0: côté ici Normandie, il faudrait que pleuve l'amour. Pascal Obispo et Francis Cabrel. Dans l'Orne, c'est une succession de concerts pour tous qui vous attendent avec de la diversité, avec le festival Regard, 5e édition. Nous sommes à Domfront en Poiret pour en parler. Nous sommes avec Aurélie Gormarion, administratrice du festival Regard, et aussi pour l'ensemble de Tchelis. Bonjour Aurélie.
1: Bonjour Maxime.
0: Ça débute pour les plus petits dès 10h30 à la médiathèque de la commune. Aurélie, avec mon premier concert.
1: Et oui, on commencera dès 10h30 avec un petit concert pour les enfants dès 6 mois. Vous pouvez venir en famille. C'est le concert à la volette pour chant et organetto. Et les enfants et toute leur famille pourront découvrir des pièces du Moyen-Âge et des comptines traditionnelles, donc à la médiathèque de Domfront.
0: Oui, toujours à la médiathèque cet après-midi à 16h, ce sera poétique.
1: Exactement, cette année, on invite la poésie en plus du chant au festival avec le comédien Éric Louviot qui fera une lecture donc à la médiathèque de poèmes choisis à 16h.
0: Ce sera à partir de 21h, cette fois au théâtre municipal de Domfront, du bal grec a priori.
1: Et oui, ce soir, c'est la fête. Venez danser, donc, dès 21h, avec une chanteuse qui va animer le bal, qui s'appelle Katerina Karadjani, une chanteuse grecque. Mmh. Il y aura un atelier danse également gratuit dès 20h, et buvette et restauration sur place à partir de 19h, et à 21h, le bal commence.
0: Mmh. Restauration grecque, hein, avec des spécialités.
1: Avec des spécialités.
0: Du tzatziki peut-être.
1: Exactement, voilà, entre autres.
0: Et demain, c'est deux rendez-vous qui nous attendent à commencer à la cour Marie-du-Rocher à 11h45.
1: Voilà, un moment qu'on aime beaucoup au festival, c'est l'apéro-concert qu'on fait chaque année cour Marie-du-Rocher. Donc vous pourrez déguster un petit apéritif au son de l'ensemble Parchemin, donc avec des chansons baroques pour un programme assis sur les chaises longues, voilà, dans cette très belle cour Marie-du-Rocher. Venez en profiter à 11h45, donc demain.
0: Voilà, avec modération évidemment, l'apéritif.
1: Bien sûr.
0: Et on termine, donc là ce sera juste à côté de Domfront en Poiret, là on est à Longlet. L'abbaye, à l'église Notre-Dame, ce sera à 17h avec Drôle d'Oiseau.
1: Voilà, c'est le dernier concert du festival. C'est un concert assez exceptionnel puisqu'il y aura les chanteurs d'oiseaux qui sont des imitateurs d'oiseaux hors pair qui viendront dialoguer avec les voix de femmes de l'ensemble des Tchelis. C'est un concert où vous découvrirez des pièces du Moyen-Âge et donc des sons d'oiseaux exceptionnels. Là, on a la chance de les avoir pour ce concert. Donc demain à 17h, à Notre-Dame de Longlet.
0: Festival Regard 5e édition, c'est aujourd'hui et demain pour en profiter. Toutes les informations sur votre site internet detchelis.fr, volet Festival Regard. Merci Aurélie Gormarion d'avoir été avec nous aujourd'hui.
1: Merci beaucoup Maxime, très bonne journée.
0: Administratrice du Festival Regard et aussi pour l'ensemble des Tchelis, c'est bon festival. 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

0: Eric Clapton qui vient de vous accompagner avec Laila. Normandie Sport Weekend qui revient dans quelques minutes avec Paul Florequin pour tout savoir de votre actualité sportive. Et nous faisons également le point sur vos conditions de circulation et prévisions météo. Restez bien avec nous.
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0: Votre passe duo pour profiter des parcs d'attractions Festiland dans le Calvados à Bretteville-sur-Rodon. On va peut-être jouer proche d'Argentan à Hurou et Crène avec Stéphanie qui est avec nous. Bonjour Stéphanie.
7: Bonjour.
0: Vous allez bien ce matin?
7: Oh bah oui, c'est le week-end donc tout va bien.
0: Voilà, c'est le week-end, tout va bien. Vous travaillez Stéphanie?
7: Oui, je suis assistante maternelle.
0: Oh, bah, c'est pas forcément évident ça. Tous les jours, oh, en tout cas.
7: Ça va. Il y a le pire.
0: Stéphanie, vous jouez avec nous. J'imagine que vous avez des enfants.
7: Oui, des grands.
0: Des grands enfants.
7: Bon. Des grands, mais un petit enfant.
0: Un petit enfant qui pourrait peut-être partir à Festiland. Ça lui ferait peut-être plaisir là pour ses vacances estivales.
7: Tout à fait.
0: Stéphanie, il va falloir être bien concentrée. Je vais vous poser une question et peut-être que vous repartirez avec vos places. Écoutez bien, en quelle année le parc a-t-il vu le jour? En 1986 ou 1989, Stéphanie? C'est à vous.
7: 1989.
0: Oui, exactement. C'est une bonne réponse, 11 juin, exactement, 1989, avec, écoutez bien, près de 34 000 visiteurs dès la première saison, pour dire que Festiland, c'est vraiment un parc d'attractions normand à succès.
7: Effectivement.
0: Voilà, Stéphanie, c'est super, vous remportez votre passe duo en partenariat avec Ici Normandie pour emmener le petit enfant, voilà, à Festiland, ça lui fera extrêmement plaisir, j'en doute pas, une seconde. Stéphanie, merci d'avoir joué avec nous.
7: Merci beaucoup, je vous souhaite une bonne journée.
0: Moi de même. Quelle est votre radio locale en Normandie, Stéphanie?
7: Ici Normandie.
0: Et bien voilà, vous avez tout bon. Merci d'avoir joué avec nous. Très bon week-end. Et par avance, ben, excellente fête des mères parce que c'est demain, Stéphanie.
7: Oui, c'est vrai. Merci.
0: Au revoir.
7: Bonne journée.
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0: Normandie Sport Weekend, c'est avec vous, Paul Florequin.
5: Oui, on va parler de la Normandie Channel Race, cette course de voile à travers la Manche qui démarre demain matin depuis Ouistreham. Et puis, on ira faire un tour chez les handballeuses de Caen pour leur tout dernier match de la saison.
0: Et nous irons faire un tour sur vos prévisions météo, vos conditions de circulation. À 8h30, le tour de l'actu en France et dans le monde, le 90 secondes. C'est avec vous, Valentine Lottès.
8: D'historique à légendaire, le Paris Saint-Germain dispute ce soir sa deuxième finale consécutive de Ligue des Champions de foot. Favori face aux Anglais d'Arsenal, la soirée sera particulièrement encadrée avec 22 000 policiers et gendarmes mobilisés dans toute la France pour éviter les scènes de pillage et d'incendie de l'année dernière. La scène s'éloigne pour Patrick Bruel. Tous ses concerts jusqu'à septembre sont annulés. Une quinzaine de dates au total, la plupart dans des festivals. Pour ne pas troubler la sérénité de ces manifestations, explique la société de production du chanteur, visée désormais par 4 enquêtes pour viol en France. Retour en Alsace des deux petits garçons abandonnés au Portugal, confiés à l'aide sociale à l'enfance, puisque leur mère est toujours en détention dans le pays, comme son compagnon accusé lui de coups et blessures aggravées sur les garçons de 4 et 5 ans. On apprend la mort de l'un des derniers grands résistants français, le sociologue et philosophe Edgar Morin, 104 ans, de son vrai nom Edgar Naoum, né de parents juifs séfarades. C'est au moment de la Seconde Guerre mondiale qu'il adopte le pseudonyme de Morin. Le thermomètre descend au nord-ouest après de nouveaux records de température hier. Cet épisode de chaleur sans commune mesure, estime Météo France, touche à sa fin. Préparez-vous désormais à l'arrivée des orages. Encore un favori à terre battu à Roland-Garros. Novak Djokovic sort au troisième tour du tournoi de tennis. Le seul membre du top 5 mondial encore en lice, c'est l'Allemand Alexander Zverev, auteur hier soir de l'élimination du Français Quentin Alice.
0: Merci Valentine Letest. Dernier jour avant le grand départ de la Normandie Channel Race.
5: Tous les voiliers sont amarrés au bassin Saint-Pierre en plein centre-ville de Caen. Les 50 skippers s'élanceront demain après-midi au large de Ouistreham pour 4 à 5 jours en mer. Et en cette veille de départ, les navigateurs répondent aux sollicitations des visiteurs du village de la course sur le port de Caen. Les skippers seront d'ailleurs présentés au grand public à 16h aujourd'hui sur la Seine. Mais il va falloir vite se remettre dans sa bulle après ça, selon la skippeuse normande Sophie Faguet.
3: Oui, il y a des briefings, il y a la présentation des skippers, et donc on sait un mélange d'événementiel et puis de concentration aussi, parce que c'est aussi les derniers instants où on peut vraiment travailler très précisément la météo, rentrer un petit peu dans notre duo aussi, c'est-à-dire commencer à s'organiser, on saura beaucoup plus précisément les conditions du départ, donc on pourra déjà se projeter assez bien tous les deux, et ça demande de s'isoler un petit peu et de prendre du temps sur ce sujet pour que ça se passe le mieux possible. C'est vrai que c'est dur de faire la balance entre ce côté social, festif, et puis de partage, hein, parce que c'est aussi pour ça qu'on monte des projets, et puis le moment où il faut c'est le plus dur à faire, hein, la limite entre les deux, de réussir à consacrer suffisamment de temps aussi à la préparation. On en a conscience, on connaît le sujet et on va prendre les choses en main.
5: Normandie Channel Race, départ du premier bateau demain à 9h30.
0: En badminton, Alex Lagny en demi-finale de l'Open de Singapour.
5: Le badiste normand s'est qualifié en battant hier le numéro 3 mondial, le danois Anders Antonsen, en 3-7. Dernier français encore en lice, le sportif originaire de Dives-sur-Mer, 9e mondial, tentera de se qualifier pour la finale. Premier coup de raquette dans une demi-heure face à l'Indonésien Alwi Farhan, 13e mondial.
0: Dernière journée de National 2 de handball féminin ce soir.
5: Les joueuses de Colombelle sont exemptes. Aujourd'hui, elles ont déjà fini leur saison sur un sans faute. Mais il reste un dernier match au handball camp Venois ce soir dans la salle de Rennes Métropole. Les handballeuses cannaises sont quoi qu'il arrive assurées du maintien et de terminer à la 9e place. Une réelle satisfaction pour les joueuses et pour leur président Christopher Martin.
9: L'objectif est accompli. De toute façon, nous, on était partis sur ces bases-là en termes de points. On a fait quelques résultats où on avait la déception parce qu'on avait moyen d'obtenir la victoire et on rate un peu sur les fins de match, notamment contre les équipes de haut classement. Donc il y a des satisfactions sportives malgré que les résultats n'avaient pas été là sur ces matchs-là. Mais globalement, on a accompli ce qu'on voulait accomplir, le maintien, avec un peu d'avance avant la fin de saison. Après, on dit toujours que la deuxième saison est la plus compliquée parce qu'on se repose un peu sur des acquis, on arrive, on surprend un peu les adversaires, etc. Donc non, là, l'objectif, c'est de confirmer la saison prochaine et d'avoir ensuite l'ambition d'aller chercher plus haut. Nous, on veut se rapprocher du podium et être concurrentiel pour, pourquoi pas, monter en National 1 d'ici quelques années.
5: Coup d'envoi de leur dernier match de la saison à 18h.
0: En football, les dernières journées de Régional 1 et de Régional 2 encadrent la Ligue des Champions.
5: Aucune des deux divisions ne joue aujourd'hui pour permettre au club normand de suivre la finale entre Arsenal et le PSG à 18h. Hier soir, l'ASPTT Caen a décroché la montée en National 2 sur le fil en s'imposant 4-0 face à Mésidon et en profitant aussi de la défaite de la réserve de Rouen, le leader du championnat. Du côté de Bayeux, le héros de la Coupe de France, ils terminent leur saison sur un nul. Deux buts partout face à la réserve de l'US Avranches. La météo maxime, vigilance jaune pour les orages dans le département de l'Orne, selon Météo France.
0: Pour votre fin d'après-midi, avec potentiellement des orages accompagnés de pluie qui se forment par place dans le Perche, et c'est souvent ensoleillé pour votre journée majoritairement. Dans le Calvados, voile nuageux ce matin, avec un soleil plus franc à partir de l'après-midi.
5: Côté température, entre 21 et 25 degrés dans le Nord Calvados, jusqu'à 31 degrés dans l'Orne.
0: À 8h35, si vous nous rejoignez sur votre radio ici Normandie, nous observons 17 du côté de Cabourg, Villers-Vaucage, Vire, du côté de Flers, Saint-Hilaire-du-Harcouët, dans le sud-manche, 17 degrés. 18 à Caen, Bayeux, Falaise et Orbec. 18 à Argentan, Carouge, Tourdeval. 19 du côté d'Alençon, Juvigny-sous-Andaine, Le Merlerot et Avranches.
5: Pour demain, on va débuter la journée par du gris.
0: Où que vous soyez, des averses en fin de matinée dans le Calvados. Pas de pluie au programme dans l'Orne, cependant. L'après-midi, cette couverture nuageuse qui va se fractionner pour laisser place aux éclaircies baisse drastique. Par contre, des températures de 20 à 22 degrés pour vos maximales.
5: Météo marine, vent de nord à nord-ouest, 5 à 10 nœuds.
0: Force 2 à 3, Beaufort. une mer belle, température de la mer entre 16 et 18 degrés pour votre journée. Du côté de Courseul-sur-Mer, les coefficients de marée sont de 70 toute la journée. La pleine mer prévue à 10h33, retour à la basse mer à 17h39. A tout à l'heure Paul.
10: A tout à l'heure.
0: Pour le journal de 9h. Le trafic désormais, rien d'exceptionnel à vous annoncer, si ce n'est que si vous constatez le moindre incident, vous pouvez nous contacter au 02 31 44 48 44. Soyez vigilants si vous prenez le volant. Je regardais quand même sur les écrans de contrôle, a priori tout est en vert, que vous soyez dans le Calvados, l'Orne et le Sud-Manche. Et voilà, si vous constatez d'autres incidents, vous nous appelez. Et si vous cherchez du carburant proche de chez vous, vous pouvez consulter notre carte interactive consultable sur notre site ici.fr.
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0: Dernière demi-heure avant d'aller faire du bricolage chez soi et avec les fortes chaleurs de l'été, on va se rafraîchir ensemble en musique avec Jean-Jacques Goldman. Envole-moi.

0: Appelez-moi Jean-Jacques Goldman, ici votre radio locale qui est avec vous tous les jours sur la côte à Ouistreham avec la fête des artistes qui bat son plein tout ce week-end sur l'esplanade Lofi avec 12 artistes.
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0: Dans le Cavado, c'est tout ce week-end en partenariat avec Ici Normandie, le quatrième salon des métiers d'art à Caen avec Inspiration Normandie. Nous sommes en plein cœur de l'abbaye aux Dames avec Bruno Choix. Bonjour Bruno.
3: Bonjour Maxime, bonjour à toutes et à tous.
0: Président de la Chambre des métiers Normandie, partie Calvados, 46 professionnels attendus tout ce week-end. Racontez-nous ce qu'on va vivre.
3: On va vivre une expérience exceptionnelle parce que c'est dans ces magnifiques locaux qu'est l'abbaye aux Dames à Caen, réunir 46 professionnels de l'artisanat d'art et tout ce qui suit avec démonstration, des centres de formation, c'est un événement toujours exceptionnel.
0: Vous l'avez dit, démonstration par des professionnels également pour mieux comprendre le métier de chacun.
3: Tout à fait. La première fois qu'a lieu justement des démonstrations pour inciter les jeunes et autres publics à venir découvrir ce que sont les métiers d'art.
0: Voilà, on parle de métiers, c'est aussi le moyen, vous l'avez dit, de mettre en avant les apprentis, ceux qui souhaitent se reconvertir également avec de nombreux partenaires de formation qui seront également sur place.
3: Tout à fait. Donc on vous attend nombreuses, toutes et tous, à venir voir dans cette magnifique abbaye aux Dames.
0: J'ai vu aussi sur la programmation qu'il y a une visite guidée de l'abbaye avec deux départs chaque jour.
3: Oui, tout à fait. C'est le moment aussi de cette abbaye. Fait partie des bâtiments d'art de la région. Donc, c'est tout l'art normand y est représenté dans cette abbaye. Donc c'était l'occasion justement de la faire visiter, de l'ouvrir à tout le public.
0: Une exposition également pour revenir sur les 1000 ans de la Normandie. On y revient sur le millénaire.
3: Exactement, le millénaire qui va être un événement exceptionnel. Donc c'est le départ des métiers d'art fait partie de cette exception normande. Et c'est pour ça que nous vous y attendons nombreux.
0: Mais c'est avant tout également une mise en avant, la découverte des métiers d'art dans notre région, Bruno.
3: C'est magnifique justement de réunir autant de métiers d'art sur un seul endroit, aussi magnifique soit-il. Et en Normandie, vous avez une richesse exceptionnelle de représentants, d'artistes de métiers d'art. Donc on est heureux de les accueillir, de les accompagner.
0: Donc vous pourrez découvrir ces 46 professionnels normands des métiers d'art qui vont vous exposer. Ils proposeront également à la vente leurs créations originales dans des domaines aussi variés. Donc il y a l'ameublement, la décoration, la bijouterie, la mode, la restauration du patrimoine également. Merci Bruno Choix d'avoir été avec nous ce matin.
3: Merci Maxime, bonne journée à toutes et à tous.
0: Voilà, président de la Chambre des métiers de Normandie, partie Calvados, pour parler de cette quatrième édition du Salon des métiers d'art à Caen, Inspiration Normandie. Toutes les informations à retrouver sur notre site ici.fr et bon salon à vous.
3: Merci.
0: Normandie accessible dans le Calvados avec le Normandie Trucks tout ce week-end au parc des expositions de Caen avec des camions adaptés aux personnes en situation de handicap. Je vous propose d'y faire un tour dans quelques minutes.
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0: donne du baume au cœur, celle-là. C'était Laurent Voulzy avec Le Pouvoir des Fleurs.
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0: Normandie accessible dans le Calvados, c'est tout ce week-end. Le salon du véhicule industriel éco-responsable et adapté au handicap, c'est proposé par Normandie Trucks, les routiers normands. Et nous en parlons avec Frédéric Le Boniac, son président. Bonjour.
3: Bonjour, bonjour, bonjour.
0: Troisième édition de ce salon au parc des expositions de Caen. Que va-t-on vivre tout ce week-end?
3: Ah, énormément de choses, énormément de choses. Alors, déjà le samedi, on va avoir un forum de l'emploi où tous les étudiants en logistique, transport sont gracieusement invités. Juste pour présentation de la carte étudiant, bien évidemment. Donc, il y aura un forum de l'emploi le samedi, il y aura la visite de la Pat Patrouille, il y aura Frédéric des Reines de la Route, qui est notre marraine, qui va être là avec nous pendant tout le week-end. Il y a l'association Rêve d'un jour, qui va venir avec des voitures d'exception, des voitures de rallye, pour faire des baptêmes pour les enfants en situation de handicap et aussi pour les adultes. On a une exposition de camions décorés, personnalisés. On a aussi tous les transporteurs de la région, les plus gros transporteurs, on a Transport Blochon-Martin, Châtel, Capelle, Quincé, LNTR, Noyon, j'en oublie parce qu'ils sont très très nombreux.
0: On parle aujourd'hui donc de camions adaptés. Ça ressemble à quoi un camion adapté pour les personnes en situation de handicap? Quelles adaptations?
3: Alors, Astral, voilà. Alors Astral va venir avec un des seuls camions en France auto-école qui est adapté pour ces personnes-là. C'est un camion qui est muni d'un système de montage installé derrière la cabine du chauffeur. Avec un petit plateau, la personne en fauteuil roulant se met sur le plateau et avec un système de télécommande monte jusqu'au poste de pilotage du camion, a un système pour pouvoir replier son fauteuil et le mettre à côté de lui. Une fois lui en position, cette nacelle redescend, vient se repositionner derrière le poste de pilotage et lui peut conduire son camion. Il est adapté comme une voiture pour une personne en fauteuil roulant.
0: Adapté au handicap, mais aussi des outils qui permettent aux personnes valides de gagner en confort physique.
3: Ah oui, ah, c'est énorme, c'est énorme. C'est énorme. C'est énorme parce que, en fait, si vous voulez, ce système-là, tout est conçu à l'intérieur du cockpit du camion de la même manière qu'une voiture, avec le même confort. Et je tiens quand même à préciser que tous les bénéfices de ce week-end, enfin 84,5% exactement pour être précis, servent à aider des personnes en situation de handicap. Cette année, on va aider une petite Maïlis qui est de Bayeux, qui a fait des crises d'épilepsie intenses pendant un bon nombre de temps. Elle a gardé un handicap sévère. Donc elle, on va l'aider, on va lui acheter du matériel et puis on va l'aider un petit peu financièrement. On a aussi un petit bonhomme qui s'appelle Antoine Legrand, lui qui est au lycée Arcis de Caumont, qui est actuellement hospitalisé pour se faire agrandir les jambes parce qu'il avait une déformation au niveau des jambes et vertébrales. On va aussi faire un don aux orphelins des pompiers. Enfin, en tout et pour tout, ce week-end, si tout le monde joue le jeu, si on a assez de monde, on devrait reverser à peu près entre 7 et 9 000 euros.
0: Horaires et tarifications de ce salon à retrouver sur notre site ici.fr. Merci Frédéric Le Boniac d'avoir été avec nous.
3: C'est moi qui vous remercie. Merci de votre accueil.
0: Le président de Normandie Trucks, les routiers normands, c'est aujourd'hui et demain, le 30-31 mai 2026, au parc des expositions de Caen, pour tout savoir sur le camion du futur adapté à tout type de handicap.
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0: Wish You the Best, c'était Lewis Capaldi. Le retour des informations à retrouver avec Paul Florequin à 9h et nous parlons d'isolation juste après ça, de rénovation, notamment dans le bâti ancien. Comment bien aérer votre maison pour l'été? Vous pouvez poser toutes vos questions en nous appelant dès maintenant 02 31 44 48 44 et vous posez vos questions à nos experts dès maintenant. À suivre l'horoscope du jour.
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0: L'horoscope du jour, c'est avec vous Catherine Viguier, et c'est une première tendance pour ce week-end.
8: Le climat devient plus respirable.
9: Bélier, la perspective de passer un bon week-end est assurée, il y a du dépaysement dans l'air.
10: Taureau, vous partagez des moments d'intimité avec une personne et vous comptez aussi votre argent.
11: Gémeaux, vous revendiquez votre besoin d'indépendance, vous avez soif de liberté.
12: Cancer, vous aurez besoin de faire le clair dans votre esprit autour de vous et chez vous.
13: Lion, superbe journée. Elle sera un peu le bilan de votre semaine, difficile, mais au final, pleine d'espoir.
14: Vierge, ce n'est pas dans votre nature de vous illusionner, mais il ne faut pas non plus tout voir en noir.
15: Balance, très belle journée, avec des paroles qui portent leurs fruits et un voyage aussi.
16: Scorpion, vous êtes moins exposé, vous n'allez pas forcément souffler, mais vous allez respirer un peu mieux.
17: Sagittaire, une personne vous invite à vous ressourcer. Vous aurez en tout cas besoin de solitude.
18: Verseau, voilà une journée faite pour vous. Vous allez pouvoir...

0: pouvoir décompresser et vous détendre. Poisson, le week-end est là et si les autres se reposent, pas vous. Un travail vous demande de la concentration. Et pour nous tous, partons à la conquête de ce que l'on aime plus que tout.
1: Merci Catherine Viguier. L'horoscope du jour à retrouver sur votre application ici et sur ici.fr. Vous le savez, l'été approche, les températures grimpent, ont grimpé jusqu'à plus de 34-35 degrés. Une question revient chez beaucoup d'entre vous. Comment garder la fraîcheur chez soi sans faire exploser votre facture d'énergie? Entre l'isolation, la ventilation, la climatisation, voire pompe à chaleur, spécifique d'ailleurs des rénovations par exemple dans les maisons anciennes. Aujourd'hui, on répond à toutes vos questions avec nos experts et vous pouvez nous appeler dès maintenant 02 31 44 48 44.
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1: Sur votre radio locale, ici Normandie, bon réveil, il est 9h. Le journal présenté par Paul Florequin. Bonjour Paul.
3: Bonjour.
1: Une marche blanche organisée à Caen dans un peu plus d'une heure.
3: En mémoire de Reda, jeune homme de 30 ans tué d'un coup de couteau devant la discothèque Le Crazy Night Club sur le port de Caen le 19 avril dernier. Enquête toujours en cours, sans interpellation pour le moment. Les proches de Reda espèrent qu'il y aura du monde lors de la marche pour ne pas l'oublier et dénoncer ce drame, selon son grand frère Wissem El Khalifi.
4: Ce qu'on sait, c'est que mon frère, il a été pris à partie par une bande. Ils étaient une vingtaine, il y en a qui parlent de 30, je dirais entre 20 et 30. Voilà, il a subi une violence inouïe. Ce qui nous fait le plus mal dans tout ça, au-delà de sa mort, qui nous touche vraiment beaucoup, c'est la violence dans laquelle il est parti. Donc il a souffert, en fait, dans ses derniers instants de vie. Nous, en fait, on a pu parler à certaines personnes qui étaient présentes sur place et qui ont vu la scène. On a aussi vu des petits bouts de vidéos sur Snapchat, les jeunes qui ont filmé ce drame, malheureusement. Donc on a pu voir quelques extraits. Donc oui, mon frère a été la plupart du temps au sol, a essayé de se défendre. Du peu qu'on voit, il faisait nuit. Ils étaient debout à coups de bouteille, à coups de pied, à coups de poing. Enfin, c'était très violent, très violent. Il faut qu'on se lève contre ça et qu'on se mobilise tous ensemble pour vraiment condamner cette violence et que ce soit pas juste un fait divers qui passe comme ça. C'est inacceptable pour notre frère, pour nous et pour les autres, pour nos enfants et pour toutes les familles qui veulent sortir tranquilles.
3: Rendez-vous dans une heure et demie à 10h30, place Saint-Sauveur pour cette marche blanche. Le cortège ira jusqu'au lieu du drame, avenue de Tourville. Les participants sont invités à venir avec une rose blanche à la main.
1: Un accident mortel très tôt ce matin dans l'Orne.
3: Vers 6h du matin sur la commune de Saint-Nicolas-de-Sommaire, près de l'Aigle, un automobiliste est décédé après avoir perdu le contrôle de sa voiture sur une route départementale, selon les pompiers, sans précision pour le moment sur les causes de ce drame. Drame qui s'ajoute aux deux autres accidents mortels hier dans l'Orne et le Calvados. Le premier à Honnouls-Faucon, près d'Argentan, vers 14h30. Un motard a fait une sortie de route. L'homme est décédé sur le coup sans pouvoir être réanimé. Aucun autre véhicule n'est impliqué dans l'accident, selon les secours. Et puis, vers 19h hier à Thury-Harcourt, dans le Calvados, un adolescent est tué suite à une violence. Violente collision avec une voiture dans le centre-ville. La jeune victime circulait en scooter. La mairie de Thury-Harcourt annonce ouvrir une cellule psychologique pour ses proches. La fin de journée a aussi été agitée pour les pompiers de l'Orne hier pour des accidents moins graves. À Saint-Baumer-les-Forges, vers 18h30, le chauffeur d'un utilitaire fait une sortie de route, se blesse légèrement lors de l'impact. Les pompiers l'ont transporté à l'hôpital de Flers. Et une heure plus tard, à Chancerie, une voiture fonce dans un arbre. Les deux personnes dans le véhicule ont-elles été transportées à l'hôpital d'Argentan, là aussi pour de légères blessures.
1: Triste spectacle dans la baie de Merville-Franceville cette semaine.
3: 280 anguilles retrouvées mortes il y a deux jours sur le dos à la surface ou échouées sur la berge d'un lac à quelques mètres de la plage. Des agents de l'Office français de la biodiversité sont intervenus pour récupérer les carcasses de tous les poissons, probablement décédés à cause de la canicule. L'OFB rappelle que l'espèce est en danger critique d'extinction. Plus d'infos sur notre site et notre application ici.
1: C'était une tête d'affiche controversée du festival Les Grandes Marées.
3: Le chanteur et comédien Patrick Bruel, visé par des enquêtes pour viol, a annoncé hier l'annulation de tous ses concerts prévus dans les festivals entre juin et septembre. Le chanteur ne se rendra donc pas aux Grandes Marées le 24 juillet à Jullouville. Le collectif Nous Toutes s'était d'ailleurs mobilisé contre sa venue dans la Manche. Pierre Beton, directeur du festival, peut enfin souffler après des semaines de polémiques.
5: On est soulagé. soulagé que Patrick Bruel ait pris la meilleure des décisions. La nuit, c'est venu au lendemain. Je pense que c'est la seule possibilité technique. Hein. Je crois qu'on a eu longtemps exprimé là-dessus qu'on avait un contrat et qu'on ne pouvait pas, nous, l'annuler sans y perdre des plumes. Ben, on avait un contrat avec l'artiste. C'est-à-dire que si on annulait de notre volonté, ben, on aurait dû payer l'artiste et rembourser les gens. Donc là, c'est la double peine pour nous. Et au vu du contexte grandissant, enfin, nous, on le fait. Même quelques semaines qu'on sait qu'on sera dans la capacité de le recevoir. Hein, entre les collectifs, la société civile, les collectivités, les festivaliers, les partenaires, va tout le monde se réveiller de plus en plus. Quoi. Et on sait depuis longtemps que ça ne jouera pas. Quoi.
3: Et les festivaliers qui souhaitent échanger leurs billets ou se faire rembourser le pourront dès la semaine prochaine auprès de la direction. Un vétéran du débarquement est décédé jeudi, le Britannique Alec Penstone s'est éteint à l'âge de 101 ans. Annonce faite hier par le mémorial britannique de Vers-sur-Mer sur sa page Facebook. L'ancien soldat de la Royal Navy était présent sur les côtes normandes le 6 juin 1944 lors du débarquement, affecté sur un porte-avions. Alec Penstone a d'ailleurs participé aux célébrations des 80 ans du D-Day il y a 2 ans.
6: En badminton, le Normand Alex Lanier en demi-finale de l'Open de Singapour.
3: Le match du badiste originaire de Dives-sur-Mer vient de débuter depuis quelques minutes, depuis 9h. Dernier français encore en lice dans cette compétition, Alex Lanier, 9e mondial, affronte l'Indonésien Alwi Farhan, 13e, pour tenter d'accéder à la finale.
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3: Maxime, la météo, vigilance jaune pour les orages dans le département de l'Orne selon Météo France.
6: Oui, pour votre fin d'après-midi avec des orages accompagnés de pluies qui se forment par place dans le Perche. C'est ensoleillé pour votre journée majoritairement partout ailleurs. Dans le Calvados, on voit le nuageux depuis ce matin avec un soleil plus franc l'après-midi.
3: Côté température, entre 21 et 25 degrés dans le Nord Calvados, jusqu'à 31 degrés dans l'Orne.
6: C'est très hétérogène. Actuellement, on observe et on va observer dans les heures prochaines, entre 10h et 11h notamment, 20 degrés du côté de Cabourg, 21 à Bayeux et Villers-Bocage, 22 à Caen, 23 à Honfleur, Falaise, Pont-Orson dans le Sud-Manche, 24 à Vire, Saint-Pierre-sur-Dives, Avranches et Tour-de-Val, 25 à Robecq-Flers-Argentan, 26 à Carreau, Juvigny, Sous-Andaine, Saint-Hilaire-du-Harcouët, même 27 degrés à Alençon, Le Merle-Leroux et Mortagne-au-Perche.
3: Et demain, on va débuter la journée sous un ciel gris.
6: Avec des averses en fin de matinée dans le Calvados, pas de pluie au programme dans l'Orne, l'après-midi, une couverture nuageuse qui va se fractionner pour laisser place aux éclaircies. Une baisse par contre drastique des températures de 20 à 22 degrés pour les maximales.
3: Météo marine, vent de nord à nord-ouest, 5 à 10 nœuds.
6: Force 2 à 3 Beaufort, une mer belle, température de la mer de 16 à 18 degrés. Les coefficients de marée pour Ouistreham sont de 70 toute la journée. Pleine mer prévue à 10h et 53 minutes. Retour à la basse mer, 17h51. A tout à l'heure, Paul.
3: A tout à l'heure
6: pour le journal de 10h. Le trafic, désormais, on va regarder un peu ce qu'il se passe sur les écrans de contrôle. A priori, aucun incident selon Bison Futé depuis tout à l'heure. A priori, ça a l'air de bien circuler dans le Calvados, dans l'Orne et dans le Sud-Manche. Si vous constatez la moindre difficulté, vous contactez Sylvie 02 31 44 48 44 et je vous invite à aller sur notre site ici.fr pour consulter la carte interactive pour savoir où il y a du carburant proche de chez vous.
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6: On bricole à la maison dans quelques minutes. Désormais, ce sera juste après l'aventurier avec Indochine. Bon réveil et bonne matinée à tous. Il est 9h07. 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

0: L'aventurier, c'était Indochine.
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0: Et on va bricoler et surtout se mettre au frais entre 9h et 10h. Aujourd'hui, nous parlons d'isolation. Nous parlons également de climatisation, parce que ça en fait partie, de ventilation, de pompe à chaleur et comment aussi rénover votre maison qui peut parfois être ancienne, qu'il s'agisse d'une passoire thermique ou même d'une maison plutôt récente. Bien connaître les pratiques pour rester au frais tout l'été, éviter les grosses températures. Nous en parlons ce matin avec Pierre Capomaccio pour Robin Énergie et Jérôme Zucconi pour Logis Nature et Comprends ta maison. Bonjour à vous deux.
3: Bonjour.
0: Vous le savez, l'été approche, hein, les températures sont bien montées là, ces derniers jours. Quoique, ça y est, on commence à retrouver des températures un peu plus classiques, entre 20 et 22 degrés par exemple pour demain. On va comprendre comment bien isoler sa maison, son appartement. Alors par où commencer? Pourquoi l'isolation d'ailleurs devrait être la priorité numéro 1? Alors là, vous allez prendre la parole, vous deux, avant d'installer une climatisation ou une pompe à chaleur. Par exemple, Jérôme.
4: Bien d'abord, pour garder le plus possible la fraîcheur dans les maisons, il faut empêcher la chaleur d'entrer dans la maison. Mmh. Ça va passer par installer des volets à l'extérieur pour éviter que la chaleur passe à travers les vitrages. Ça, c'est un premier réflexe à avoir. Le deuxième sera de garder des matériaux à inertie dans la maison, c'est-à-dire des murs en pierre, des murs en terre, tout ça, ça va conserver la chaleur. Et ensuite, il faut bien réfléchir à évacuer la chaleur lorsqu'il y a un peu plus de frais la nuit, donc à évacuer cette chaleur à l'extérieur. Ça passe aussi, tout ça, par une bonne isolation de la maison avec des matériaux d'inertie, des matériaux denses qui vont bloquer la chaleur.
0: Faire sortir la chaleur, c'est quoi les bonnes techniques pour la faire sortir, cette chaleur? C'est parce que c'est un peu flou, tout ça.
4: Bien faire sortir la chaleur, ça veut dire qu'il faut aérer, il faut bien fermer le logement la journée quand le soleil tape sur la maison, et penser à ventiler sa maison la nuit, bien ouvrir toutes les portes et fenêtres. Idéalement, il faut avoir des ouvertures en haut de la maison, en haut des faîtages, puisque la chaleur a tendance à monter. La chaleur est toujours attirée par le froid. Donc la journée, la chaleur cherche à entrer dans la maison, et la nuit, elle va chercher à sortir pour aller vers l'extérieur. Donc il faut laisser la chaleur sortir le plus possible.
0: Dans le cadre d'une maison, c'est assez traditionnel. Dans le cas d'un appartement, quand on est par exemple au 4e, 5e, voire plus haut encore, on sait que la chaleur monte, ça devient plus compliqué. Il y a peut-être d'autres pratiques à savoir.
4: Ça va être toujours cette histoire de ventilation. Ça va être beaucoup plus compliqué dans des appartements, puisque là, on va être limité. Quand on a la chance d'être entre deux niveaux, eh bien, au-dessus, ça sera, on n'aura pas la chaleur qui va nous taper par la toiture. Oui. Mais l'idée, c'est vraiment d'empêcher la chaleur d'entrer dans la maison via des volets extérieurs.
0: On peut améliorer le confort thermique sans grands travaux. Par exemple, Pierre, avec l'installation d'une VMC, ça c'est possible. Il y a plusieurs types de VMC qui fonctionnent aussi en lien avec la pompe à chaleur.
5: Oui, ça peut. Après, dans l'idée, on parlait de ventilation naturelle, et puis on peut avoir une VMC qui va créer aussi une surventilation, c'est-à-dire ça peut être l'idée d'essayer de rafraîchir pendant la nuit, on en parlait tout de suite, et dans ce cas-là, d'avoir un système de ventilation qui, lorsque la température extérieure redescend, on va accélérer le moteur pour essayer d'extraire le maximum de chaleur de la maison. Si on extrait la chaleur, on va rentrer de l'air un peu plus frais. Oui. C'est une solution parmi tant d'autres. Et après, la climatisation, c'est une mesure corrective. L'idée, c'est quand même d'avoir un habitat qui est performant.
0: Oui.
5: Si on commence à réfléchir à la climatisation, c'est qu'à un moment, on est arrivé à saturation et qu'on n'a pas d'autres solutions techniques.
0: Oui.
5: Et là, il existe beaucoup de solutions. On en a dans les bureaux ici, on en a beaucoup dans les grands bâtiments, centres commerciaux, tout le monde connaît ça, on en a dans nos voitures et on peut très facilement équiper une maison avec un système simple qui va permettre de refroidir au moins une ou deux pièces, permettant d'avoir un minimum de confort lorsqu'on a des bulles de chaleur comme on a eu la semaine dernière.
0: La climatisation, solution de dernier recours, nous en parlerons dans quelques minutes. 02 31 44 48 44, comment bien isoler chez vous pour rester au frais? L'installation d'une pompe à chaleur, est-ce que ça peut justement accélérer le processus, mettre peut-être un peu plus d'isolant pour éviter justement cette chaleur de rentrer mais aussi de sortir, parce qu'on en parle également pendant l'hiver. Nous continuons dans quelques instants, ce sera juste après l'affaire Louise Trio. 02 31 44 48 44 pour toutes vos questions.
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0: 02 31 44 48 44, posez toutes vos questions. Nous sommes avec nos experts Pierre Capomaccio et Jérôme Zucconi pour parler de climatisation, de ventilation, de pompe à chaleur et d'isolation chez vous pour rester bien au frais tout l'été avec les fortes températures que l'on a connues. Pierre Capomaccio, donc spécialiste de la pompe à chaleur, on va le dire très clairement, il y a différents types de pompes à chaleur, mais pour rester au frais, il va falloir faire un choix stratégique.
2: Oui, alors on va déjà avoir les gens prééquipés. Alors, avec un système de chauffage, c'est vrai que quand on parle de pompe à chaleur, on se dit chaleur, mais non. L'idée, c'est qu'on peut faire les deux. C'est-à-dire qu'une pompe à chaleur peut être réversible. Elle peut faire aussi bien donc du chaud pour l'hiver et puis du frais ou du froid pour l'été. On a des systèmes aérothermiques classiques, donc qui peuvent être raccordés sur un système de chauffage central. Et quand on est équipé d'un plancher chauffant, on peut avoir un système réversible qui va permettre de refroidir un petit peu. Hein, c'est pas un système de froid non plus complet, mais ça va permettre d'avoir un plancher chauffant rafraîchissant, permettant de réduire légèrement la température de la maison lorsqu'on va avoir des températures élevées en été. Après, on va avoir les climatisations standards, c'est-à-dire ce qu'on appelle des unités intérieures et extérieures, des clims qui vont être posées, ce qu'on appelle des unités murales ou au sol, qui vont être reliées à un groupe extérieur, même principe que sur la pompe à chaleur. C'est des systèmes qui sont pas très chers, assez faciles à installer, donc si on n'a vraiment pas le choix et qu'on veut essayer de refroidir un petit peu, c'est une solution qui est assez économique. On est souvent sur des budgets inférieurs à 4000 euros pour y poser, donc ça reste acceptable. Et ensuite, on va avoir des solutions un peu plus particulières, donc comme la surventilation, on en parlait tout à l'heure sur les VMC, la possibilité de refroidir le logement. Et on a un fabricant de poêles à granulés aussi qui a sorti un poêle combi, c'est-à-dire il fait les deux, il fait poêle à granulés, il est accolé à un petit système de refroidissement en pompe à chaleur. C'est assez étonnant, mais ça fonctionne assez bien.
0: Un chauffage qui refroidit.
2: Ouais, c'est ça, c'est qu'on a la possibilité de faire les deux. L'idée, c'est que les maisons, aujourd'hui, en termes d'ameublement, c'est compliqué, donc ça permet de tout regrouper.
0: Voilà, et c'est peut-être plus rentable également d'avoir une pompe à chaleur réversible plutôt qu'une climatisation.
2: Mais disons que la pompe à chaleur réversible, c'est un projet double, c'est-à-dire qu'on a et un projet chauffage à la base, et on se dit, pour l'été, ça pourrait être pratique quand on a des températures un peu plus élevé. Mais c'est quand on va travailler le projet dans la globalité. Alors que quand on est sur une pompe à chaleur, on va dire plutôt une climatisation conventionnelle, c'est qu'on est déjà prééquipé d'un système de chauffage central et qu'on veut à côté essayer d'associer quelque chose uniquement pour l'été.
0: Jérôme Zucconi, nous parlerons dans quelques minutes de comment garder la fraîcheur chez soi pendant l'été avec différents types de techniques et aussi de l'isolation avec des matériaux écologiques notamment. Juste pour terminer, pour la pompe à chaleur, on sait qu'il y a encore les aides qui sont reconduites pour 2026 sur certains dossiers évidemment. Pierre Capomaccio, est-ce que vous pouvez nous dire aujourd'hui, en termes de tarification, pour avoir une pompe à chaleur simple, standard, est-ce qu'on peut avoir une fourchette de prix pour se représenter un peu le coût que ça peut engendrer ?
2: Il faut bien voir, une climatisation n'est pas éligible aux aides. Les systèmes de refroidissement ne sont pas là pour être aidés, c'est normal, c'est un complément, mais ce n'est pas un système de chauffage à la base. Par contre, on peut avoir certaines pompes à chaleur aérothermiques qui peuvent faire du rafraîchissement, donc on en parlait tout à l'heure avec par exemple l'idée du plancher chauffant. Là aujourd'hui, quand on a une maison qu'on veut équiper d'un système de chauffage, voilà, en pompe à chaleur et qui peut peut-être faire un peu de rafraîchissement, on est sur un budget quand on a déjà un système existant entre 12 et 15 000 euros. Voilà. Ah oui. Alors que si on fait juste une unité de rafraîchissement ou de refroidissement, donc ce qu'on appelle une climatisation, on est plutôt sur un budget de 4 000 euros.
0: Très bien, ah oui, donc ça reste quand même un budget assez conséquent et ça se réfléchit quelque part.
2: Si on est sur un mode de chauffage qui fait les deux, c'est-à-dire que l'idée, on veut changer son système de chauffage central pour l'hiver et en même temps pouvoir y associer un système de chauffage, de refroidissement complémentaire pour l'été, oui.
0: Ventilation, pompe à chaleur, isolation chez vous pour rester au frais cet été et au chaud également pour cet hiver. Posez toutes vos questions 02 31 44 48 44. Le retour de la musique avec Opus. Life is live, 02 31 44 48 44. Nous attendons vos appels.

0: Life is life, c'était Opus. 02 31 44 48 44, ne soyez pas timide, posez toutes vos questions sur la ventilation chez vous pour garder votre fraîcheur dans votre maison et éviter d'avoir évidemment trop chaud. On parle de pompe à chaleur, on parle également de bonnes techniques pour être sûr de garder le frais chez vous et le chaud l'hiver évidemment.
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2: Dans le Calvados, retrouvez une soirée ciné-expo autour du film Muganga, celui qui soigne. Un récit bouleversant inspiré du combat du docteur Denis Mukwege, prix Nobel de la paix face aux violences faites aux femmes en République démocratique du Congo. Projection forte engagée à découvrir dans le cadre de l'exposition Décolonisation, à vivre le jeudi 11 juin à 19h gratuitement au Mémorial de la paix à Caen. Dans l'Orne, c'est du théâtre qui vous attend par la compagnie Nagast entre Vimoutiers et Argentan avec Souviens-toi de ce paysage de minuit, des histoires qui se transmettent d'époque en époque, d'oreille en oreille et de bouche en bouche, des histoires trop difficiles à dire qui peuvent s'oublier, spectacle qui nous invite à une rencontre intime et collective avec le lieu, son paysage, la mémoire qui s'y joue. C'est du théâtre qui va jouer avec la mémoire citoyenne et la commémoration à retrouver le 13 et 14 juin prochain au mémorial de Coudehard Mortomel. Info sur culture.orne.fr.
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2: 02 31 44 48 44, nous parlons d'isolation chez vous pour rester au frais tout l'été. Appelez-nous pour toutes vos questions à notre expert, nos experts Pierre Capomachevo pour Robin Énergie et Jérôme Zucconi pour Loginature et Comprends ta maison. Jérôme, nous allons parler des bonnes pratiques pour rester au frais chez soi. On se pose souvent la question pourquoi certaines maisons restent fraîches naturellement, Jérôme.
3: Ce qui est très important, c'est de comprendre le fonctionnement de sa maison, de comprendre pourquoi certaines maisons restent fraîches et d'autres vont monter très vite en température. Oui. Souvent, les maisons anciennes vont avoir cette capacité à empêcher la chaleur d'entrer dans la maison, puisque les murs, qui sont souvent bien épais, 50-60 cm, peuvent stocker la chaleur, bloquer la chaleur et empêcher la chaleur d'entrer dans la maison.
2: Oui, et donc on va parler aussi de matériaux isolants notamment, et vous proposez par exemple des matériaux biosourcés, éco-responsables également.
3: Tout à fait, dès lors qu'on attaque la partie de toiture, des isolants conventionnels très légers ne vont pas avoir de capacité à bloquer la chaleur et à empêcher la chaleur d'entrer l'été dans la maison.
2: Ou d'en sortir aussi.
3: Ce qui est important, comme je le disais tout à l'heure, c'est d'empêcher la chaleur d'entrer dans la maison, et des matériaux biosourcés comme des laines de bois, des laines de chanvre ou de la ouate de cellulose vont avoir cette capacité à bloquer la chaleur. Ça va amener de l'inertie sur la maison et ça va limiter fortement l'entrée de la chaleur dans la maison. Pour vous donner un comparatif, 20 cm d'une laine minérale classique vont bloquer la chaleur pendant 2 heures, 20 cm de laine de bois vont bloquer la chaleur pendant 8 à 10 heures.
2: Ah oui, tout de même. Donc on parle aussi de ces combles, on parlait en antenne également de ces stores qui peuvent être parfois les Velux, qui peuvent parfois être des radiateurs thermiques. Comment on peut limiter justement que la chaleur rentre par ces mansardes ?
3: Une fenêtre de toit qui va être exposée plein sud va apporter autant de chaleur qu'un radiateur de 1000 watts à peu près dans la maison.
2: C'est énorme.
3: Ça veut dire que l'été, c'est comme si vous laissiez un radiateur de 1000 watts chauffer votre maison. Donc une fois qu'on a compris ça, on se dit qu'il faut empêcher la chaleur de passer à travers le Velux en installant par exemple des volets extérieurs sur les fenêtres de toit qui vont bloquer 90% de la chaleur et donc garder le plus possible les pièces au frais.
2: Oui, donc ça ne sert pas vraiment à grand chose de mettre simplement un store occultant, c'est ça, oui.
3: Ouais. Un store occultant, lui, va bloquer à peu près 10% de la chaleur.
2: Ah oui.
3: Donc on voit vite la différence d'efficacité entre un système et un autre système.
2: Ouais, c'est bien pour l'hiver, mais pour l'été, on n'en veut pas, quoi.
3: Exactement.
2: 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N'hésitez pas à poser toutes vos questions. On parlera également de DPE, parce que si vous avez de bonnes isolations avec une pompe à chaleur, évidemment, vous gagnez aussi en confort énergétique. Vous faites des économies également sur votre facture d'électricité, donc posez toutes vos questions à nos experts Pierre Capomachio et Jérôme Zucconi. 02 31 44 48 44, nous attendons vos appels.
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2: Et un peu de musique avec Véronique Sanson, évidemment, elle est amoureuse.

0: Véronique Sanson sur votre radio locale ici Normandie avec Amoureuse.
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0: 02 31 44 48 44 pour poser toutes vos questions sur l'isolation de votre maison, l'installation également de pompes à chaleur. Combien ça coûte et est-ce que ça ramène aussi du confort de chaleur et de fraîcheur dans votre maison et aussi sur la revente potentielle d'une maison. On précise également de faire attention aux arnaques, par exemple téléphoniques ou sur internet pour les pompes à chaleur. On le sait, c'était un point très essentiel dans votre métier, ces arnaques-là qui peuvent survenir à tout moment. Pierre
3: Capone, c'est des bulles spéculatives, hein. C'est-à-dire que là on a eu une période de chaud, donc vous allez avoir beaucoup de produits qui vont être proposés pour essayer d'éviter ça. Faites appel à des artisans locaux, attention au démarchage téléphonique, attention à ce qu'on va vous proposer, comparez, faites plusieurs devis.
0: On va continuer de parler de la rénovation dans le bâti ancien, notamment avec vous Jérôme Zuconis, pour comprendre ta maison notamment, avec cette question-là qui revient. On a souvent envie de garder le cachet de sa maison avec de la pierre, de la grosse pierre de Caen par exemple, mais mettre une isolation, c'est possible dans le bâti ancien ?
4: Il faut vraiment réfléchir à sa façon dont on va concevoir la maison et comprendre comment elle fonctionne. L'hiver, on pourrait se dire, j'isole à outrance ma maison pour garder le plus possible la chaleur dans la maison. Ok, ça va marcher l'hiver, mais l'été, une fois que la chaleur va entrer dans la maison, comme la maison est isolée, elle va avoir du mal à sortir. Donc c'est très important de garder des murs à inertie. Pourquoi pas un peu de mur en pierre ou avec des correcteurs thermiques comme du chaux chanvre, des mélanges terre-paille qui s'adaptent très très bien au bâti ancien. Ça va à la fois être performant l'hiver et performant l'été. Un élément qui est important à comprendre, c'est que les murs stockent de l'humidité.
0: Oui.
4: Et l'été, cette humidité va revenir dans le bâti et ce phénomène-là fait que la maison va rester un petit peu plus fraîche. Donc si on empêche l'humidité de sortir des murs, on se prive d'une clim naturelle qui est le mur.
0: Oui, et on sait, on l'a dit hors antenne, c'est plus facile de chauffer une maison que de la rafraîchir.
4: C'est un petit peu plus facile de remettre une couche, un pull ou une couette l'hiver. En revanche, l'été, une fois qu'on est en sous-vêtements, eh ben, on n'a plus grand-chose à faire pour se rafraîchir le corps.
0: Pierre Capomaccio, est-ce que c'est beaucoup plus facile de mettre une pompe à chaleur dans des bâtis neufs que des bâtis anciens? Est-ce que ça pose aussi des problèmes techniques de mettre une pompe à chaleur dans un bâti qui a quelques années, une cinquantaine voire une soixantaine d'années parfois?
3: En fonction de la pompe à chaleur, ça reste quand même assez simple.
0: Oui.
3: Toujours bien dissocier deux systèmes, hein, sur les pompes à chaleur. Soit la pompe à chaleur qui va être raccordée au système de chauffage central existant, souvent en remplacement d'une chaudière fuel ou d'une chaudière gaz. Et on a ensuite donc les pompes à chaleur dites RR, qui sont plutôt à privilégier sur les maisons très bien isolées, ou bien isolées du moins. Et là, on va avoir quelque chose d'assez facile à mettre en œuvre. C'est plutôt des unités intérieures avec des liaisons gaz, donc c'est assez pratique et assez simple. En deux ou trois jours, l'installation est réalisée.
0: Et on parle souvent de diagnostic de performance énergétique, notamment avec la revalorisation de ces DPE au 1er janvier 2026. On sait que ça pose énormément de problèmes aux experts DPE parce qu'ils sont obligés de tout recalculer.
3: Oui,
0: l'installation d'une pompe à chaleur aujourd'hui permet d'améliorer la note, surtout dans le bâti très très ancien.
3: Alors, c'est surtout par rapport à l'énergie de départ. C'est-à-dire quand on a une base qui était au fuel, on va avoir un très gros gain, surtout par rapport aux émissions de gaz à effet de serre.
0: Oui.
3: Il faut toujours se rappeler, voilà, la base d'une maison, sa consommation, c'est pas le mode de chauffage. La consommation, c'est la performance.
0: Mmh.
3: On vient de l'isolation. Si vous mettez une pompe à chaleur aujourd'hui en remplacement d'une chaudière fuel, d'une chaudière gaz ou surtout d'un chauffage électrique, vous serez gagnant au niveau de l'étiquette énergie.
0: Et surtout en termes de rapport qualité-prix par la suite, voilà.
3: Rentabilité. Là, on en parle, bien sûr. On aura de toute façon un gain en termes de rentabilité.
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0: Allez, One Night in Bangkok avec Murray Head. Merci de votre fidélité sur votre radio locale ici dans Normandie, dans le Calvados, à Touk, avec cette exposition entre chats avec différents artistes et des œuvres autour de cet animal à quatre pattes. C'est à la galerie des créateurs, place Saint-Pierre, jusqu'au 28 juin.
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0: Bien isoler sa maison avec, par exemple, une bonne ventilation, une bonne VMC, une pompe à chaleur ou une climatisation en dernier recours, c'est l'objet de cette émission 02 31 44 48 44. Nous allons à Caen avec Jean-Claude. Bonjour Jean-Claude.
2: Bonjour.
0: Votre question, on vous écoute.
2: Alors ma question, donc j'ai actuellement une chaudière à gaz à condensation qui a 17 ans.
0: Oui.
2: J'ai une maison qui est de 1963, isolation actuelle, le PVC partout, un peu d'isolation, c'est tout.
0: Oui.
2: Et donc dans quelques temps, peut-être cette année ou l'année prochaine, il va falloir prendre une décision. Est-ce que je reste au gaz, est-ce que je pars vers les pompes à chaleur?
0: Un cas typique pour vous, Pierre Capomatieu.
3: C'est une question que beaucoup nous posent en ce moment. Voilà, parce qu'entre la difficulté sur l'approvisionnement du gaz, et puis là en plus vous avez donc une chaudière qui est quand même assez âgée, il va falloir effectivement se poser la question. Et bien déjà il va falloir faire des comparaisons d'investissement, des comparaisons aussi de consommation en euros. Après, par rapport à ce que vous dites, c'est vrai que donc vous avez du double vitrage, vous avez peut-être aussi un petit travail d'isolation à faire pour essayer d'avoir un gain énergétique. Alors je sais que c'est pas évident, parce que c'est toujours un peu plus... complexe de mettre en œuvre une isolation, mais si vous voulez par exemple essayer de mettre une pompe à chaleur, plus la maison sera performante, moins le système de pompe à chaleur vous coûtera cher.
2: Alors je suis d'accord, mais une pompe à chaleur c'est environ 20 000 euros posée, une pompe à gaz, le gaz c'est sensiblement 6 000 euros, j'ai 70 ans, faire pompe à chaleur ça veut dire isolation extérieure, ça va faire, j'ai droit à rien parce que j'étais renseigné visiblement. Mon revenu fiscal serait... Attends, j'ai pas un gros...
3: Parce que là, vous parlez des aides. Alors, je me permets juste... 20 000 euros pour une pompe à chaleur. Non, je pense que franchement, vous pouvez avoir... Un investissement un peu moins important, mais je suis pas sûr que l'isolation par l'extérieur soit nécessaire. Je pense que, est-ce que ça serait peut-être intéressant pour vous de vous rapprocher quelqu'un déjà pour faire un bilan énergétique ou avoir un conseil, un accompagnement pour essayer de trouver les bonnes solutions, parce que il y a d'autres possibilités aujourd'hui.
0: Voilà, peut-être avec Jérôme Zucconi pour comprendre ta raison, pour faire un bilan de votre maison sur votre isolation avant d'investir, ce serait peut-être une solution, Jean-Claude.
2: Alors le problème actuel, alors ça s'est un peu calmé, mais il y a eu pas mal d'arnaques, hein, tout le monde sait tout faire.
0: Oui.
2: Et en fin de compte, quelquefois il y a eu même des, j'ai connu des gens qui étaient aisés et qui ont réussi à faire de l'isolation extérieure pour un euro.
3: Oui, effectivement, hein, c'est possible.
2: Si, bien fait ou pas bien fait, je sais pas, hein, mais aujourd'hui, moi, j'ai droit à rien, donc s'il faut que je sorte 40 000 euros, tout compris, je ne vais jamais retomber sur mon investissement.
3: Non, effectivement, vous ne retomberez pas sur votre investissement, c'est pour ça que je pense qu'il faut refaire un point, peut-être, pour essayer de trouver vraiment les priorités. Une isolation par extérieur, c'est super, c'est une très bonne solution, mais c'est un peu extrême en termes d'investissement. Il y a peut-être d'autres possibilités déjà pour avoir un gain. N'oubliez pas qu'il n'y a pas que les murs, hein. On a aussi la toiture qui peut avoir vraiment un gros gain énergétique à partir du moment où on fait un renforcement d'isolation.
2: Voilà. Les combles perdus sont isolés, par exemple. Ça, c'est déjà fait. Mais voilà. Ce qui m'intéresserait surtout, c'est peut-être hors antenne, c'est qu'on me donne un interlocuteur, que je puisse parler à un type personnel.
0: Jean-Claude, on vous donnera toutes les informations, évidemment. Merci d'avoir posé votre question. Et on rappelle évidemment que toutes les informations sur cette émission sont à retrouver sur notre site ici.fr. Merci beaucoup, Pierre Capomachio, pour Robin Energy d'avoir été avec nous sur la pompe à chaleur, sur la VMC, par exemple. Et aussi Jérôme Zucconi pour Loginature et Comprendre ta maison, donc des conseils pour bien comprendre sa maison et surtout pour utiliser des matériaux d'isolation, notamment plus économiques, plus écologiques, plus responsables. Merci Jérôme.
4: Merci à vous.
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0: conduire, c'était Louane.
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0: la traversée de Paris ou encore la grande illusion, je reçois le fils de Jean Gabin, Mathias Moncorgé, 70 ans, nous raconte ses souvenirs d'enfance. On va entrer dans l'intime ce matin.
1: Ma Normandie avec le fils de Jean Gabin, c'est dans 10 minutes, juste après les infos.
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1: Sur votre radio locale, ici Normandie, il est 10h. Journal présenté par Paul Floroquin. Bonjour Paul.
3: Bonjour.
1: La Normandie Channel Race, c'est demain.
3: Une course à la voile depuis Ouistreham à travers la Manche. En attendant le départ, les bateaux sont stationnés dans le village de l'événement au port de Caen. Et à cette occasion, une étude scientifique a lieu sur place sur le mal des transports, menée par Stéphane Bénard, professeur à l'université de Caen, et le skipper normand Louis Duc. Le mal des transports, ça concerne beaucoup de monde. Un tiers des Français, Martin Cotta.
4: Le skipper Louis Duc l'a bien remarqué au gré de ses navigations.
5: Il se trouve que j'ai la chance de ne pas être trop sujet à ça, même pas du tout. Par contre, j'en ai emmené beaucoup qui avaient ce souci. Quelquefois, ça freine les gens aussi à naviguer, que ce soit en plaisance, en course, ou en embarquant des gens en convoi, ce qui est dommage.
4: Mais le sujet reste tabou, explique le docteur Stéphane Bénard.
6: C'est un peu comme un truc pris comme une faiblesse. Alors que c'est pas du tout ça, c'est une limitation sensorielle.
4: Et curieusement, aucune étude épidémiologique sérieuse existe sur le sujet.
6: La première chose, c'est que c'est pas vraiment une maladie, on n'en meurt pas. Et puis deuxièmement, c'est pas uniquement l'oreille interne, ce serait trop facile, mais c'est l'intégration de ces informations d'équilibre dans le cerveau avec le visuel, avec les sensations du corps.
4: Au village départ, les visiteurs sont invités à monter sur une plateforme mouvante pour être déséquilibrés, un casque de réalité virtuelle sur les oreilles.
7: Vous allez avoir une vision de la pièce qui est normale. Là, il était pas.
8: Oui, d'accord.
7: Voilà. Donc il faut tenir l'équilibre.
8: Ouais.
4: Un questionnaire avec un QR code est à remplir et dans quelques mois, une étude pourrait démarrer à même les bateaux, espère le navigateur Louis Duc.
5: Et on aurait aimé, sur la Normandie Channel pendant la course, pouvoir tester un équipage avec de l'appareillage. Il se trouve qu'on n'est pas encore prêt à ça, mais ça va venir.
4: Objectif, d'ici 3-4 ans, réduire le mal des transports sur 50% des malades avec de la rééducation sensorielle.
3: Et le reportage de cette étude scientifique à retrouver également en vidéo sur nos réseaux sociaux ici Normandie.
1: Un accident mortel vers 6h ce matin dans l'Orne.
3: Un automobiliste est décédé à Saint-Nicolas-de-Sommaire, près de l'Aigle, après avoir perdu le contrôle de son véhicule sur une route départementale. Nous ne connaissons pas encore les circonstances exactes de ce drame. Un drame qui alourdit un triste bilan dans l'Orne et le Calvados depuis 24 heures. Deux autres accidents mortels ont eu lieu hier. Le premier à Honon-le-Faucoux, près d'Argentan. En début d'après-midi, un motard fait une sortie de route, décède sur le coup, sans pouvoir être réanimé par les secours. Et puis, en début de soirée, à Thury-Harcourt, dans le Calvados, un adolescent est tué suite à une violente collision de face avec une voiture dans le centre-ville. La jeune victime circulait elle aussi en deux roues.
1: Une marche blanche en hommage à Reda est prévue dans une demi-heure à Caen.
3: On vous en a parlé hein, sur ICI Normandie. Ce jeune homme de 30 ans a été tué il y a plus d'un mois, poignardé en sortie de la discothèque Le Crazy Night Club près du port. Enquête toujours en cours, aucune interpellation pour le moment. Pour le rassemblement en présence des proches de Reda, rendez-vous place Saint-Sauveur dans une demi-heure à partir de 10h30. Une statue du Pegasus Bridge dans le Calvados a été volé dans la nuit de jeudi à vendredi. Annonce faite sur la page Facebook de la mairie de Bréville-les-Monts. Des habitants ont constaté hier matin la disparition de la statue d'un joueur de cornemuse, symbole d'un régiment de soldats écossais en juin 44. Le vol intervient à quelques jours seulement des célébrations du débarquement. La mairie a lancé un appel à témoins.
1: En cas de problème dans la rue à Falaise, demandez Angela.
3: Vous connaissez peut-être ce nom de code dans les boutiques pour signifier que vous êtes suivi, harcelé ou en danger de dehors. Les commerçants adhérents peuvent vous mettre en sécurité le temps d'appeler la police. Ce système est présent par exemple à Caen depuis 2019 et la commune de Falaise s'y met également. Une initiative importante pour Donovan Roussel, gérant du bar L'Arbre Maltais. Il a déjà dû venir en aide à une femme en détresse.
9: Une cliente en fait qui est inhabituée d'ici, qui s'est retrouvée à passer la porte avec son fils parce qu'elle a vu une altercation avec des jeunes dans Falaise. L'altercation avait été assez violente, elle s'était enfuie et ces quatre jeunes-là les suivaient en voiture en fait. Et elle a fini par rentrer chez moi et donc la solution qui avait été trouvée sur le moment, c'était de mettre cette cliente et son fils dans la réserve qui est en sous-sol, permettant si jamais la voiture repasse, faire croire que la cliente n'était plus là.
8: J'ai même été même plus loin dans le sens où, vu que c'est une cliente que je connaissais, la raccompagner au pied de chez elle pour qu'il n'y ait pas de problème. Mais voilà, c'est déjà une situation en tout cas qui me parle. Et donc, quand voilà, la police municipale et la mairie sont venus nous voir pour ce process, ça peut servir à d'autres personnes qui n'auraient pas forcément le réflexe de passer la porte pour avoir besoin d'aide.
3: Et à Falaise, plusieurs dizaines de commerces sont déjà partenaires de l'initiative Angela. Patrick Bruel ne se rendra pas dans la Manche cet été à l'occasion du festival des Grandes Marées de Jullouville. Le 24 juillet, le chanteur visé par plusieurs enquêtes pour viol a annoncé hier l'annulation de tous ses concerts entre juin et septembre. La direction des Grandes Marées se dit soulagée de cette décision. Les festivaliers pourront se faire rembourser leur place s'ils le souhaitent dès la semaine prochaine.
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3: Maxime, vigilance jaune pour les orages dans le département de l'Orne, selon Météo France.
12: Mais pour votre fin d'après-midi, avec potentiellement des orages accompagnés de pluie qui se forment par place dans le Perche. C'est souvent ensoleillé pour votre journée majoritairement dans le Calvados. C'est un voile nuageux ce matin avec un soleil plus franc pour votre fin de journée.
3: Côté température, entre 21 et 25 degrés dans le nord Calvados, jusqu'à 31 dans l'Orne.
12: 10h05 actuellement, nous observons 20 degrés à Cabourg, 21 à Bayeux, Villers-Bocage, 22 à Caen, 23 à Honfleur, Falaise et Pont-Orson dans le Sud-Manche, 24 à Vire, Saint-Pierre-sur-Dives-la-Branche et Sourdeval, 25 à Orbec, Flers-Argentan, 26 du côté de Carouge, Juvigny-sous-Andaine, Saint-Hilaire-du-Harcouët, 27 à Alençon-le-Merlerot et Mortagne-Perche.
3: Et demain, on va commencer la journée par un ciel gris.
12: Où que vous soyez, des averses en fin de matinée dans le Calvados, pas de pluie au programme dans l'Orne l'après-midi. Cette couverture nuageuse qui va se fractionner pour laisser place aux éclairs. Merci. Baisse drastique par contre des températures de 20 à 22 degrés pour vos maximales.
3: Météo marine, vent de nord à nord-ouest, 5 à 10 nœuds.
12: Soit force 2 à 3 Beaufort, une mer belle. Température de la mer entre 16 et 18 degrés pour votre journée du 30 mai 2026. Du côté de Port-en-Bessin-Huppin, les coefficients de marée 70 toute la journée. La pleine mer prévue à 10h20. Retour à la basse mer à 17h26. À tout à l'heure.
3: À tout à l'heure.
12: Au journal de midi.
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12: Deux hommes qui est en train de s'installer avec la musique qui revient pour vous. The Rolling Stones, c'est mieux comme ça. Start me up.

0: Ma petite entreprise, c'était Alain Bachung. Samedi, nous découvrons une personnalité normande avec vous, Jason Groner. Bonjour.
1: Bonjour, Maxime.
0: Il est le fils d'une légende du cinéma français.
1: Un singe en hiver.

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2: En Saint-Jean-Hiver, la grande illusion ou encore la traversée de Paris, 50 ans après sa disparition, que reste-t-il aujourd'hui de Jean Gabin? C'est ce qu'on va découvrir aujourd'hui sur les traces de ce monument du cinéma français. Vous risquez d'être surpris parce qu'on va beaucoup parler vaches, chevaux, fermes, mais on va aussi parler de transmission et de discrétion. Bonjour et bienvenue dans Ma Normandie, la Normandie de Mathias Moncorgé, fils de Jean Gabin. Bonjour Mathias.
3: Bonjour.
2: Vous avez 70 ans aujourd'hui.
3: Eh oui.
2: On vous présente encore comme le fils de Jean Gabin. Ça vous fait quoi aujourd'hui?
3: J'ai eu la chance de ne pas faire le même métier que lui, donc je m'en fous. C'est pas la même chose que, par exemple, mon fils, qui est comédien, qui est acteur de théâtre, et c'est terrible pour lui.
2: Parce qu'il y a la comparaison.
3: Eh oui, à chaque fois. Alors, il a mis les choses au clair, il a prévenu les journalistes, il a dit, est-ce que vous venez pour moi ou est-ce que vous venez pour mon grand-père? Si vous venez pour mon grand-père, vous passez votre chemin.
2: C'est Alexis Moncorgé qu'on a vu notamment dans le film Turf.
3: Entre autres. Là, il vient de finir une pièce là, de
2: Et Michel vous, non, Fou. Alors vous, le cinéma, non?
3: Ah, pas du tout, non.
2: Mais,
3: non
2: jamais?
3: Jamais. Non, jamais. J'explique pourquoi j'ai eu le tilt. Je devais avoir à peu près, mais alors vraiment le tilt, où là j'ai vraiment décidé que ça serait jamais mon métier, enfin que je ferais jamais ce métier-là. C'est en fait, j'étais une fois sur le tournage, et j'ai vu papa attendre pendant une heure et demie sur une chaise, attendre pour tourner une scène qui durait 30 secondes ou une minute. Et moi, rester des heures à attendre pour travailler, c'était pas du tout mon style, et j'ai dit jamais je ferais ça, jamais.
2: Vous avez fait quoi comme métier alors? Éleveur de chevaux?
3: Ah ben moi, j'ai de toute façon, à 10 ans, 11 ans, je savais ce que je voulais faire, c'était les chevaux de course. Alors au départ, je voulais être entraîneur de pur sang, de galopeur, en accord avec papa d'ailleurs. Et puis après, bon, malheureusement, au décès de papa, j'ai dû prendre une autre voie, et en fait, j'ai fait de l'élevage.
2: C'est voilà. Une passion qu'avait votre papa aussi, le cheval. C'est lui qui vous a transmis cette passion.
3: Oui, il nous a transmis. Alors, ma sœur cadette, non, mais maman, bien sûr, parce qu'elle avait ses couleurs, elle a eu des chevaux, j'ai eu des chevaux même encore avec elle. Et puis, ma sœur aînée.
2: Mathias, en quoi est-ce que vous ressemblez à votre père?
3: Ah, j'en sais rien, c'est pour moi qui vais...
2: Est-ce que c'est le caractère? Est-ce que c'est...
3: Ben, j'ai du caractère. J'ai toujours eu du caractère.
2: Vous savez, cette voix de grave, posée aussi, comme Jean Gabin.
3: Ça, c'est la cigarette pendant 55 ans. Pendant 55 ans, c'est la cigarette, mais... Non, la voix, Alors, je dis toujours, j'ai vécu les 6 dernières années de la vie de papa... très très proche de lui, beaucoup plus proche que mes deux sœurs, parce que en fait il a compris que il attendait qu'une chose, c'est que je fasse ce métier-là, la terre, les chevaux, les bovins, et il attendait que ça. Quand je suis né, maman, elle a dit il sera chanteur de charme. Lui a répondu à maman non, il sera paysan. C'est ce qu'il attendait. Hein. Quand je lui ai dit papa, ça a été très rapide, à 12 ans, 13 ans, il a compris ce que je voulais faire. Je lui ai dit moi c'est les chevaux.
2: Jean Gabin s'appelle en réalité Jean Moncorgé. Quel est votre rapport avec le nom de famille? Parce que lui, c'est Jean Gabin, vous, c'est Mathias Moncorgé. Alors,
3: Jean Gabin, nous, on savait qu'il était acteur, mais on ne savait pas à ce point-là ce qu'il représentait. On a compris après son décès, quoi, ce qu'il représentait, parce qu'on a tellement été protégés, ce qui est très bien d'ailleurs. Comme il disait toujours, il n'y a pas plus de Gabin que de bord en branche. Nous, on s'appelait Moncorgé. À l'école, on était Moncorgé. Partout où on allait, c'était Moncorgé, mais personne ne connaissait. Que maintenant, ce qui est très marrant, c'est que maintenant, plus j'ai vieilli, et plus je me suis rendu compte que quand je dis Moncorgé, les gens disent « Ah !»
2: Oui, on l'associe aussi à Jean Gabin.
3: Ouais, c'est formidable. Ça, par contre, il serait heureux.
2: Du coup, les deux noms coexistent.
3: Enfin, ouais.
2: Ça, c'est chouette, c'est vrai. Ouais. On lance notre premier jeu de l'émission, Mathias Moncorgé, le meilleur en Normandie, selon vous. Quelle est la meilleure ville?
3: Là où j'habite.
2: Tourgéville,
3: j'habite Tourgéville.
2: Le meilleur restaurant en Normandie?
3: Ah, il est à Trouville, le Norrois. Un restaurant de poissons, et que je recommande, qui est très très bon.
2: Le meilleur monument en Normandie?
3: Oh, le Mont-Saint-Michel. bien sûr. Vous savez, le...
2: Dites pas qu'il est breton, hein.
3: Ah bah non.
4: C'est ça, non, mais j'allais dire.
3: J'allais dire, le Couesnon, dans sa folie, a mis le mont en Normandie.
2: Merci. Et enfin, le lieu où vous vous sentez le mieux.
3: Je vais vous dire Moulin-la-Marche, sur l'hippodrome.
2: L'hippodrome Jean
3: Gabin. Bah oui.
2: Avant d'être le gardien d'un héritage, Mathias Moncorgé a été un enfant qui grandit avec Jean Gabin comme père. Ça ressemblait à quoi une enfance comme celle-ci? C'est ce qu'on va découvrir dans la deuxième partie de Ma Normandie.
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3: Deuxième partie de l'émission Ma Normandie avec le fils de Jean Gabin, Mathias Moncorgé. Imaginez, vous avez 10 ans, vous rentrez de l'école et vous croisez Jean Gabin dans le salon. Pas la star de cinéma, le père de famille, celui qui nourrit ses vaches et ses chevaux, qui parle peu, qui observe beaucoup.
4: J'ai 60 ans, je vais avoir 60 ans. Mon Dieu, je peux bien prendre une semi-retraite. Quand vous savez, quand on fait le papier, comme on dit aux courses, oui. À 60 ans, il ne reste pas tellement d'années à vivre.
3: Avant votre naissance, votre papa s'installe à Moulins-la-Marche, dans l'Orne, entre l'Aigle et Mortagne, et il fait construire la Moncorgerie, entourée d'animaux, des chevaux, des vaches. Et vous avez quel souvenir ?
5: C'est toute mon enfance. La pichonnière, parce qu'on dit la Moncorgerie, c'est les gens qui l'ont appelée la Moncorgerie, ouais. Mais papa, et c'était la grande maison. Les gens l'appelaient le château. C'était, nous, on appelait ça la grande maison. Mais c'était la pichonnière, quoi. Quand ils disaient, je m'en vais à la campagne, je m'en vais à la pichonnière. On a vendu en 78, parce que maman a pris un peu peur, parce que c'était une grosse propriété qu'il fallait entretenir. Elle a eu peur. Donc on a vendu, et depuis cette date-là, je n'ai jamais remis. Mmh. Jamais.
3: À la maison, c'était Gabin la star ou Gabin le papa?
5: Il n'y avait pas de star. Ben non, parce que pour moi, le grand acteur à l'époque, c'était Steve McQueen.
3: C'était pas votre père.
5: Pas du tout. Mais on s'est rendu compte. Donc, non, c'était papa et maman. C'était la famille, c'était nous cinq. Voilà, maman, parce que je parle toujours de maman, parce qu'on l'oublie. Mais elle a été très importante et pour nous et pour lui. Comme m'a dit un jour. Jacques Barre, le producteur, Jacques Barre, qui a travaillé énormément avec papa, un jour, il m'a dit, tu sais, ta mère, ça devait être une sainte parce qu'il fallait se le faire à ton père.
3: Il était comment, justement, dans l'intimité?
5: Très calme, et puis alors, je peux vous dire, celle qui élevait ses enfants, c'était maman, hein, c'était pas lui, il fallait qu'on fasse toujours attention, il disait à maman, attends, fais attention, on a eu le droit de faire du vélo quand on avait 10 ans, avant on n'avait pas le droit. Il avait peur de tout.
3: Très protecteur, alors?
5: Ah bah, en fait, on a eu un père, presque grand-père.
3: Ouais.
5: Quand je suis né, papa, il avait 51 ans.
3: Et tout de même, il paraît qu'il refusait de tourner pendant les vacances scolaires pour passer du temps avec vous.
5: Tout à fait. D'ailleurs, on en parlait souvent avec mon pote Laurent Ventura, le fils de Lino. Et puis... on en a parlé encore il y a quelques temps avec Anthony Delon. Les deux me disaient, mais vous avez eu de la chance d'avoir un père. Bon, il pouvait exiger de ne pas tourner. Au 15 juin, il ne tournait plus avant le 15 septembre. Parce que c'était les vacances.
3: Des vacances d'été en famille.
5: En famille. Et il dit, vous ne m'emmerdez pas, moi je ne tourne pas. Je ne veux pas tourner. Et puis, il avait cette chance-là.
3: Oui,
5: parce que c'était... C'était comme ça.
3: À l'école, est-ce que c'était compliqué ou pas? Est-ce qu'on savait que vous étiez le fils de Jean-Gabin?
5: Jamais,
3: à aucun moment?
5: À aucun moment. Ouais. Aucun moment. Ouais. On était Moncorgé. C'est la chance qu'on avait, peut-être. Quand vous appelez Delon, quand vous appelez Belmondo, quand vous vous appelez De Funès, quand vous appelez Ventura.
3: Forcément, on fait le rapprochement.
5: Ouais. Eh ouais, tandis que nous, on était tranquilles. Hein.
3: Deuxième jeu, on reste en enfance, Mathias Moncorgé. Vous avez 10 ans. À vous de compléter ces phrases. J'ai 10 ans, j'habite à
5: Neuilly.
3: J'ai 10 ans, ma matière préférée à l'école, c'est...
5: L'histoire.
3: J'ai 10 ans, mon plat préféré, c'est...
5: L'aïoli. Papa, il adorait l'aïoli.
3: J'ai 10 ans, à la sortie de l'école, je...
5: Je vais aux courses. J'écoutais déjà les résultats des courses à la radio. Hein. Et j'amenais les résultats des courses à papa, je venais avec le pari turf, et je lui amenais les résultats des courses.
3: J'ai 10 ans, à la télé, je regarde...
5: Steve McQueen, au nom de la loi. Ah bah...
3: Si vous êtes devant le petit Mathias Moncorgé qui a 10 ans, vous lui dites quoi?
5: Viens avec moi aux courses, c'est ce qu'il me disait. Il venait me chercher à l'école, l'après-midi, il ne tournait pas, et hop, on allait à Longchamp, on allait à Saint-Cloud, on allait à Maison-Lafitte, on allait à Chantilly, et le soir, on allait à Vincennes.
3: C'est génial. Comment grandit-on? Comment forge-t-on sa propre personnalité quand toutes les caméras sont braquées sur votre papa? On voit ça dans la troisième partie de l'émission Ma Normandie.
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3: Dans le Calvados, et si le temps d'un dîner vous faisiez confiance à tous vos sens, sauf la vue. Samedi 6 juin à 20h, la ferme culturelle du Bessin vous invite à vivre un dîner dans le noir. Expérience sensorielle, unique et conviviale, animée avec l'association À Vue de Truffe. C'est un moment étonnant, gourmand et humain pour changer de regard sur le handicap visuel. À retrouver donc au 39 chemin de Varembert à Esquet-sur-Seule. Et dans l'Orne, découvrez le nouveau spectacle de cheval, je devrais même dire cheval de spectacle Genesis, qui revient sur les origines du spectacle équestre, fiction romancée, inspirée de la vie de cet écuyer anglais Philippe Astley, visionnaire, inventeur du cirque moderne. Et à travers une succession de tableaux poétiques, ce spectacle rend hommage aux spectacles vivants, chevaux et artistes qui ont façonné cet art depuis plus de 250 ans. À retrouver jusqu'au 28 juin prochain au Hara National du Pin, toutes les informations et réservations sur leur site internet.
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2: Troisième partie de Ma Normandie avec Mathias Moncorgé, fils de Jean Gabin. Jean Gabin, c'est des dizaines de films cultes, une voix, une gueule, une présence.
3: Je pense que quand on mettra les cons sur orbite, t'as pas fini de tourner.
2: Pour des millions de Français, c'est une icône. Pour vous, Mathias, c'est papa, tout simplement. À quel moment est-ce que vous réalisez que, ben en fait, c'est pas juste papa, c'est aussi une immense star? Il y a eu un déclic?
4: Malheureusement, après son décès, juste après son décès.
2: Ah oui, c'est après seulement?
4: Ah oui, oui, oui.
2: Parce que vous alliez quand même sur les tournages de temps en temps.
4: Deux, trois fois, mais je comprenais pas. Quand on était petit, moi, je comprenais pas. On y allait avec maman. J'y ai été une fois, on y a été parce que c'était son anniversaire sur le tournage. Et puis je vous dis une fois, où en fait je me demande pourquoi j'ai été là-bas sur le tournage, maman n'était pas là, notre gouvernante n'était pas là, donc il a dû lui dire, bon ben je l'emmène. Et puis je me suis emmerdé toute la journée, j'ai fait chier toute la journée.
2: C'était quel film, vous souvenez?
4: La Horse.
2: La Horse, oui. Il paraît que c'est dans ce film-là, La Horse, que vous retrouvez le plus votre papa.
4: Alors, exactement, bon, alors comme à la maison, c'est parce que je me rappelle de lui, bon... Quand on voit papa les scènes où il est en train de, avec les bêtes, les bovins, de les monter dans le camion pour que ça parte à l'abattoir, ou des choses comme ça, ou comment il marche dans la ferme, oui, c'est parce que je retrouve un peu papa comme il était à la maison. Et d'ailleurs, maman disait toujours, c'est le film que j'aime pas parce que à un moment il mange sa soupe et. Maman a dit, bah, c'est le même qu'à la maison. Il sait pas.
2: Il n'a pas travaillé en personne.
4: Mais sinon, moi, il y a un film que j'aime beaucoup de papa.
2: C'est lequel?
4: En fait, c'est vraiment papa, c'est Le Tonnerre de Dieu. Quand on lui parlait de politique, il disait, oui, je suis anarchiste royaliste. Et en fait, dans le film Tonnerre de Dieu, qui est extraordinaire, film de Bela Patelière, et c'est exactement le caractère de papa. Ouais. Exactement.
2: Il y a eu quelques films tournés ici en Normandie, La Horse, entre autres, hein, Caen, oui, les Crépons, à Saint-Jean-Hiver, à Villerville, Port-en-Bessin, Deauville, le Quai des Brumes, au Havre aussi.
4: Oui.
2: Est-ce que de temps en temps, il vous parlait de son métier?
4: Il y avait un mur qu'il avait fait, mais un mur solide.
2: Hein. Ouais.
4: C'est-à-dire entre son travail, enfin, sa vie professionnelle, et sa vie de famille. Et sa vie de famille... Oui. C'était tout sauf le cinéma, il en parlait avec maman. Et c'est maman qui m'en a raconté beaucoup.
2: Et on comprend mieux pourquoi vous n'avez pas été attiré plus que ça par le cinéma, si le cinéma était très peu présent à la maison, finalement.
4: Ah non, qu'est-ce que vous voulez, j'allais aux courses, moi.
2: Vous auriez pu, je pense, en plus. Vous avez une voix, vous avez une gueule, vous avez une présence.
4: Bon,
2: ça aurait pu.
4: Ouais,
2: pas de regret.
4: Bah, du cinéma, j'en ai fait pour vendre des saillies. Vous savez, il faut en faire. Hein. Des voix, c'est dur. Hein.
2: Donc, il n'y a aucun regret.
4: C'est ce que j'ai toujours dit.
2: Aucun regret sur ça, sur le monde du cinéma. Non.
4: Ah non.
2: Jamais.
4: Non.
2: J'allais vous demander si c'était un atout avec les filles d'être le fils de Jean Gabin. Mais j'ai l'impression que vous ne criez pas sur tous les toits, vous êtes le fils de Gabin.
4: Oula. Ça, c'est un truc qui nous a toujours inculqué. Vous vous appelez Moncorgé. Et si vous voulez, on n'a jamais eu, mais jamais eu, et on n'a jamais demandé de passe-droit. Jamais. Vous savez, je m'en rappelle, on allait en boîte et tout ça, on se retrouvait toute une bande et tout ça. Moi, j'étais Mathias Moncorgé. Ouais.
2: Le jeu du dilemme maintenant, Mathias Moncorgé, à vous de choisir l'une des deux propositions, sans vous justifier. Le Grand Prix d'Amérique ou le Festival du cinéma américain de Deauville?
4: Prix d'Amérique.
2: Un Saint-Jean-Hiver ou la traversée de Paris?
4: Ah, un Saint-Jean-Hiver.
2: Gabin ou Moncorgé?
4: Moncorgé.
2: La Normandie ou Paris?
4: La Normandie. Oula, oh, deux fois, trois fois.
2: Garder ou partager ses souvenirs?
4: Ah non, partager. C'est très important, partager.
2: Le calme du haras ou l'adrénaline de l'hippodrome?
4: Les deux, mon commandant. Les deux.
2: Là, on va pas sans l'autre.
4: Bah, oui, voilà, parce que c'est... Il y en a un où on est bien, puis l'aboutissement, c'est l'hippodrome.
2: Et puis arrive le moment que personne n'est prêt à vivre, la disparition de son papa, Mathias Moncorgé, n'a même pas 20 ans.
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2: Quatrième partie de l'émission Ma Normandie avec le fils de Jean Gabin, Mathias Moncorgé. En 1976, Jean Gabin disparaît.
3: Il n'est pas arrivé au sens en volant le grand-fils, j'ai pas obligé, frère.
2: Vous avez 20 ans, Mathias, quand votre papa disparaît. Comment est-ce que vous l'apprenez ?
4: J'étais à la pigeonnière, et c'est le régisseur, Bernard Odelan, qui est venu me chercher. 4 jours avant, je l'avais vu partir, mais il n'était pas bien. Alors, à quelle heure il était ? 5h30, 6h le matin. Tout s'effondre. Qu'est-ce que vous voulez ? On était tellement proche avec papa. En fait, en 76, août 76, il m'a dit, tu vois, gros-père, parce qu'il m'appelait gros-père, il me dit, tu vois, gros-père, j'en ai marre, d'un seul coup, comme ça, à l'apéro, le soir, il me dit, j'en ai marre, je vais vendre la pigeonnière. J'ai dit, pourquoi tu... Il me dit, non, je vais donner les parts à tes sœurs, et puis je vais te refaire un rat pour toi.
2: Comment se passe l'enterrement ?
4: C'est pas un enterrement. Il est en mer, papa. Il est en mer d'Iroise. Mmh. Il a voulu repartir avec ses copains d'armée, enfin de guerre. Bon, papa, vous savez, il était toujours excessif. Et en fait, il a dit, vous me balancerez à la flotte. C'est interdit, de mettre un corps en mer. Donc, il y a eu une demande, c'est l'amiral Dan Jelinek, qui était un ami de papa, qui était le commandant, son chef pendant la guerre, et qui est allé demander au ministre des armées à l'époque, et c'est Valéry Giscard d'Estaing qui a donné l'autorisation, mais il fallait l'incinérer. Donc il s'est fait incinérer, on a incinéré, on est parti, ils ont mis la Marine nationale lui a mis un bateau, nous a mis un bateau à la disposition, et puis il est en mer d'Iroise, là où il voulait aller.
2: Bon, faut se reconstruire, il faut...
4: Ah bah oui, faut se reconstruire, grâce à maman. Qui était là, pour moi.
2: Vous devenez éleveur, ensuite, organisateur de courses à l'hippodrome de Moulins-la-Marche, l'hippodrome Jean Gabin. C'était une manière de continuer son rêve, aussi.
4: Oui, de toute façon, c'est ce que je voulais faire. Alors, je me suis marié, j'ai rencontré la mère de mes enfants, je suis divorcé maintenant de leur mère, mais j'avais rencontré à l'époque... J'avais rencontré, c'était la fille, dans le métier des chevaux, tout le monde connaît, c'était la fille de Pierre Désiré Allaire. Donc je me suis marié. Malheureusement, la vie fait que, à un an et quelques près, en fait, maman a vendu et j'ai rencontré ma femme. Et si je l'avais rencontrée en même temps, on n'aurait jamais vendu la pigeonnière parce que j'aurais acheté des parts de mes sœurs. Mais ça, c'est comme ça, c'est la vie.
2: On a pas parler d'héritage. Parfois, ça déchire les familles, l'héritage quand quelqu'un décède. Ça s'est passé comment pour vous ?
4: Ah, très bien. Ouais. Pas de problème. C'est maman qui... De toute façon, on a dit, avec mes sœurs, on a tout de suite dit, de toute façon, nous, on peut travailler, on est jeunes et on peut travailler, on va se démerder.
2: Ouais.
4: S'il y a... Tout est à toi. Mmh. Et on a une mère extraordinaire parce que elle a géré ça... Alors là... Je vois ce que vous voulez dire.
2: Parfois, ça arrive.
4: Ça arrive, mais non, là, ça a été... puis c'est maman qui s'est occupée de tout. Nous, on avait la seule chose, c'est qu'on avait à travailler, c'est tout.
2: Mathias, vous ne répondez que par oui ou par non, sans vous justifier. Vous en avez marre d'être un fils de...
4: Ah non,
2: Vous avez transmis la passion des chevaux à vos enfants ?
4: Oui.
2: Secrètement, vous auriez aimé faire du cinéma ?
4: Non.
2: Vous auriez aimé avoir la vie de votre papa ?
4: Oh bah oui, c'était magnifique. Oui.
2: Est-ce que vous avez reçu beaucoup d'argent au décès de votre papa ?
4: C'est compliqué. On peut pas dire ni oui ni non. Alors je sais pas comment. On n'a pas été malheureux, mais il fallait travailler.
2: Mais c'était pas le centre
4: de
2: la famille.
4: Toujours.
2: Est-ce que vous avez vu tous les films de votre papa ?
4: Non.
2: Il y en a 80...
4: Ouais. 80... Il en reste quelques-uns.
2: Votre papa était-il assez présent quand vous étiez enfant ?
4: Oui.
2: Est-ce que vous prenez le temps de vous dire « je suis quand même fier de moi » ?
4: Moi ?
2: Oui.
4: Qu'est-ce que je peux vous dire ? J'ai 3 magnifiques enfants que j'aime. Voilà, le bilan positif, c'est ça.
2: Voilà, très bien. On est 50 ans après la mort de Jean Gabin, mais il est toujours là, dans les films, dans les mémoires, et ici en Normandie. C'est ce qu'on découvre dans la dernière partie de Ma Normandie. À tout de suite.
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2: Moi, ma question, c'était, est-ce qu'on cherche un musée?
3: Oui, tout à fait ça.
2: Ok, alors je pensais au musée D.B. Wings Museum.
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4: Cinquième et dernière partie de Ma Normandie avec Mathias Moncorgé, le fils de Jean Gabin. Il y a des acteurs qui passent, il y a ceux qui restent. Jean Gabin fait partie de ceux qu'on ne quitte jamais vraiment.
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4: Aujourd'hui, vous sentez que les jeunes connaissent encore Jean Gabin ou pas?
6: C'est de plus en plus dur, mais on arrive à 50 ans. Mais je veux dire, même encore là, on parle de papa, ce qui est...
4: Bah oui.
6: Il y a une personne un jour qui m'a dit, mais tu sais, votre père, il est dans le patrimoine.
4: Oui.
6: Il est dans le patrimoine.
4: Si Jean Gabin revenait aujourd'hui, qu'est-ce qui lui plairait dans votre vie aujourd'hui? Vous diriez quoi?
6: J'aimerais bien qu'il voit ses petits-enfants. Ouais. Parce que malheureusement, ni de ma sœur, ni de moi, il a connu ses petits-enfants.
4: Il aurait été très fier de vous.
6: Ah, j'en sais rien. On aurait plein de choses encore à faire. Hein.
4: Oula! Aller aux courses déjà?
6: Aller aux courses, et puis l'élevage, et puis les croisements. Et puis là, il serait content parce qu'en plus, il y a les trotteurs, il y a une petite réussite quand même. Donc malheureusement, il ne l'a pas eu comme il aurait aimé l'avoir, la réussite dans les chevaux.
4: Parlons un petit peu d'Alexis alors, Alexis Moncorgé, qui lui, pour le coup, est dans le cinéma.
6: Ouais.
4: C'est son grand-père qui l'a inspiré ou pas du tout? Comment ça s'est passé cette histoire?
6: Pas du tout. Alors, on n'a rien fait pour dire ce qu'était leur grand-père. C'est même presque à l'école où il y a des professeurs qui leur disaient « Mais tu sais qui est ton grand-père ?» Alors, ils disaient « C'est grand-père, quoi. » Il y a une chose quand même que je voulais, qui est très importante, qui va se passer cette année, que je voudrais dire quand même. Il va y avoir un hommage très important pour papa. Et en fait, là, ça sera... c'est Jean Moncorgé qui va être mis à l'honneur.
4: Ah.
6: C'est les fusiliers marins commando de Lorient qui vont nommer une flottille. Il va y avoir une cérémonie. Je pense que ça va être à l'automne. Et qui vont nommer une flottille, la flottille Jean Moncorgé.
4: Ah, c'est top, ça aussi.
6: Et ça,
4: trouver le nom, mon corps.
6: Pour moi, c'est le plus grand honneur que papa aura eu.
4: Dernier jeu, Mathias, quand je vous ai demandé quel était votre sujet de prédilection, vous m'avez tout de suite répondu les chevaux, forcément. Alors, je vous pose quatre questions de plus en plus compliquées sur les chevaux. Question facile, tout d'abord. Chez le cheval, qu'est-ce qui est réputé pour être porte-bonheur?
6: Le fer à cheval, mais ça dépend où. C'est porte-malheur aussi.
4: Ah, d'accord.
6: Ouais.
4: Question de niveau moyen, quel cheval de trait est associé au perche?
6: Percheron.
4: Question difficile maintenant. Je pense que vous l'avez en réalité. Quel cheval était surnommé le roi fainéant?
6: Oisy.
4: Cheval le plus titré au prix d'Amérique, 4 victoires. Question expert, ça ne rigole plus Mathias. Attention. Quel mot utilise-t-on pour décrire un cheval dont la robe est composée de poils blancs, azélants et noirs?
6: Rouen.
4: Bravo, je pensais vous coller là-dessus, en fait pas du tout.
6: Rouen,
4: ouais. Bravo.
6: Vous savez comment appelait papa Fernandel?
4: Comment?
6: Comme la jument Uranie, la craque Uranie, comme il avait des...
4: À cause des dents?
6: Oui. Il le savait, hein, il le savait, ouais, Fernandel.
4: On termine cette émission avec votre choix musical. Ici Normandie vous donne les clés de la programmation musicale. Qu'est-ce que vous voulez écouter pour terminer l'émission? Je sais que votre papa a chanté.
6: Oui.

0: podcast sur ici.fr, rubrique Ma Normandie, et à samedi prochain pour une nouvelle Normandie. Merci Mathias.
1: Eh ben merci à vous.
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0: que j'aime, c'est Johnny Hallyday.
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0: Sur votre radio locale, ici Normandie, il est 11h. Le flash présenté par Valentine Lottès. A tout de suite.
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0: Paris Saint-Germain dispute ce soir sa deuxième finale consécutive de Ligue des Champions de foot, favori face aux Anglais d'Arsenal. Le coup d'envoi, c'est à 18h et la soirée sera particulièrement encadrée avec 22 000 policiers et gendarmes mobilisés dans toute la France pour éviter les scènes de pillage et d'incendie de l'année dernière. L'esprit universel d'Edgar Morin, salué par le président de la République. On a appris ce matin la mort du sociologue de 104 ans, l'un des derniers grands résistants français. Le philosophe de son vrai nom, Edgar Naoum, prendra le pseudo de Morin pendant la Seconde Guerre mondiale. Tous les concerts de Patrick Bruel sont annulés jusqu'à septembre, soit une quinzaine de dates au total, pour ne pas troubler la sérénité de ces manifestations, indique la société de production du chanteur, désormais visée par au moins 4 enquêtes pour viol en France. Bientôt la fin de ce premier épisode de forte chaleur de l'année. Au nord-ouest, les températures sont en baisse, quand leur pic est annoncé aujourd'hui à Paris et à Lille, jusqu'à 35 degrés prévus. Préparez-vous maintenant à l'arrivée des orages assez intenses, précise Météo France. Deux Français, encore en lice à Roland-Garros, sur les courts aujourd'hui pour tenter d'atteindre les premiers huitièmes de finale de leur carrière dans un grand chelem. Diane Paris d'abord, opposée à 13h40 à l'américaine Amanda Anisimova. Et la révélation française, Moïse Kwame, 17 ans seulement, attendu sur le central vers 15h30 pour affronter le Chilien Alejandro Tabilo, 36e mondial. Il ne reste plus beaucoup de favoris déjà après l'élimination hier de Novak Djokovic, battu au 3e tour par le Brésilien Fonseca. Le seul membre du top 5 mondial encore en lice, c'est l'Allemand Alexander Zverev. En football, le maintien de Nice. En Ligue 1, les Aiglons ont sauvé leur place dans l'élite hier grâce à leur victoire 4 buts à 1 face à Saint-Etienne pour ce deuxième match de barrage.
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3: Toujours cette vigilance jaune pour phénomène orage dans le département de l'Orne selon Météo France et pour votre fin d'après-midi avec potentiellement ces orages qui s'accompagnent de pluie dans le Perche. C'est souvent ensoleillé pour votre journée majoritairement. Dans le Calvados, c'est un voile nuageux depuis ce matin avec un soleil plus franc pour votre fin de journée. Côté température entre 21 et 25 degrés dans le Nord Calvados, jusqu'à 31 degrés dans l'Orne. Les températures pour votre après-midi, 21 degrés du côté de Ouistreham, 22 à Bayeux, 24 à Villers-Bocage, 25 à Cornonfleur, Pontorson, 26 du côté d'Avranches, à Viré-sur-Deval, 27 degrés, 28 à Falaise-et-Flers, 29 à Saint-Hilaire-du-Harcouët et Saint-Pierre-sur-Dives, Carouge, Juvigny, Sous-Andaine et Argentan, 30 au Merlerot et 31 du côté d'Alençon et Mortagne-au-Perche. Pour demain, nous débutons la journée par du gris où que vous soyez. Des averses en fin de matinée dans le Calvados, pas de pluie au programme dans l'Orne. Après-midi, avec cette couverture nuageuse qui va se fractionner pour laisser place aux éclaircies. Par contre, une baisse non négligeable des températures de 20 à 22 degrés pour vos maximales. Sur la côte, vent de nord à nord-ouest 5 à 10 soit force 2 à 3 Beaufort, une mer belle, température de la mer entre 16 et 18 degrés. Les coefficients de marée à Ouistreham 70 depuis ce matin, 77 après-midi. Actuellement en pleine mer, retour à la basse mer à 17h51.
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3: Dernière heure avant d'aller manger tous ensemble. On respire, c'est mieux. Et en musique avec Hélène de Julien Clerc. 11h30, vous écoutez ici Normandie. Belle journée.

0: bien clair. C'était Hélène sur votre radio locale, ici Normandie.
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0: Dans le Calvados, vous allez pouvoir profiter de cette nouvelle édition de la fête Saint-Germain proche de Caen. Nous sommes à Verson avec Franck de Cussy pour en parler. Bonjour Franck.
3: Bonjour Maxime.
0: Le coordinateur de cette fête, cela fait plus d'un siècle que cette fête d'ailleurs est organisée chaque année pour célébrer avant tout le partage. Et ça, c'est important de le signaler.
3: Oui, tout à fait. Voilà. Au début, une fête plutôt religieuse et maintenant plutôt populaire et laïque.
0: C'est deux jours pour nous mettre dans ces festivités avec des balades et des jeux également toute la journée pour la famille.
3: Oui, tout à fait. Il y avait deux balades ce matin, une balade à vélo dans la commune et une balade à pied avec une dame qui est née, qui a habité très longtemps à Verson et qui raconte plein d'anecdotes sur le territoire.
0: Avec un apéritif, bien sûr, avec modération ce soir, un peu avant 19h, avant de profiter d'un bon repas.
3: C'est cela. Alors, dans l'après-midi, nous avons des jeux, un jeu de piste pour les familles et les enfants, pour découvrir le parc Belleville-Sangor, qui a été ouvert en fin 2025. Très bien. Et puis en fin de journée, on se retrouve à la salle des fêtes, salle des Trois Ormes, pour un apéritif, une auberge espagnole, avant de descendre vers la mairie pour le feu d'artifice.
0: Voilà, le feu d'artifice qui sera attiré à 23h avec cette marche de lampion 30 minutes avant.
3: 23h15, c'est ça.
0: Voilà, en fonction de l'occlusion, comment on pourrait dire, de la luminosité.
3: Oui. C'est mieux. Et la déambulation qui sera accompagnée cette année par les percussions des fêtés de la caisse. Donc, le temps de descendre de la salle des fêtes jusqu'au parc de la mairie.
0: Et demain, donc, c'est essentiellement des activités physiques pour bien digérer du repas de la veille.
3: Oui, il y a une animation organisée par le club d'haltérophilie. Musculation, et puis après un apéritif offert aux Versonnais dans le parc de la mairie. À 11h45, avec un petit apéritif musical par l'orchestre Big Band de Verson, une antenne du conservatoire de Caen.
0: Vous l'avez dit vous-même, c'est une fête qui était à l'origine religieuse, qui est devenue populaire pour toute la famille. Ça se transmet de génération en génération, de Versonnais en Versonnais.
3: C'est cela, oui. Pendant longtemps, il y a un comité d'animation qui est organisé, puis depuis quelques années, c'est la mairie qui pilote cette fête, et moi je la coordonne depuis 2019 aujourd'hui, voilà.
0: Merci beaucoup Franck de Cussy pour la fête Saint-Germain de Verson. C'est aujourd'hui à demain dans la commune, sans oublier le feu d'artifice de ce soir pour le plaisir de tous et surtout de toutes les familles qui passeront par Verson. Merci beaucoup et bonne fête
3: à
0: tous les Versonnais.
3: Merci, bon week-end, au revoir.
0: Au revoir.
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0: Une nouveauté ici Normandie avec Mylène Farmer, c'est à qui le tour? Et ne manquez pas le parcours Art et Patrimoine en Perche, 7e édition à la galerie Nathalie Gaillard, peinture et sculpture au Pin-la-Garenne chaque samedi et dimanche après-midi jusqu'au 14 juin prochain.
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0: Chaque week-end, on se met en appétit avec Anne Crochard du Petit Futé. Bonjour Anne.
3: Bonjour Maxime.
0: Une adresse cannaise aujourd'hui du côté des 4 ans.
3: Et oui, une adresse en fait qui s'appelle l'Échoppe. Mmh. Et derrière cette petite échoppe, donc, échoppe c'est petit, hein, oui. Il y a Mathieu, c'est un ancien joaillier, place Vendôme, tu te rends compte?
0: Ah oui.
3: Ouais. En fait, le mot échoppe a plusieurs significations. Mmh. Une petite boutique, comme je te le disais, un verre à bière, mais c'est aussi un outil utilisé par les bijoutiers justement pour réaliser des travaux très minutieux sur les métaux précieux.
0: Qu'est-ce qui t'a plu dès les premières minutes sur place?
3: Eh bien, ce côté complètement cool, tu vois, et simple. Oui. Dans un quartier un peu à l'écart, avec plein de petits restos dont on parle peu, en fait.
0: Ah oui.
3: Et ici, il y a quelques tables dans ce lieu, une ambiance détendue, et franchement, ça change de certaines adresses un peu trop aseptisées, formatées, tu vois.
0: Oui, oui, je vois bien. Donc finalement, qu'est-ce qui t'a marqué? Le lieu, l'ambiance, ce qu'on mange, ou les personnes peut-être?
3: Ben, un peu tout ça, justement, l'histoire de Mathieu, hein, ancien joaillier, qui est capable de travailler en sortant de jean, tu vois. Et ce qu'il a fait de ce lieu, parce que ça lui ressemble, et c'est une belle histoire. Autrefois, les Canets connaissaient ce lieu, c'était la cantine.
0: D'accord.
3: On y mangeait bien, ouais.
0: Et aujourd'hui, qu'est-ce qui différencie cette adresse quand on vient y manger?
3: Et c'est simple, sincère. Vraiment sans prétention. Bon, le midi, ça fonctionne très bien, avec une carte très courte et des plats efficaces. Genre, par exemple, moi, cette semaine, j'ai mangé un poulet, sauce curry, poivron et persil avec des frites maison.
0: Ah, c'est bon, ça.
3: Bon, les frites, tu verrais. On peut aussi manger un plat végétarien. J'ai mangé aussi un gâteau aux fraises accompagné de son jus de fraises.
0: Mmh.
3: Mais surtout, du mercredi soir au dimanche midi, il propose des ribs de porc, mais ça, à volonté. Cuit entre 7 à 8 heures au four dans leur marinade. Ils sont servis donc avec des pommes de terre, avec une crème à base de fromage blanc, zizini, voilà, paprika fumée et ciboulette. Et visiblement, ça plaît beaucoup. Il y a même des Texans pour te dire qu'ils sont venus après avoir entendu parler de l'adresse. Et ils ont adoré l'expérience.
0: Et pour ceux qui n'aiment pas les ribs, alors?
3: Il y a aussi un pavé de saumon, par exemple, le soir, ou un camembert à opé rôti. Je te dis, c'est simple, mais eux ne sont pas à volonté.
0: Une petite adresse originale, donc.
3: Mais complètement, ce sont souvent ces endroits-là qu'on retient le plus. Des lieux simples, avec des personnalités fortes, et une vraie sympathie derrière.
0: Mais quand tu découvres un lieu comme celui-ci, tu sais tout de suite qu'il mérite sa place dans le guide, par exemple?
3: Bah, carrément, rapidement. Quand il y a une ambiance, une rencontre, et quelque chose de sincère, ça se ressent immédiatement.
0: Et si tu devais donner envie aux auditeurs, par exemple, d'y aller en une seule phrase?
3: Une seule phrase? Bon, simplement sympathique le midi, sympathique et bon vivant le soir avec les ribs à volonté, sans oublier l'ouverture le dimanche midi et les confitures faites par la maman de Mathieu, vendues sur le comptoir.
0: Et côté prix?
3: Le midi, entrée et dessert à 6 euros, plat à 13 euros. Le soir, la formule ribs à volonté est seulement à 22 euros.
0: Et pour ceux qui veulent découvrir l'adresse, retrouvez le bistrot L'Échoppe, 3 places Jean Letellier à Caen. Les informations à retrouver sur notre site ici.fr. Merci Anne.
3: Merci, à demain.
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0: In the Army Now Statu Quo. Nous restons dans le Perche dans quelques minutes pour vivre en direct un festival aujourd'hui et demain, découvrir de belles mécaniques avec une exposition auto et moto, concert live et marché de producteurs au même endroit, c'est possible. C'est à suivre après Alain Souchon.
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0: Alain Souchon sous les jupes des filles.
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0: Dans l'Orne, nous sommes dans le Perche proche de Mortagne, au Perche pour vivre en direct le Midnight Festival à l'Aume Chamondo avec Jonathan Gauthier, fondateur du festival. Bonjour Jonathan.
3: Bonjour.
0: Passionné de moto avec 4H10 notamment, vous avez créé un festival qui a lieu tout ce week-end pour rassembler passionnés de moto, de musique, gastronomie, percheron également, en plein cœur de la brasserie du Perche. Le programme, quel est-il, Jonathan ?
3: Eh bien, c'est très bien résumé. On a une belle expo de voitures, de motos et de véhicules militaires. Mmh. Ça, c'est tout au cours de la journée. Ce soir, on a les concerts des songwriters. Demain, on a un concert de Marc Lois. Et entre-temps, on a toute la gastronomie du Perche avec plein de bons plats et que des produits locaux.
0: Ouais, marché de producteurs, donc, comme vous le disiez, donnez-nous envie. Qu'est-ce qu'on retrouve sur place comme produit ?
3: Ah, bon, on a un peu de tout, là. On a surtout, on va manger à midi de la saucisse grillée du Perche à l'échalote et au camembert. On a du jambon braisé. On a aussi des plats pour les végétariens. C'est aussi important.
0: Ah, oui.
3: Et une offre aussi, poulet. Et demain, on aura le cochon grillé à la broche.
0: Poulet végétarien
3: Non, on va dire hors cochon, voilà.
0: Ah oui, d'accord. Une exposition moto sur place.
3: Désolé.
0: Mais aussi automobile pour inclure davantage de passionnés.
3: Pardon, excusez-moi.
0: On a une exposition également moto sur place.
3: Oui, tout à fait. On a moto. Nous, on aime bien tout ce qui est un petit peu vintage avec du caractère. Donc, on a aussi bien des motos des années 80-90 avec des couleurs bien flashy. Et puis, sur les voitures, on a tous les styles. On a du classique, du youngtimer. Voilà. Tout ce qui plaît aux passionnés.
0: Et aussi pour les voitures, vous retrouverez également une exposition sur place. De beaux paysages, on imagine bien en plein cœur du Perche, c'est aussi un lieu stratégique que vous connaissez bien.
3: Oui, tout à fait. Et on a travaillé avec les cartes Michelin qui nous ont fourni 4 beaux itinéraires. Donc si vous voulez venir ensuite parcourir les routes du Perche, eh ben, on a 4 itinéraires à vous mettre à disposition.
0: Bon, des concerts live ce soir, vous l'avez évoqué avec les Songwriters notamment, et d'autres surprises qui nous attendent également encore un peu demain. Ça se termine vers quelle heure?
3: Alors, ce soir, on finit aux alentours de 22h et demain aux alentours de 17h à peu près.
0: Bon, donc ça veut dire un très beau programme encore qui vous attend jusqu'à demain. Le temps, on est encore... il fait gris là, quel est-il là ? Est-ce que ça se maintient ?
3: Pour l'instant, c'est très ensoleillé, on est très content, on a déjà très chaud. Donc si la température peut rester comme ça, on sera ravis. Mais non, pour l'instant, c'est soleil, soleil, soleil.
0: Voilà, on rappelle que le Perche est en vigilance jaune pour phénomène orage encore jusqu'à ce soir avec de potentielles pluies selon Météo France, mais ça peut encore évoluer d'ici là. La fin de la journée, c'est à retrouver donc à l'Aume Chamondo, à quelques minutes de Mortagne-Perche pour cette deuxième édition du Midnight Festival aujourd'hui et demain. Merci Jonathan Gauthier d'avoir été avec nous.
3: Merci à vous. Merci
0: et
3: à vous.
0: Bon festival.
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0: Cyndi Lauper, Time After Time.
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0: Dans le Calvados, je vous propose d'embarquer pour The Golden Vanity sur la mer Noire. C'est une fable maritime entre opéra miniature, chant de marins normands et turcs, portée par la voix de la maîtrise et de la squala de Caen. Une création musicale sensible et familiale, mise en scène par Emily Wilson, à découvrir dès 8 ans. Et c'est à retrouver le mercredi 17 juin à 20h au Théâtre de Caen. Info sur théâtre.caen.fr. Et dans l'Orne, vous allez vibrer au rythme des cultures du monde avec le festival Les Folklores du Monde. Danse, musique, costumes et traditions venues des 5 continents qui s'invitent dans le cadre de cette 34e édition pour une semaine de spectacles et de rencontres inoubliables. Un véritable tour du monde festif et familial à vivre cet été à l'Anova d'Alençon du 9 au 14 juillet. Info sur anova-alençonexpo.com.
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0: C'est très musical, très poétique avec Renaud, la mère atypique.
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0: Non, Andy accessible dans le Cavado, c'est tout ce week-end. Le salon du véhicule industriel éco-responsable et adapté au handicap, c'est proposé par Normandie Trucks, les routiers normands. Et nous en parlons avec Frédéric Leboniac, son président. Bonjour.
3: Bonjour, bonjour, bonjour.
0: Troisième édition de ce salon au parc des expositions de Caen. Que va-t-on vivre tout ce week-end?
3: Ah, énormément de choses, énormément de choses. Alors, déjà le samedi, on va avoir un forum de l'emploi où tous les étudiants en logistique, transport sont gracieusement invités. Juste pour présentation de la carte étudiant, bien évidemment. Donc, il y aura un forum de l'emploi le samedi, il y aura la visite de la Pat Patrouille, il y aura Frédéric des Reines de la Route, qui est notre marraine, qui va être là avec nous pendant tout le week-end. Il y a l'association Rêve d'un jour, qui va venir avec des voitures d'exception, des voitures de rallye, pour faire des baptêmes pour les enfants en situation de handicap et aussi pour les adultes. On a une exposition de camions décorés, personnalisés. On a aussi tous les transporteurs de la région, les plus gros transporteurs. On a Transport Blochon-Martin, Châtel, Capel, Quincé, LNTR, Noyon, j'en oublie parce qu'ils sont, très très nombreux.
0: On parle aujourd'hui donc de camions adaptés. Ça ressemble à quoi un camion adapté pour les personnes en situation de handicap? Quelles adaptations?
3: Alors, Astral, voilà. Alors Astral va venir avec un des seuls camions en France auto-école qui est adapté pour ces personnes-là. C'est un camion qui est muni d'un système de montage installé derrière la cabine du chauffeur. Avec un petit plateau, la personne en fauteuil roulant se met sur le plateau et avec un système de télécommande monte jusqu'au poste de pilotage du camion, a un système pour pouvoir replier son fauteuil et le mettre à côté de lui. Une fois lui en position, cette nacelle redescend, vient se repositionner derrière le poste de pilotage et lui peut conduire son camion. Il est adapté comme une voiture pour une personne en fauteuil roulant.
0: Adapté au handicap, mais aussi des outils qui permettent aux personnes valides de gagner en confort physique.
3: Ah oui, ah, c'est énorme. C'est énorme, c'est énorme. C'est énorme parce que, en fait, si vous voulez, ce système-là, tout est conçu à l'intérieur du cockpit du camion de la même manière qu'une voiture, avec le même confort. Et je tiens quand même à préciser que tous les bénéfices de ce week-end, enfin 84,5% exactement pour être précis, servent à aider des personnes en situation de handicap. Cette année, on va aider une petite Maïlis qui est de Bayeux, qui a fait des crises d'épilepsie intenses pendant un bon nombre de temps. Elle a gardé un handicap sévère. Donc elle, on va l'aider, on va lui acheter du matériel et puis on va l'aider un petit peu financièrement. On a aussi un petit bonhomme qui s'appelle Antoine Legrand, lui qui est au lycée Arcis de Caumont, qui est actuellement hospitalisé pour se faire agrandir les jambes parce qu'il avait une déformation au niveau des jambes et vertébrales. On va aussi faire un don aux orphelins des pompiers. Enfin, en tout et pour tout, ce week-end, si tout le monde joue le jeu, si on a assez de monde, on devrait reverser à peu près entre 7 et 9 000 euros.
0: Horaires et tarification de ce salon à retrouver sur notre site ici.fr. Merci Frédéric Leboniac d'avoir été avec nous.
3: C'est moi qui vous remercie. Merci de votre accueil.
0: Le président de Normandie Trucks, les routiers normands, c'est aujourd'hui et demain, le 31 mai 2026, au parc des expositions de Caen, pour tout savoir sur le camion du futur adapté à tout type de handicap.
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0: pis pour elle, Charlotte Carnin.
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0: Dans le Calvados, en partenariat avec Ici Normandie, nous sommes à la Saline de Cabourg pour vivre un spectacle haut en couleur dans le cadre de la saison culturelle. Nous sommes avec Boris Vigneron. Bonjour Boris.
3: Bonjour, bonjour.
0: Une production de votre part en collaboration avec Manuel Mazurzac, mis en scène par Patrick Devalette. Ça s'appelle Canopée. Que va-t-on vivre ce soir à la Saline à 20h30?
3: C'est un concert qui se passe pas exactement comme prévu. C'est un concert de musique électro qui part complètement en sucette. Donc, c'est un spectacle qui, c'est pas évident de raconter le spectacle sans le spoiler parce que ça repose vraiment sur la surprise. En fait, c'est vraiment l'articulation même de l'écriture, elle repose sur l'inattendu, quoi.
0: Dès 9 ans, donc pour tout public, c'est avant tout un spectacle, et un spectacle musical, on va en parler, qui se veut unique en son genre et époustouflant visuellement.
3: Ça, c'est pas moi qui l'ai dit. Mais c'est surprenant. En tout cas, c'est sûr que c'est surprenant. Puis il y a le fait que moi, je viens du cirque à la base, donc j'ai plusieurs cordes à mon arc. Et donc bah, ça tire un peu dans tous les sens et c'est ça qui pense participe à la singularité de ce spectacle.
0: Et qui dit spectacle musical dit musique, alors dans quel registre va-t-on profiter de ce spectacle sans trop en dire?
3: Ça commence, le dispositif de début c'est un concert électro, donc évidemment il y a de l'électro, mais c'est plutôt soul quoi, ça groove. Et puis progressivement tous les artifices quoi du personnage petit à petit lui échappe et donc on va doucement vers une musique de plus en plus acoustique et de plus en plus organique quoi.
0: Voilà, on voit pas trop en dire. Ce qui est bien, c'est que c'est adapté vraiment pour les enfants et pour les familles.
3: Ouais, tout à fait. Ça, c'est vraiment le. En tout cas, pour moi, qui le joue, c'est vraiment un plaisir de fou d'avoir des retours de petits, de 8 ans, des fois à 9 ans. 10 ans qui ont vraiment fait une expérience et qui m'en parlent, et puis des personnes, des têtes blanches, des personnes plus mûres, etc., qui ont vraiment eu leur lecture du spectacle. Ça, c'est vraiment cool de pouvoir partager cette expérience. Moi aussi, hein, avec toutes les générations, ça, c'est vraiment chouette.
0: Et je vous propose des places pour ce spectacle ce soir, à 20h30 à la Saline de Cabourg, votre pack famille, 2 adultes, 2 enfants, c'est à gagner sur notre antenne, rien de plus simple. Vous nous appelez 02 31 44 48 44. Vous dites Canopée pour être inscrit directement au tirage au sort. Bonne chance à tous. Merci Boris Vigneron d'avoir été avec nous.
4: Merci à vous et à ce soir, j'espère.
0: À la production pour ce spectacle Canopée, donc à retrouver ce soir 20h30. Spectacle musical pour toute la famille et bonne représentation.
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0: Michel Fugain, les studios américains ici Normandie, votre radio locale du côté d'Alençon avec l'exposition Dentelle d'Alençon et Dupuis, 50 ans de création dans les ateliers nationaux au musée des Beaux-Arts et de la Dentelle, dernier week-end pour voir cette exposition.
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0: Vous le savez, chaque week-end, nous parlons normand avec Stéphane Lenné dans votre chronique. Bonjour, ici à Normandie. Bonjour Stéphane.
3: Bonjour Maxime.
0: De quoi allez-vous nous parler aujourd'hui?
3: L'actuel ministre de l'Éducation nationale, Édouard Geffray, a accordé une interview au quotidien régional Ouest-France, qui a été publié lundi dernier. Il y évoque l'enseignement des langues régionales. Je vous propose d'en dire quelques mots.
0: C'est un vrai sujet. En effet, il y a un enseignement des parlers normands dans les établissements scolaires.
3: Le ministre évoque surtout la possibilité de passer certaines épreuves du baccalauréat dans une langue régionale. Actuellement, l'élève peut suivre des cours de spécialité en langue régionale, mais il ne peut, le jour de l'examen, passer son épreuve qu'en français. Désormais, si l'élève suit, par exemple, un enseignement de spécialité langue, littérature et culture étrangère et régionale, LLCER, en basque ou en breton, il pourra passer l'épreuve également en basque ou en breton. Ça paraît logique.
0: Oui, on se demande même pourquoi ça n'était pas déjà le cas. Tout va bien alors.
3: Il est certain que c'est un progrès. Il y a peu, le magazine L'Express a publié un entretien avec un des prédécesseurs d'Édouard Geffray, Jean-Michel Blanquer. Celui-ci était un opposant farouche aux langues régionales, du temps où il était ministre de l'Éducation nationale. Dans cette interview, réalisée en réalité voici plus d'un an, mais publiée seulement ce mois-ci, il tient des propos extrêmes. Je cite, « On ne peut pas ne pas voir que derrière les langues régionales, il y a des indépendantistes corses, basques ou bretons. Ils existent et misent sur l'éducation car ils la donnent à long terme. Il s'agit d'une stratégie comparable à celle des islamistes. Les frères musulmans misent sur les écoles coraniques car ils ont le temps devant eux. »
0: Ah oui, quand même.
3: Il a depuis contesté ses propos rapportés et obtenu la dépublication de l'article. Mais cela correspond bien à ses convictions. Les positions de l'actuel ministre de l'Éducation nationale sont donc un net progrès. Malheureusement, ça ne change rien à la situation en Normandie.
0: C'est-à-dire ?
3: J'ai déjà eu l'occasion de vous dire que l'État français est un peu schizophrène. Le ministère de la Culture fonde aujourd'hui son action sur le rapport Cerchiglini de 1999 qui établit une liste de 75 langues de France, parmi lesquelles les anciens dialectes du français. Franc-comtois, wallon, picard, normand, gallo, poitevin-saintonger, bourguignon-morvandieu, lorrain. Le ministère de l'Éducation nationale ne respecte pas les mêmes principes. La circulaire publiée dans le bulletin officiel de l'Éducation nationale du 14 décembre 2021 ne reconnaît pas le statut de langue régionale aux normands, ce qui exclut qu'il puisse être enseigné dans le temps scolaire. Pourtant, le gallo ou le picard, qui sont dans la même situation, sont reconnus comme des langues.
0: Mais ce n'est pas juste.
3: Non, bien sûr. Et c'est pourquoi la déclaration d'Édouard Geffray est encourageante. Le dialogue est engagé entre la région Normandie et l'actuelle rectrice, Valérie Cabuil, pour faire peut-être évoluer le statut des parlers normands et pour entreprendre une expérimentation de leur enseignement dans quelques établissements pilotes. Soyons optimistes, par conséquent, le contexte n'a jamais été aussi favorable.
0: Très bien, merci Stéphane et bonjour.
3: Bonjour.
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0: Et sur votre radio locale, ici Normandie, bon appétit, il est midi. Journal présenté par Paul Floroquin. Bonjour Paul.
2: Bonjour.
0: Une marche blanche est en cours depuis plus d'une heure à Caen.
2: 200 personnes réunies dans un cortège en mémoire de Reda, jeune homme de 30 ans poignardé devant la discothèque le Crazy Night Club sur le port de Caen le 19 avril dernier. Les manifestants défilent depuis la place Saint-Sauveur jusqu'à l'avenue de Tourville, lieu du drame. Irène Prigent, bonjour.
3: Bonjour Paul.
2: Vous êtes sur place pour Ici Normandie. C'est un cortège très sobre qui défile dans les rues.
3: Oui, pas de musique. C'est dans le silence, en effet, que les proches de Reda ont marché ce matin. Famille, amis, connaissances, rose à la main. Certains aussi avec des t-shirts à l'effigie du trentenaire décédé. Et cette banderole portée à l'avant du cortège, justice pour...

0: pour Reda, réunis encore ce midi sur le port en ce moment. Ils ne comprennent pas comment un jeune a pu mourir en sortant de boîte de nuit. Lui qui allait se marier dans quelques semaines, nous confie sa maman, une mère en larmes en arrivant devant le Crazy Night Club où a été tué son garçon. C'est là que les roses viennent d'être déposées et que le frère de Reda a pris la parole il y a quelques minutes. Sa mort, ce n'est pas juste un fait divers, c'était mon frère, c'était le fils de ma mère, c'est ce qu'il a déclaré, et que justice soit rendue désormais.
1: Merci beaucoup Irène Prigent pour ces explications, et pour rappel, l'enquête concernant la mort de Reda est toujours en cours, sans interpellation pour le moment.
2: Un accident mortel très tôt ce matin dans l'Orne.
1: Vers 6h du matin sur la commune de Saint-Nicolas-de-Sommaire, près de l'Aigle, un automobiliste est décédé après avoir perdu le contrôle de son véhicule sur une route départementale, selon les pompiers, sans précision pour le moment sur les causes de ce drame. C'est le troisième décès sur les routes de l'Orne et du Calvados en moins de 24 heures, après la mort d'un motard hier près d'Argentan et d'un adolescent percuté par une voiture à Thury-Harcourt quelques heures plus tard. Un incendie est en cours dans un immeuble de la Ferté-Massé dans l'Orne, rue des Deux Gares. Le départ de feu provient d'un appartement situé au premier étage. 22 sapeurs-pompiers sont sur place. Aucune victime n'est à déclarer pour le moment. Qui a volé la statue d'un soldat écossais à Pegasus Bridge? C'est la question posée par la mairie de Bréville-Lémont sur Facebook. Une sculpture en bronze d'un joueur de cornemuse a disparu dans la nuit de jeudi à vendredi sans explication. La mairie a lancé un appel à témoins. Plus d'infos sur notre site ici.fr.
2: À Falaise, le prénom Angela peut vous sauver.
1: Vous connaissez peut-être ce nom de code pour signifier que vous êtes suivi, harcelé ou en danger dans la rue. Entrez dans un commerce, demandez à voir Angela et les commerçants adhérents peuvent vous mettre en sécurité le temps d'appeler la police. Ce système est présent par exemple à Caen depuis 2019 et la commune de Falaise dans le Calvados s'y met également avec déjà plusieurs dizaines de boutiques partenaires, Didier Charpin.
3: Oui, bien sûr, c'est très bien que Falaise participe à Angela.
4: Gwenola, âgée d'une trentaine d'années, partage complètement cette initiative, même si la jeune femme avoue ne jamais avoir subi de harcèlement de rue, contrairement à Justine.
5: Oui, j'ai été victime de harcèlement de rue plus ou moins partout. Débrouiller comme vous pouvez. Donc c'est très bien parce que ça va permettre de venir plus discrètement et les gens qui installent la vignette sont au courant de ce que c'est. Donc dans la logique, comprendront plus vite.
4: Certains commerçants comme Donovan, patron de bar, ont déjà vécu cette situation de devoir protéger quelqu'un. Il se souvient en particulier d'une mère et de son enfant harcelés par quatre hommes dans une voiture.
6: La solution qui avait été trouvée sur le moment, c'était de mettre cette cliente et son fils dans la réserve qui est en sous-sol, permettant si jamais la voiture repasse, faire croire que la cliente était plus lente.
4: Ce dispositif demandé à Angela permet donc d'aider des femmes harcelées dans la rue, mais pas seulement, selon Hervé Monori, le maire de Falaise.
7: Nous avons une problématique, comme de nombreuses villes, de violences intrafamiliales à Falaise. Et dans le cadre des dispositifs de prévention, le fait d'avoir la possibilité d'identifier des refuges dans la ville, c'était quelque chose qui nous semblait intéressant.
4: Plusieurs dizaines de commerçants de Falaise affichent désormais ce sticker demandé à Angela sur leur vitrine.
1: Et toutes les infos supplémentaires concernant ce dispositif à retrouver sur notre site ici.fr. Patrick Bruel annule tous ses festivals de l'été. Le chanteur, visé par plusieurs enquêtes pour viol, ne se rendra donc pas dans la Manche le 24 juillet pour le festival des Grandes Marées de Jullouville. La direction de l'événement se dit soulagée de cette décision.
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1: Maxime, vigilance jaune pour les orages dans le département de l'Orne, selon Météo France.
2: Avec des orages accompagnés de pluie qui se forment par place dans le PH, souvent ensoleillé pour votre journée majoritairement. Dans le Calvados, c'est un voile nuageux depuis ce matin, un soleil plus franc pour votre fin de journée.
1: Côté température, entre 21 et 25 degrés dans le nord Calvados, jusqu'à 31 dans l'Orne.
2: 21 à Ouistreham, 22 Bayeux, 24 Villers-Bocage, 25 à Caen, Honfleur, Pont-Orson, 26 du côté d'Avranche, 27 à Bière-sur-Deval, 28 à Falaise-Flair, 29 à Saint-Pierre-sur-Dive et jusqu'à 31 à Alençon. Willy vous accompagne tout ce midi et je vous souhaite un bon appétit et bon samedi à tous.
10: Oui, bien sûr.
11: Bonjour, merci d'avoir choisi votre radio ici. C'est Willy, bien déjeuner. C'est vous, numéro 1057.
10: Oh là là,
11: ça finage, mes amis. Bonjour, la tribu.
10: Bonjour.
11: Alors, qui est là aujourd'hui? C'est une surprise. Nicolas Malabeuf, je trouve la télé là. Bonjour, mon bon Nicolas.
12: Bonjour, Willy, bonjour tout le monde.
11: Et Fabien est mon autre guide. Bonjour, mon Fabien.
13: Bonjour, Willy, bonjour à tous.
11: Et bienvenue. Je sais pas, vous avez passé une bonne semaine.
13: Un peu frisquet.
11: Moi, j'ai passé
13: la doudoune, moi.
11: J'ai passé des semaines, j'étais picard. J'ai fait mes rendez-vous pro chez Picard, mes dates amoureuses chez Picard. Que c'était bien. Il y avait que là où vous êtes un petit peu de frais, effectivement. En tout cas, on est en forme pour votre, pour proposer votre grand tour show, pas comme les autres, le seul sur les ondes de la radio française, à vous proposer de comprendre l'actu de deux manières, avec sérieux, grâce à nos invités, sourire, grâce à nos chroniques. Alors notez bien les dossiers du jour. D'abord, cette semaine, il a donc fait très chaud, une chaleur écrasante qui a surpris tout le monde du fait de sa précocité. Eh bien, comment se sont préparés celles et ceux qui sont là pour assurer notre sécurité, comme la sécurité civile? Et bien, elle sera avec nous dans une minute. Et à 12h30, tout autre chose, jeudi 4 juin, ça sera la fête des bistrots.
9: Ah,
11: fête que fête chaque jour, Nicolas et Fabien. Tous les jours, ils fêtent la fête des bistrots. Mais sinon, c'est le 4 juin. Alors, effectivement, dans les bistrots, ben, on y boit, certes, mais pas seulement. On y discute, on s'y rencontre, on s'y engueule. Mais il y a de moins en moins de bistrots en France. Alors, pourquoi faut-il sauver nos bistrots français? La réponse dans 20 minutes. Et bien sûr, vous le savez, on fait cette émission ensemble. Vous êtes tous, tous des membres de cette famille. D'abord sur le groupe Facebook, alors.
9: Youpi la vie avec Willy Rovelli, ça c'est le nom du groupe, c'est complètement gratuit. Vous demandez votre adhésion, on vous la donne.
11: Bah, évidemment,
9: on est généreux. Et le sondage du samedi, avec ses fortes chaleurs, quelles sont vos astuces justement, tiens, pour rester au frais?
11: Alors,
9: 59% des votants pour je garde les volets fermés.
12: Ah oui, obligatoire.
9: Quelques votes pour je mets la clim à fond.
11: Ah, voilà, c'est pas mal. Moi, je mets la clim à fond, la clim.
9: Fenêtre ouverte.
11: À moi, c'est un principe, c'est à fond, mais fenêtre ouverte.
9: Sylvain, lui, j'évite la clim, car après, c'est la facture qui chauffe.
11: Ah,
9: et Mathias a écrit, moi, je vais au sous-sol, il fait plus frais que dans la maison.
11: C'est pas
9: donc, continuez à voter, à réagir, c'est complètement gratuit. Sur Facebook, c'est Youpi la vie avec Willy Rovelli.
11: Non, mais moi, c'est clim à fond la caisse, mais j'ai aussi trafiqué mon compteur EDF.
9: Ah, bien évidemment. Mais on adore vos astuces.
11: Technique pour payer, pour que le voisin paye à votre place. 0810 055 056, appelez-nous, je veux vous entendre, hein, mes amis, hein. C'est chez vous ici, c'est la libre antenne du week-end, vous passez à tout instant, vous nous dites un petit coucou, vous réagissez sur les thèmes du jour, 0810 055 056, et vous repartez.
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11: Et bien merci beaucoup. Est-ce qu'on a tout dit?
9: On a tout dit.
11: Ouvrons notre nouveau dossier. Bonjour Simon Abar.
13: Bonjour.
11: Bienvenue ici, mon cher Simon. Vous êtes le porte-parole de la sécurité civile. Déjà, pour nous dire, c'est quoi la sécurité civile?
13: Donc la sécurité civile, c'est une grande famille qui regroupe donc à la fois les sapeurs-pompiers, les démineurs, les hélicoptères de la sécurité civile, les fameux avions bombardiers d'eau.
11: Oh là là.
13: Vraiment, la sécurité civile, c'est tout cela.
11: Eh ben, c'est tout cela. Bon, je sais que j'imagine que vous avez dû avoir beaucoup de travail cette semaine du fait de cette chaleur précoce. Si justement vous avez eu beaucoup de travail, vous avez agi principalement sur quoi cette semaine?
13: Oui, en effet, oui, vous avez raison. En fait, on a fait beaucoup ce qu'on appelle chez nous du SUAP, donc du secours d'urgence aux personnes, donc c'est-à-dire des malaises, des coups de chaleur, voire même des noyades. Donc ça a été ça, on va dire, nos principaux interventions, même si, il faut le dire, que la pression opérationnelle, donc c'est-à-dire le nombre d'interventions finalement des services d'incendie et de secours, est restée somme toute normale pour un début de saison d'été.
11: Mais là, par exemple, on l'a vu là dans l'actu des victimes de coups de chaleur, de noyades, vous en parliez, il y en a même en faisant du sport, voilà. Il y a des gens qui ont eu des coups de chaleur en passant des épreuves de bac, par exemple, ou d'examen, ça veut dire quoi tout ça? C'est qu'on n'est pas préparé, on ne connaît pas les bons gestes dès qu'il fait chaud?
13: Alors, c'est aussi tout l'objet de ma présence encore ce midi, hein, c'est d'assurer un maximum de prévention. Parce que vous l'avez dit, hein, il faut rappeler les bons gestes, hein, qui sont ceux, bien entendu, de s'hydrater sans attendre encore une fois la soif. Hein.
11: Voilà.
13: D'ailleurs, la soif, c'est un signal qui est tardif, Willy.
11: Ah oui, une fois qu'on a soif, c'est trop tard.
13: Exactement. Et surtout chez les personnes âgées, parce que les personnes âgées ne ressentent pas correctement cette fameuse soif. Et donc, il ne faut pas inciter à être un peu embêtant vis-à-vis d'eux, à vraiment les inciter à boire. Et puis, bien entendu, ne pas hésiter à se rafraîchir la nuque, le visage, les avant-bras. Mais par contre, la bonne nouvelle quand même de ce midi, c'est que je dirais que le plus gros de la vague de chaleur maintenant est derrière nous, nous devons quand même rester vigilants, parce que l'après-midi va être encore chaude dans certains départements, notamment sur Paris et la petite couronne.
11: Simon, on n'est pas encore l'été, là. On n'est même pas l'été.
13: Exactement. Exactement.
0: Donc là, c'est fini.
13: Et c'est ça le problème, c'est que les corps, en fait, n'ont pas finalement eu le temps de s'adapter progressivement à la chaleur. Et vous faites bien de le souligner parce que en juin, on va dire que les gens sont plutôt acclimatés.
0: Ouais.
13: Et là, non. Donc en fait, le risque est en effet un petit peu plus élevé.
0: Je vous ai entendu l'autre jour la dire, à cause de la canicule l'année dernière, il y a eu plus de 140% de noyades, enfin en plus. C'est terrifiant, ça, comme chiffre. C'est-à-dire quoi, est-ce qu'il ne serait pas grand temps de faire un plan nage, c'est-à-dire qu'on, parce que j'ai l'impression qu'on sait de moins en moins nager.
13: C'est vrai. Bah, c'est-à-dire qu'il y a une vraie corrélation finalement entre chaleur et finalement noyade. Donc en fait, les plages sont quand même dans la plupart des temps surveillées. Et donc les conseils, encore une fois, que l'on peut donner, c'est ne surtout pas se baigner en dehors des zones surveillées. Et d'ailleurs, les décès en cours d'eau représentent environ la moitié des noyades mortelles, tout âge confondu.
0: Ouais.
13: Et contrairement à ce qu'on pourrait penser, d'ailleurs, ce ne sont pas que les enfants qui meurent, et ce sont d'ailleurs surtout des adultes. Puisque 9 noyades mortelles sur 10 concernent des adultes.
0: Mmh.
13: Et ce sont souvent d'ailleurs des personnes du coup qui sous-estiment le danger et surestiment un petit peu leur capacité.
0: Et voilà, donc on évite de se baigner là où... Enfin, généralement, quand c'est écrit baignade interdite, c'est pas juste pour nous faire chier, en fait, hein, Simon. Hein, c'est
13: exactement.
0: Qu'il y a des raisons.
13: Tout à fait.
0: Voilà.
13: On ne se baigne que dans des zones surveillées et surtout, on respecte les drapeaux d'autorisation de baignade.
0: Voilà, respectons les drapeaux. Bon, vous attendez un été...
14: Calme.
0: Chaud, mon cher Simon. Comment on se prépare à la sécurité civile, justement, là?
13: La sécurité civile se prépare finalement toute l'année.
0: Ah oui.
13: Elle se prépare toute l'année donc à faire face à cette hausse finalement d'intervention due à ces vagues de chaleur. Et puis bah, forcément, il va y avoir, comme tous les étés, le feu de forêt qui va également nous occuper. Donc on se prépare toute l'année à travers les formations, l'acquisition de nouveaux matériels pour être au top pour cet été.
0: Bah, bravo, merci d'être là pour nous, Marie. On t'applaudit. Bravo, mon Simon. Voilà, t'as vu, toute la sécurité, ils sont tous là pour nous. Merci infiniment. Donc Simon Abar, le porte-parole de la sécurité civile. Donc buvez, mes amis, de l'eau, hein, je précise pour les deux. Les deux nigauds qui sont à mes côtés. Là. Quand Simon il a dit qu'il faut buver, j'étais là.
9: Oui,
0: ouais, de l'eau.
9: On a bien respecté cette semaine.
0: Allez, je vous entends. 0810 055 056. Appelez-nous, mes amis. Venez réagir sur ce que vous voulez. Tiens, comment vous avez fait là, toute cette semaine avec la calor? Bah, venez nous raconter ça, 0810 055 056. On parle de quoi avec toi, mon Fabien?
9: L'actu web, présentation d'une nouvelle mode sur TikTok. Les sardines ont la cote.
0: Ah oui, sardines, c'est bon ça.
9: Ah, c'est bon.
0: Ça pue, mais c'est bon. Ah, ça pue.
9: Ça pue, hein. C'est bon.
0: Je connais d'autres gens qui puent et qui sont bons aussi, hein. Mais là, les sardines, ça pue, mais c'est bon. Voilà, ça
9: je vais vous dire ça.
0: C'est un bon slogan. La sardine, ça pue, mais c'est bon. Voici Jean-Jacques Goldman qui sont pas trop
9: bons.

0: Voilà, ça c'est le titre. C'était Jean-Jacques Goldman. Au revoir Jean-Jacques. Au revoir. Il n'a pas besoin d'argent. Il n'a pas besoin de droit d'auteur.
1: Midi, bien déjeuner chez vous.
0: Voilà, c'est ça suffit. Fabien et moi, oui. 12h16, alors, mon Guy Counet.
2: Toute l'actu web de la semaine, on démarre avec une nouvelle tendance TikTok. Oui. De plus en plus d'internautes se filment en train de manger des sardines. Et oui, ces petits poissons en conserve sont à la mode dans les assiettes des influenceurs et des influenceuses. Et voici la raison.
3: À qui pour avoir une belle peau, il faut manger sa routine skincare. Donc, je suis allée acheter des sardines.
2: Consommer des sardines serait bon pour la peau. La sardine, donc on le sait, contient beaucoup de protéines, de la vitamine D et des oméga 3. Et en consommer régulièrement, bah, ce serait bon pour la santé.
4: Manger des sardines contribue à éviter que la peau ne s'abîme plus vite, l'aide à se renouveler et ralentit le vieillissement de l'épiderme. Pas de miracle donc, mais en consommer fréquemment ne fera pas de mal à votre routine skincare.
2: C'est pour ça que vous avez une belle peau,
0: une belle peau, bien hydratée.
2: Le hashtag sardine cumule presque 100 000 vidéos sur TikTok. Résultat, au supermarché, au rayon des poissons en conserve, les sardines manquent à l'appel. Leurs ventes sont en augmentation de 7,4% depuis le début de l'année. Donc, pour vous, sardines. Enfin, pour vous, ça dure.
0: Non mais rigole pas, je suis allée à mon supermarché Carrefour, et bien le rayon sardine est vide.
2: Il y a une pénurie de sardines. Tout le monde se filme en train de manger ses sardines.
0: Exactement.
2: Allez, toujours dans l'actu web de la semaine, je vous présente Yoann Louis. C'est un coiffeur, originaire de Toulouse. Là, il buzz depuis quelques jours, on le voit partout sur les réseaux sociaux. C'est le sosie de Pierre Niney. Le gars ressemble comme deux gouttes d'eau à l'acteur, et depuis quelques jours, bien, c'est le buzz.
5: Je m'appelle Johan, je suis coiffeur depuis 13 ans et je travaille dans le centre-ville de Toulouse. Ça m'est déjà arrivé que des gens rentrent dans le salon pour me demander si j'étais en plein tournage pensant que j'étais terminé. En m'étant en tournage, je ne suis pas terminé, mais vous pouvez prendre rendez-vous si vous voulez vous faire coiffer.
0: C'est le choix qu'on entend.
2: Du coup, toute la semaine, les internautes ont tenté de trouver un nouveau nom pour son salon de coiffure. Donc on lui a proposé Pierre Niner.
0: C'est pas mal.
2: Ou le comte de Montesquiseau.
0: Ça j'aime bien.
2: Bravo pour ces titres, pas du tout tiré.
0: Il y a aussi Pierre Niney aussi,
2: ah oui.
0: Ça marche.
2: Ah oui.
0: Pierre Niney.
2: Bravo, ce n'est pas du tout tiré par les cheveux. Autre sujet.
0: Oui.
2: On termine l'actu web avec Roland Garros. Le tournoi de tennis qui se déroule à Paris en ce moment. Comme tous les ans, il y a des petits rigolos qui tentent de mettre l'ambiance.
6: Allez!
2: Donc là, ça fonctionne, tu vois, c'est pas mal quand ça fonctionne. Mais ce n'est pas le cas de tout le monde. Écoutez cet internaute. Voilà, ça ne fonctionne pas. Autre info, donc si vous décidez de vous rendre en tant que spectateur donc au tournoi de Roland-Garros, prévoyez de faire un crédit à la banque car les sandwichs et les boissons ne sont pas donnés. Écoutez, cet internaute a fait péter les budgets.
7: Je ferai un cornet de saucisson dont il était à 5,50€. Ensuite, oui, c'est un hot dog à 10€. Et ensuite, un sandwich brioché à 15,20€. Ensuite, je suis prise deux macarons. C'était à 3€ chacun. Et pendant le match, on a pris de l'eau plus canette d'oasis pour 12€.
2: Ce qui nous fait un juste prix à 48,70€.
0: C'est pas mal.
2: Voilà. Je sais que nous sommes à Roland-Garros, mais là, à ce prix-là, c'est du racket. Et encore, l'alcool est interdit dans les tribunes depuis 2 ans.
0: Ouais,
2: depuis
0: 2 ans. Ça, vous n'allez jamais.
2: Voilà. On regarde à la maison.
0: C'est quoi, Festival de Cannes, pas invité.
2: Oh.
0: Roland Garros, pas invité. Les gens s'en foutent de moi.
2: Mais vous aimez le tennis?
0: Absolument pas.
2: Oui, parce que
0: le Festival de Cannes, j'en ai rien à foutre.
2: Invité, vous n'allez pas. Vous vous plaignez, mais vous n'allez pas.
0: C'est qu'à chaque fois qu'on m'invite, j'y vais pas.
2: C'est pour ça.
0: Même chez nous. Surtout, je vais vous
2: dire. Oui, j'ai compris, moi.
0: Ah, Nadette, tu es là, ma Nadette?
8: Oui, bonjour Willy.
0: Comment vas-tu?
8: Bonjour,
0: ça va, ma chérie? Tu les appelles d'où?
8: De Nestre, dans la Vienne.
0: Dans la Vienne, Nadette, écoute-moi. Tu sais que Fabien Emo, là, ça fait à peu près 14 fois qu'il m'invite chez lui et je n'y vais jamais. Est-ce que tu peux me.
2: Viens chez moi, Nadette.
0: Tu trouves ça sympa ou pas sympa? Oui, à un moment donné, il faut que j'y aille, non? Qu'est-ce que t'en penses?
8: Bah oui, bien sûr. C'est la politesse.
2: C'est la politesse. Bravo, Nadette.
0: Je suis mal élevée, t'as raison. Prochaine fois, je viens.
8: Willy, tu viens quand tu veux.
2: Invitation.
0: Ça va, tu voulais nous faire un petit coucou, ma Nadette? Tu voulais nous parler de quoi?
8: Oui, un petit coucou qui fait très chaud. Il faut tout fermer dès le matin. Il faut se lever à 6h30 pour être tranquille.
0: Ouais, moi je fais comme toi. Là, tu sais, nous, à Paris en ce moment, il fait jour, genre à 5h du mat', il fait hyper jour. Et je me lève très tôt, j'aère, et voilà, c'est comme ça, ma Nadette. Toi, tu fais attention, voilà, hein.
8: Ah bah oui, bien sûr. J'ai hâte d'aller à ton pays, en Haute-Savoie. J'espère qu'il fait un peu moins chaud là-haut.
0: Bah écoute, je t'invite. Tu veux aller chez ma mère? Tu veux chez ma maman Rovelli? Tu veux y aller?
8: Bah non, écoute, je veux pas te déranger
0: si,
8: ta maman.
0: Si, t'inquiète, vas-y. Attends, tu me donneras tes dates. Et puis tu iras.
2: Tu iras de ma part.
0: Tu te feras à manger, tu verras. Faut aimer les pâtes. Faut juste aimer les pâtes.
8: Ah bon, mais, bah c'est déjà pas mal. Hein.
0: Et ben voilà, ma Nadette. Merci d'être passé nous voir. Ça nous fait plaisir de t'avoir entendu. Vraiment, tu es chez toi. Hein. Tu rappelles quand tu as envie, tu repars avec un cadeau.
2: Avec une carte cadeau de 50 euros pour de jolies fleurs.
0: Merci, ma Nadette. On t'embrasse.
8: Je vous remercie beaucoup.
0: C'est nous qui te remercions. Merci de ta fidélité. Tu prends soin de toi. Et à très bientôt. Dans un instant, mes amis, on va vous présenter un invité pas banal parce qu'on aime vous présenter des invités. Mais d'abord, on va écouter Oria avec Soirée mondaine.
2: Vous n'êtes pas invité.
0: Non plus.
2: Nulle part.
0: C'est un vieux ringard, j'ai compris.
2: Mais ça.

0: et soirée mondaine avec Orion.
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0: Allez, place à la personne pas banale du samedi. Bonjour Julia Thévenot.
3: Bonjour.
0: Bienvenue ici, ma chère Julia. Alors, vous êtes une ancienne Parisienne qui a pris mari et enfant dans ses bagages pour s'installer dans le Finistère. Vous êtes éditrice. Je sais toute votre vie, hein, vous inquiétez pas. Vous êtes éditrice et écrivaine. Mais à côté de ça, vous êtes devenue il y a quelque temps coach. Mais coach de quoi, ma chère Julia ?
3: Je suis devenue consultante en prénom.
0: Voilà, en prénom. Voilà, donc consultante en prénom, c'est-à-dire que vous conseillez, vous aidez des futurs parents à choisir le prénom du petit, c'est ça ?
3: Oui, c'est ça, des futurs parents, même des gens qui sont déjà parents, qui attendent un autre enfant, voilà. Ou qui ont besoin d'accompagnement pour X raisons sur le prénom de leur enfant.
0: Ouais. Donc ça se passe comment? Par exemple, on vient vous voir et puis on vous dit, tiens, j'aimerais appeler ma fille Nutella. Qu'est-ce que vous en pensez, Julia? Et là, vous dites quoi, alors?
3: Nutella, en vérité, j'ai pas eu ce cas. J'ai quand même, dans presque 100% des cas, des parents qui ont déjà beaucoup réfléchi, qui cherchent le prénom le plus beau, le plus aligné avec leur identité, avec le monde dans lequel ils vont vivre pour leur enfant. C'est quand même une démarche qui est très... très fortement intime et cristallise plein de choses, d'espoir, d'identité, etc. Ouais. Donc, j'ai toujours des parents qui veulent bien faire, mais parfois, qui ont des blocages.
0: Ouais.
3: Et ces blocages, ils peuvent être dus à plein de trucs. Hein. Vous imaginez bien des désaccords entre couples.
0: Ouais.
3: Un monsieur qui aime les prénoms rétro-anciens, ouais. Une maman
0: qui aime
3: les prénoms hyper ouais. modernes, trendy.
0: Mais Julia, par exemple, c'est quoi les bonnes questions qu'il faut se poser quand on réfléchit au prénom de son petit, c'est quoi?
3: Mais ça, c'est une bonne question. Et les bonnes questions à se poser, les meilleures questions à se poser, c'est est-ce que ce prénom nous correspond? Est-ce que ce prénom est aligné avec qui nous sommes et qui sera probablement cet enfant, au moins dans ses premières années, en fait? Est-ce que ça va correspondre à la façon dont on a envie de se présenter au monde, nous? Est-ce que quand on s'imagine en train de présenter notre enfant, voilà, il s'appelle Thomas, il s'appelle Valérian, est-ce qu'on est aligné avec ça? Est-ce que ça lui correspond? Parce que c'est vraiment la meilleure chose à prévoir pour son enfant.
0: Ouais.
3: Alors, confortable. Pour lui, à l'instant
0: T. Voilà. Alors, Julia, c'est une activité qui est très connue aux États-Unis, parce que vous faites un petit peu moins en France. Je sais que vous croulez sous les demandes, des demandes qui viennent partout en France, de Suisse, de Belgique.
3: Voilà. Mais en fait, je sais pas si aux États-Unis, il y en a plein, mais vous dire, ils sont très très nombreux aux États-Unis. Je crois que, à mon échelle en tout cas, je suis peut-être la première en France, mais j'avais déjà vu que des stars faisaient appel à ça. Parce que, comme tout service, ça se délègue en fait.
0: Bah oui.
3: Mais moi, je fais ça depuis une quinzaine d'années en fait, mais gratuitement, avec d'abord des proches, puis des amis d'amis, voilà. Puis des inconnus en fait, de bouche à oreille fonctionnant. Et moi, c'est assez récemment que j'ai transformé ça en métier,
0: voilà.
3: Pour que ce temps et cette énergie soient finis par être mis, quoi.
0: Est-ce que ça coûte combien de venir vous voir, là, que vous nous conseillez sur un prénom, c'est quoi ?
3: 85 euros la séance.
0: 85
3: euros. Mais ça, c'est une séance d'accompagnement.
0: Ouais.
3: Et il y a également d'autres offres que je suis en train de mettre en place, qui seront des offres intermédiaires, en fait.
0: Bon. Alors, je précise que vous êtes passionnée par l'onomastique. C'est quoi? C'est un truc de bricolage, l'onomastique?
3: C'est l'étude des noms, c'est la science des noms.
0: Voilà, la science des noms. C'est pour ça que Julia, elle s'y connaît. Et Willy, vous pensez que c'est un bon prénom ou c'est un prénom à la con? Est-ce que je dois faire un procès?
3: Willy, c'est William, c'est le protecteur du foyer.
4: Mais c'est vrai, vous êtes le protecteur.
0: C'est vrai, je suis protecteur du foyer. Donc il n'y a pas besoin que je fasse un procès à mes parents. Donc Willy, c'est pas trop mal. Merci, ma Julia, merci beaucoup. On vous entendait pas très très bien, donc on vous laisse travailler tranquille ou faire vos courses. En tout cas, merci d'être passé nous voir, ma Julia. Non, vous inquiétez pas. Donc, Julia Thévenot. Alors, je précise qu'on vous retrouve sur Instagram sous le pseudo Son Prénom by Julia. Voilà, donc elle est conseil sur les prénoms. C'est un truc sérieux, hein. Sérieux, elle croule vraiment sous les demandes qui viennent de partout en France, Suisse et Belgique. Merci, ma Julia. Passez un bon week-end. Vous aimez être ici? Vous aimez la pub? Tant mieux, elle arrive là. Et juste après, il y aura évidemment les infos pratiques près de chez vous avec le Ici Express.
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10: Dans le Calvados, vous allez pouvoir être sur tous les terrains avec l'après-midi du Sport Doc, l'histoire du biathlon en France. Retour aussi sur la vie de David Poisson, ancien skieur français qui nous a quittés il y a 8 ans. Documentaire également sur Enzo Ferrari et diffusion du Grand Prix Sport Doc 2026. Tout cela est à découvrir le dimanche 7 juin de 14h à 18h30 à la chapelle des Franciscaines de Deauville. Info sur lesfranciscaines.fr. Et dans l'Orne, c'est un rendez-vous en plein air avec Dehors Molière, une adaptation drôle, mordante et participative de l'École des femmes mêlant théâtre de rue et humour contemporain. Entre auditions improvisées, quiproquo, les spectateurs deviennent eux aussi acteurs de l'histoire. Un spectacle gratuit, tout public, à vivre en extérieur au quartier des Provinces, le vendredi 19 juin à 19h, au 12 avenue des Provinces à Argentan. Toutes les infos sur quaidesarts.fr.
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0: De retour, excusez-nous. Partons gaiement vers la deuxième demi-heure. Voilà ce que je voulais dire. La deuxième demi-heure de votre talk show du samedi. Alors ici, c'est comme le talk show de Léa Salamé qu'à l'époque.
11: Mais on va pas du tout pareil.
0: Non, pas du tout pareil. Sinon, c'est la même chose. Dans un instant, on va parler de la fête des bistrots.
11: Ah, oui.
0: C'est jeudi prochain. Et votre tribu est là. Notre enfant de la télé, Nicolas Malabeuf. Et notre spécialiste web, Fabien Hémon. Ça va, comment tu as fait, mon Nicolas, pour avec cette chaleur?
11: Alors moi, j'ai la technique du bord de toilette humide.
0: Oulala,
11: voilà, je me badigeonne d'eau mouillée.
0: Oui.
11: D'eau fraîche et ça va mieux.
0: Cette d'eau mouillée, c'est vrai,
11: oui.
0: D'eau mouillée.
11: Ah,
0: c'est bien, on apprend les choses car il y a de l'eau sèche, évidemment. Et toi, mon Fabien?
4: Alors bon, moi j'ai ressorti ma machine, j'ai une machine à bière qui était dans, qui était dans le paquet, je m'en sers jamais. Non mais c'est vrai, ça fait 5 ans que je l'ai. Je m'en sers jamais. Et là, je m'en suis servi et c'est vrai, donc à consommer bien sûr avec modération, mais ça reste cuit devant Roland Garros.
0: Voilà.
4: Une petite bière, un petit panache, mais pourquoi pas.
0: Et bien alors vous qui nous écoutez, comment vous faites alors avec cette chaleur? Venir dire sur le groupe Facebook, oui.
4: Donc sur Youpi la vie avec Willy Rovelli, c'est sur le groupe Facebook. Hein. Si vous voulez partager vos avis, eh bien on les lit en direct. Valérie a posté bandana mouillée autour de la nuque.
0: Et voilà,
4: bravo, un peu comme Nicolas. Muriel a posté ici piscine sous le soleil de la Drôme provençale.
0: Ah, il y en a qui ont des piscines.
4: Belle piscine.
0: Ah, mais nous, on a les auditeurs les plus bourgeois du monde de la radio, de toute façon.
4: Et il y a Aline, oui. C'est un beau métier en ce moment.
0: Oui.
4: Je vous écoute en direct du labo fabrication glace menthe chocolat.
0: Ah, wow.
4: Elle fabrique des glaces, Aline.
0: C'est bon, ça,
4: et sinon, 59% pour le sondage, je garde les volets fermés.
0: Très bien.
4: Pour garder le frais à l'intérieur de la maison.
0: Eh ben voilà,
4: continuez à réagir, c'est complètement gratuit. Le groupe, c'est sur Facebook. Hein. Youpi la vie avec Willy Rovelli.
0: Voilà, et réagissez ici aussi. Je vous attends au standard parce qu'il paraît que ça s'appelle pas bien là. Et où que j'aime pas ça. Bon.
4: On y est mou, ça fait chaud.
0: 0810-055-056. 0810-055-056. Appelez vite et vous repartez avec.
11: Eh bien, Mimosa, Coquelicot, Pivoine, on vous a 50 euros de fleurs pour la fête des mères, c'est demain.
0: Mais d'abord, c'est les pastilles là-dessus. Pas de panique, là-dessus, vous suivez. Il est temps pour moi de mettre
11: les points sur les
0: i. Vite,
2: mais les points sur les i.
0: Et on commence avec un point, Patrick Bruel.
12: Alors, regarde.
0: Ma bite, oh. Hier, le chanteur a annoncé qu'il ne participerait pas à un prochain concert des Enfoirés. À moins, bien sûr, que ce ne soit pour les Restos du cul. Et oui, Patrick Bruel l'a bien compris, hein, il ne faut pas être un enfoiré pour être un enfoiré. Canicule, il n'a jamais fait aussi chaud en France pour un mois de mai. Rendez-vous compte, à un niveau température, c'est comme si on avait vécu toute une semaine dans le slip de Patrick Bruel. Roland Garros, le français Arthur Géa, ennuyé par des problèmes gastriques pendant son match face au russe Kachnakov. Il a été obligé d'aller aux toilettes et a finalement perdu, hein, confirmant ainsi le dicton. Qui va la chiasse faire sa place? Et bah, il aurait fait sa commission en jouant. C'est vrai, il aurait fait sa commission en jouant. Depuis 1983 et la victoire de Yannick Noah, ça aurait été le premier français qui aurait pu laisser une trace à Roland Garros. Ah. C'est vrai, si on fait ça sur la terre battue, ça se voit moins que pendant une compétition de patinage sur glace. Un couple en Dordogne découvre qu'un renard lui vole ses boules de pétanque. Il va falloir du coup revisiter Jean de la Fontaine. Hein. Maître Corbeau, sur son arbre perché, tenait en son bec une boule. Maître Renard, par le métal attiré, lui fait à peu près ce langage. Hé, hey, Maître Corbeau, n'est-ce point là une boule au but? Si vous ne l'offrez point, vous êtes un sacré fils de... Oh bah oui, hein. Il préfère les boules aux poules. Bah, c'est peut-être un renard dyslexique, on ne sait pas. Alors que masser ses boules par une poule, c'est pas un renard. Et Patrick Bruel.
11: Oh non.
0: Festival de Cannes, Palme d'Or pour un film roumain qui parle d'un couple roumano-norvégien à qui l'on leur retire la garde de leurs 5 enfants suspectés de maltraitance. Les prix d'interprétation féminine pour un film japonais qui parle d'une actrice de théâtre atteinte d'un cancer incurable et d'une directrice d'EHPAD avant-gardiste. Meilleur scénario pour la chronique d'un père de famille pétainiste qui va se transformer en collabo zélé sous le régime de Vichy. Et prix du jury pour un film allemand sur une archéologue sexagénaire qui va tenir tête à la mafia. Putain, on s'encore bien marrer à Cannes cette année, hein. David Lisnard, le maire de Cannes qui mène une guerre contre la drogue, y compris pendant le festival. Mais il est con, lui, sans coke. Comment tu peux supporter ce film? C'est pas possible. Enfin, la question du jour. Tiens, bah justement, est-ce que les cocaïnomanes de droite votent Marine Le Pen? Et bah vous avez 2 heures. Malheureusement, dans 215 jours, c'est fini 2026.
12: Bravo.
0: On s'est marré à Cannes. Palmarès. Allez, mes amis, justement, si vous avez un petit coup de mou, pas de panique, on a la solution pour vous. On arrête tout.
12: On n'est pas bien.
0: Oui, on n'est pas bien, mais dès que je vous dis à vous, où que vous soyez, vous allez me faire un palabapapala et ça ira beaucoup mieux. Ça va bien. Ça va pas bien.
12: Ça va beaucoup mieux. Mais j'ai envie d'aller voir les films, moi.
0: Voilà.
12: Ça donne envie
0: d'aller voir les films de Cannes. Mes amis, voici les Bee Gees avec Night Fever. J'aurais pu faire un Bee Gees.
12: Mais oui.
0: J'aurais pu faire un. Stay alive.
12: Eh ben on y est. The Voice.

0: La fièvre du samedi midi, évidemment, sur votre radio, ici, avec les Bee Gees.
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0: Allez, ouvrons notre nouveau dossier, un dossier très important, mes amis. Le jeudi 4 juin, c'est la fête nationale des bistrots et des cafés. Bonjour Alain Fontaine.
3: Bonjour.
0: Bienvenue ici, mon cher Alain. Alors, vous êtes l'heureux propriétaire du bistrot Le Mestruet à Paris et directeur de l'association le directeur de l'association des bistrots et cafés de France. Alors, mon cher Alain, dis donc, j'ai vu les chiffres. Il y avait 500 000 bistrots en France au début du XXe siècle. Ils ne sont plus que 40 000.
4: Oh là là.
0: Le bistrot chez nous est en danger, mon cher Alain.
3: Ah oui, il est en danger maintenant depuis pas mal d'années.
0: Ouais.
3: Ils disparaissent effectivement, surtout, alors on ne le voit pas trop dans les villes, parce qu'il y a une densification dans les villes, évidemment,
0: ouais,
3: et pourtant ils disparaissent dans les villes, mais c'est surtout, bien sûr, en province,
0: ouais,
3: où vous avez 23 000 communes, en province, 23 000 communes sur 62 000, je rappelle,
0: ouais,
3: 23 000 communes qui n'ont plus du tout de bistrot et ouais, de ouais, café, donc plus de commerce, plus ouais, rien. C'est-à-dire qu'on a... c'est des vrais déserts de sociabilité qui sont installés dans les villages.
0: C'est ça, parce qu'on ne se rend pas compte à quel point un bistrot, un café, partout, mais même surtout dans un village, c'est un lieu social. C'est ce que vous dites d'ailleurs, hein, le bistrot, c'est un catalyseur de sociabilité.
3: Complètement. Si, quand vous le perdez, si vous voulez, quand vous perdez l'école et la poste, vous perdez la République. Mais quand vous perdez le bistrot et le café dans un village, vous perdez l'âme du village.
0: Ouais.
3: Parce que c'est là où on se trouve, c'est là où on parle, c'est là où on partage, où on s'engueule, où on s'amuse, où on pleure. C'est un endroit de grande liberté. Et quand vous avez plus ça, bah vous perdez ouais, cette sociabilité et en même temps cette liberté.
0: Voilà, parce que tout le monde s'y croise. Hein, celui qui a un bon boulot, celui qui a plus de boulot, celui qui a un peu plus d'argent, celui qui a pas trop d'argent. J'avais lu une enquête assez étonnante, Alain, que dans les villages où il y avait plus de bistrots, on votait plus pour l'extrême droite. C'est-à-dire, effectivement, il y a plus ce lieu d'échange où on s'engueule, comme vous le dites.
3: Bah, c'est tout à fait ça. C'est effectivement une étude d'Hugo Subtil qui est sortie en début de l'année de cette année. C'est une étude très intéressante. Pourquoi ? Parce que effectivement, quand vous n'avez plus de lieu de sociabilité, vous vous renfermez chez vous avec vos angoisses, avec vos peurs, avec votre dépression. Vous regardez ou pas la télévision qui vous envoie qu'un seul message et donc vous ne pouvez plus partager. La fake news reste une fake news et vous ne pouvez pas la partager avec d'autres. Bref, vous êtes dans un univers renfermé et votre écosystème s'est rétréci tellement qu'effectivement, des fois politiquement, vous pouvez avoir des tentations.
0: Voilà.
3: Mais je pense qu'au niveau de santé publique, c'est important aussi parce que c'est près de la peur et ça provoque aussi la maladie, évidemment.
0: Voilà.
3: Donc ils sont d'une importance capitale et c'est pour ça qu'on veut les inscrire au patrimoine immatériel.
0: Voilà. J'allais y venir, mon cher Alain. C'est votre combat. C'est votre bataille. C'est votre combat en ce moment, donc d'essayer d'inscrire au patrimoine de l'UNESCO les bistrots. On en est où alors avec ça?
3: On en est au plein cœur de la bataille. Notre fiche d'inventaire qui s'appelle, et vous allez voir pourquoi ça va parler par rapport à ce que je viens de se dire, ce sont les pratiques sociales et culturelles dans les bistrots et les cafés en France. Et on est au cœur, là, en ce moment, nous en discutons pleinement, pour que le président de la République et la ministre de la Culture, Mme Pégard, prennent leurs décisions dans les jours qui viennent. Ah oui, parce que nous sommes, bien sûr, en concurrence, peut-être avec d'autres dossiers, mais nous savons que notre dossier est profondément légitime, que les Français attendent ça.
0: Alors, dommage, Alain, dommage parce qu'on est en train de vous perdre un petit peu, mais donc on a compris que dans quelques jours, normalement, le président de la République doit donner et le ministère de la Culture donc doivent donner leur réponse pour que les bistrots soient inscrits au patrimoine de l'UNESCO, ce qui permettrait d'avoir un autre zoom
4: et une protection,
0: sur ces lieux, parce que ça a l'air comme ça, on se dit bon, c'est un bistrot, on va y boire un coup. Non,
4: c'est un lieu de rencontre,
0: un lieu de vie. Et un jour, il faudra qu'on fasse une émission
4: dans un bistrot, comme ça
0: qu'on aille à votre rencontre. Merci Alain. Il est revenu, Alain, ou non? Ouais, on a un petit peu des galères pour l'avoir. Merci beaucoup, c'est pas grave. Merci Alain Fontaine, donc propriétaire du bistrot Le Mestruet à Paris, directeur de l'association des bistrots et cafés de France. Et donc je vous rappelle que la fête des bistrots et des cafés, c'est le 4 juin, donc tous au bar.
1: On fonce avec Nicolas. Et parce que nous on est pas mal sur les routes avec c'est votre vrai. Spectacle, avec cette émission. Et bien je peux vous dire qu'on en sauve nous des
0: bistrots. Les deux là, ils ont
5: grâce à tous nos cafés dans les bars.
0: Ah là, je peux dire que là.
1: Nous on soutient le bistrot français, monsieur.
0: Largement, largement trop, mais là. Merci beaucoup. Ben voilà, au revoir. Tiens, un petit
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0: Est-ce que Anne-Sophie est là?
6: Oui, elle est là.
0: Ça va, Anne-Sophie? Coucou. Tu vas bien, Anne-Sophie?
6: Ben super. Comme je disais, là, je viens de rentrer du boulot, là.
0: Tu bosses
6: de chaleur, c'est...
0: Tu bosses dans quoi?
6: Je suis infirmière à domicile.
0: Ah là là, infirmière à domicile. Beau métier.
6: Et là, dernièrement, c'était dur.
0: Eh ouais. C'est quoi comme voiture?
6: C'est rigolo, je viens juste d'en changer une là. J'ai une hybride.
0: Hybride. Donc tu mets la clim à fond dans l'hybride ou pas trop? Parce que du coup,
4: ça fait de l'électricité.
6: Ouais, non, pas trop. La clim, ça fait mal à la tête.
0: Ah, voilà. Ça se passe bien.
6: Et comme on n'a pas d'aide pour l'essence.
0: Oui, si, pareil, t'as droit à 50 balles. Tu veux pas les prendre?
6: Alors, il y a. Au niveau des revenus, il faut vraiment déclarer très peu. Nous, on bosse beaucoup parce qu'on a beaucoup de charges.
0: Donc,
6: on n'est pas à cause.
0: C'est n'importe quoi, ma pauvre chérie. Hein. Ça va... Les malades sont sympas ou il n'y a que des cons? Tu peux me dire la vérité?
6: Il y a des cons.
0: Si, il y a madame. Celle que tu as vue ce matin à 8h, elle est con celle-là, non?
6: Non. Il y a des chouchous.
0: Bon, arrête, insupportable. Mais en tout cas, c'est un beau métier. Hein. Franchement, je suis fière de toi.
6: C'est gentil.
0: Mais je t'en prie.
6: C'est gentil. J'appelais justement pour donner un peu de bonne humeur parce qu'on n'entendait que des mauvaises nouvelles. Là.
0: Non.
6: Il faut du bon.
0: Voilà, pas avec nous. Pas avec nous. T'as vu, quoi qu'il arrive, nous, on parle de tout, mais toujours avec le sourire. Toujours.
6: Il faut. Puis là, vous voyez, je viens de rentrer chez moi et là, on va se faire la fête des voisins avec tous les voisins.
0: Tu t'entends bien avec tes voisins?
6: Ouais, on a des voisins top et tous les ans on fait notre petite fête des voisins et franchement c'est super sympa et il faudrait le faire partout ça justement pour faire vivre un peu plus les gens dans les villages.
0: Donc la fête des voisins c'était hier mais vous le faites aujourd'hui. Tu vas apporter quoi, des curlis? Tu vas apporter des curlis?
6: Comme je bossais, c'était le mari qui était de corvée, c'est salade de pommes de terre avec des œufs, des petits oignons rouges.
0: C'est pas mal. Écoute, merci d'être passé nous voir. Merci d'être passé nous voir. Je te souhaite une belle fête des voisins et merci
6: de
0: ton travail. Merci pour ton travail. Merci beaucoup.
1: Et Anne-Sophie, pour la fête des mères, on va peut-être te couvrir de fleurs.
0: Voilà, on te rappelle demain, c'est le tirage au sort, vers 12h50. Merci, prends bien soin de toi. Dans un instant, on parle de quoi avec toi, mon bon Nicolas?
1: Eh bien, on va parler d'une des plus belles femmes du monde, Poupoupidou.
0: Je vois à peu près. Alice Capric. Juste après, Jérémy Frérot et...
1: Adieu.
0: Bon, adieu. C'est pas...

0: présent.
1: Et ben adieu.
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1: Nicolas Malabeuf, on te reprend la télé, alors mon bon Nicolas.
4: Eh bien, lundi, nous fêterons un centenaire, ouais. Les 100 ans d'une icône.
1: Incroyable. 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
4: you, Marilyn Monroe, de son vrai nom Norma Jean Baker, elle aurait fêté son 100e anniversaire lundi. Et alors au début, sa carrière ne prend pas. Elle est mannequin pour des publicités et au Texas, elle devient même reine honoraire du festival des artichauts. Ça a démarré très doucement. Puis Marilyn accède à la gloire et au Nouvel An 56, Marilyn et son compagnon Arthur Miller participent à un bal à New York. Le journaliste français Pierre Crenès est sur place et il va à leur table les interroger.
5: Parmi les invités ce soir, Monsieur et Madame Miller, Arthur Miller et Marilyn Monroe.
1: Oh.
5: Well, Mrs. Miller, do you speak French? Est-ce que vous parlez français?
6: No, I'm sorry, I don't. My husband does.
5: Not a word?
6: Oui.
5: Oui, oh, that's good. Do you enjoy?
6: Enjoy.
5: Oh, yes. Well, you can say oui. That's why I asked the question. Merci. Monsieur Miller, vous parlez français, je pense.
7: Non.
4: Non, bon, fallait pas l'emmerder.
1: Ah oui, non.
4: Et alors, en 60, elle tourne avec Yves Montand dans Le Milliardaire. Pendant le tournage, les couples Montand s'ignoraient et Monroe Miller partagent des bungalows voisins.
7: Oh là là.
4: Mais Simone part à Rome tourner un film, Miller est dans le Nevada, et donc démarre une relation secrète entre Montand et Marilyn. Voilà comment Montand parlait de Marilyn.
8: Comment est-ce de travailler avec Marilyn Monroe?
9: Écoutez, c'est difficile de vous expliquer Marilyn Monroe. D'abord, on n'explique pas Marilyn Monroe, on la voit, c'est beaucoup plus agréable, je crois.
7: Ah, oh là là.
9: Je disais que c'était formidable qu'un seul prénom, Marilyn, soit connu dans le monde entier, vraiment d'une façon colossale.
4: Marilyn avait déclaré à la presse, après mon mari ex aequo avec Marlon Brando, je trouve Clive Montand est l'homme le plus séduisant que j'ai jamais rencontré.
7: Oh, donc,
4: un autre homme dans sa vie, et pas n'importe qui, un président, mai 62 au Madison Square Garden, une soirée est organisée pour le 45e anniversaire du président Kennedy. Marilyn arrive ivre au champagne avec une heure de retard, un peu comme nous parfois dans cette émission, et elle se met à chanter devant 15 000 personnes. Et alors ce fut sa dernière apparition publique. Marilyn portait une robe couleur chair avec 2500 cristaux créés par le couturier français Jean-Louis Berthaud, mais la robe était tellement serrée qu'elle ne pouvait plus marcher. Marilyn avait ensuite appelé la première dame Jackie Kennedy pour lui dire qu'elle voulait épouser son mari. Jackie avait déclaré la vie est trop courte pour se soucier de Marilyn. Et alors seulement 3 mois plus tard, en août 62, après une dernière balade sur la plage de Santa Monica, Marilyn perd la vie chez elle à 36 ans avec le combiné téléphonique dans sa main. Au lendemain de sa mort, un journaliste français va à la rencontre de la secrétaire de Marilyn Monroe pour l'émission 5 colonnes à la une. Elle nous en apprend un peu plus sur l'intimité de l'actrice.
10: Mais combien de temps passait-elle à faire cette toilette?
11: Nue, elle était toujours nue dans la maison.
12: Oh, à poil.
11: Toujours nue, 6h, 7h, 9h,
12: à poil.
11: Toute la journée. Vraiment, je n'exagère pas, toute la journée. Manger les œufs, un verre du lait, pas du café, jamais, jamais du café. Toute la journée, elle était devant le miroir.
4: Et le petit potage de Marilyn Monroe a fait de la chirurgie. Elle s'est fait refaire le bout du nez et le menton.
1: Merci beaucoup, mon cher Nicolas. Donc, 100 ans demain,
4: 100 ans.
1: Du coup, elle sera éternellement belle. Voilà, c'est pas mal. Est-ce que vous connaissez le café des aidants?
4: Ah non.
1: Non, mais on en parle juste après ça, là. Juste après ça, là.
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1: Nous retrouvons ici, si vous voulez bien déjeuner chez vous, on passe à table tous ensemble le samedi et le dimanche en direct entre midi et 13h. Mais vite, ce sont les 5 dernières minutes.
7: Oh, ah oui, là, en plus.
1: Alors, place à la bonne initiative du samedi. On reste d'une certaine manière dans le domaine des bistrots et des cafés. Bonjour Stéphanie Poisson.
14: Bonjour à tout le monde.
1: Bonjour toute seule. Bienvenue ici. Vous êtes responsable de la plateforme de répit ADMR dans l'Aube. C'est quoi l'ADMR?
14: Exactement.
1: C'est quoi l'ADMR?
14: En fait, c'est un service, une association.
0: association qui propose des services pour les personnes fragiles, vulnérables, comme une aide à la toilette, aide au repas, de soins relationnels, etc.
3: Très bien. Là aussi, c'est un métier essentiel que vous faites. Et donc, pour la deuxième année, vous proposez le café des aidants. Alors, de quoi s'agit-il?

0: Voilà, c'est-à-dire qu'effectivement, quelqu'un, si vous êtes le fils ou d'une personne malade, bah déjà vous êtes un aidant, quoi.
1: Exactement. Beaucoup, en effet, ne se considèrent pas comme tels. Ouais. Mais en effet, je vous remercie pour l'émission. C'est important que certaines personnes se rendent compte qu'ils sont aidants et qu'ils ont accès à des dispositifs qui peuvent les aider.
0: Voilà. Et donc, les cafés des aidants, c'est quoi ? Donc, c'est un lieu, on se rend compte et puis on parle à cœur ouvert. On dit les choses, voilà, les bonnes comme les moins bonnes, quoi.
1: Exactement. C'est un groupe de parole, pour le coup, qui regroupe, on a jusqu'au maximum 10 aidants pour qu'on puisse un petit peu échanger entre eux sur des thèmes, comme savoir qu'est-ce qu'être aidant, comment faire attention à ses besoins, quels sont les dispositifs qui existent pour les aider, notamment, par exemple, les travailleuses médico-sociales du secteur. Donc voilà, on leur propose un temps pour éviter d'être isolés et éviter d'être épuisés.
0: Voilà. Quand on est aidant, est-ce qu'on accepte facilement d'être aidé?
1: Alors, j'avoue que non, c'est la grosse problématique. Les aidants, en général, arrivent quand ils sont déjà presque épuisés, voire épuisés complètement. Ouais. L'idée, c'est vraiment d'essayer d'être dans la prévention, mais en général, non, je suis l'épouse, donc en gros, c'est à la vie et à la mort.
0: C'est ça, voilà.
1: Dans la santé comme dans la maladie, comme dirait pour le coup.
0: Et donc c'est quoi alors la principale chose qu'on vous... J'allais dire la principale doléance qui revient, c'est quoi? C'est la fatigue, c'est de se sentir parfois pas aidé, pas soutenu?
1: C'est l'absence de répit. Ouais. Parce que quand vous avez une personne qui a une maladie d'Alzheimer, pour prendre la plus connue, se relève plusieurs fois par nuit, qui pose la question, qu'est-ce qu'on fait, qu'est-ce qu'on va manger à longueur de journée, pour le coup, en effet, c'est compliqué. Donc en effet, le répit et l'absence de soutien, parce qu'on a quand même beaucoup de personnes qui sont isolées, et quand on a un proche atteint d'une maladie, en général, les relations sociales sont diminuées.
0: Voilà, c'est ça. Vous organisez le café des aidants à quel rythme? Alors, comment c'est quoi le truc? Comment ça se passe?
1: Une fois par mois, d'octobre à juin.
0: Ouais.
1: Et en fait, pour ne pas les perdre pendant la période estivale, en fait, on propose des sorties estivales.
0: Bien,
1: là, par exemple, ils vont aller à Nigloland fin juin.
0: Ouais.
1: Donc, c'est un parc d'attraction qu'il y a dans le département.
0: C'est Nigloland. C'est Nigloland. C'est pas Nigoland, parce que j'en ai deux de Nigo là qui m'accompagnent. C'est pas un parc sur Nicolas et Fabien. Ah, rien à voir.
1: Non, là, c'est plutôt des hérissons.
0: C'est pas nous. Donc, c'est vachement bien que vous fassiez ça. Vachement bien. Et je précise que le Café des Aidants, voilà, c'est un concept qui est breveté et qui est national. Hein,
2: oui,
0: c'est
2: partout.
0: Ça. Hein. Ça
1: existe
0: partout en France.
1: C'est un label national qu'on a décidé, nous, de déployer dans notre plateforme de
0: réseau. C'est très, très bien. C'est une très belle idée. Voilà, bravo. On voulait vous faire un petit coucou parce qu'on sait à quel point tout le monde peut être aidant, effectivement, et parfois c'est compliqué.
1: Donc, un quart.
0: Voilà.
1: Un quart des Français.
0: Voilà, un quart des Français. Merci beaucoup, Stéphanie Poisson. Donc, vous organisez des cafés des aidants. Merci infiniment. Voilà, mes amis, c'est fini.
2: Oh non,
3: On vient d'arriver. 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
0: Merci à toute l'équipe. Passez une belle journée ici et pas ailleurs. Tout de suite, c'est ma France Weekend version économie. Et on se retrouve demain, Annie. Passez une belle journée, il est tout pile 13h.
4: Bonjour à toutes et tous, bienvenue dans ma France Weekend. Alors le samedi, l'équipe de Paris City des économies est sur le pont pour votre pouvoir d'achat. Dans 5 minutes, on va déménager ensemble et voir tous les trucs et astuces pour les petits budgets. Mais d'abord, l'actu de ce samedi. Bonjour Benjamin Mathieu.
5: Bonjour Valère, bonjour à tous. Une deuxième coupe aux grandes oreilles, c'est l'objectif du PSG qui joue dans 5 heures. Une deuxième finale consécutive de Ligue des Champions. Les Parisiens qui peuvent compter sur 20 000 supporters à Budapest, comme Jonathan. L'année dernière, il était à Munich et pour se porter chance, mais il refait exactement les mêmes gestes que lors de la finale gagnée, il y a tout pinam.
6: J'ai retrouvé responsable du fan club Singapour et je lui ai montré, regarde, l'année dernière, il y a 12 mois, à une heure près, on a fait la photo tous les deux. Donc là, on a refait encore tous les deux pour célébrer en espérant que ça nous porte chance. Ce petit gris-gris.
5: Romain Bédoux, c'est vous qui avez rencontré ce fan superstitieux. Vous nous faites vivre ce rendez-vous ô combien important. Depuis la capitale hongroise, vous êtes dans la fan zone du PSG. On imagine qu'elle est déjà en ébullition.
7: Oui, effectivement, bonjour Benjamin, bonjour à tous. Et effectivement, c'est une fan zone avec que des couleurs rouge, bleu, le Paris Saint-Germain est partout, chacun a son maillot. Ce qui est assez sympathique de voir, c'est que chacun a sa petite superstition à l'image de Jonathan qu'on a écouté.

0: écoutez juste avant, dans le choix du maillot qui allait être mis, à chaque fois c'est un choix spécial, soit c'est un maillot porte-bonheur qui a suivi tout le parcours du Paris Saint-Germain cette année, soit c'est un maillot que les supporters portaient l'an dernier pendant le match. C'est une ambiance assez festive dans cette fan zone de Budapest. On est juste en face de la Puskás Arena qui est le stade dans lequel se passera la finale de la Ligue des Champions entre le PSG et Arsenal. Il y a eu tout à l'heure des anciens joueurs, Javier Pastore, notre consultant Eric Ravissandratana qui était là, le consultant de ICI, et puis des anciens joueurs, des concerts, bref, la fête. Tout le monde se met en ambiance avant de partir pour le stade. Le départ pour le stade sera à peu près vers 15h pour ensuite encourager les Rouges et Bleus, le Paris Saint-Germain, dans cette quête de la deuxième étoile, la deuxième victoire en Ligue des Champions.
1: Merci beaucoup Romain. On souhaite le retrouver ce soir dans le même état que l'année dernière, en apesanteur, sur un nuage, un peu hagard même. Il commente les matchs du PSG sur ICI Paris Île-de-France depuis, on va dire quasiment la création du club. Bruno Salomon, bonjour.
2: Bonjour Benjamin, ça va pas,
1: mais, non, vous êtes, ça va pas. On est en forme, vous savez, on est motivé dans ce studio. J'ai revêtu moi aussi mon maillot du PSG. Alors le PSG qui rêve de rentrer dans la légende du football européen en rentrant dans le club très fermé, des clubs qui ont remporté le titre deux fois de suite, c'est très rare.
2: Ouais, au 21e siècle, il n'y a même qu'un seul club qui a réussi à faire cet exploit, c'est le Real Madrid. Et il n'y a que 8 clubs en Coupe d'Europe dans cette Ligue des Champions, ancienne et nouvelle formule, qui ont réussi à décrocher ce titre par deux fois consécutivement. Et le PSG peut donc le faire ce soir. Alors, ça s'annonce peut-être un petit peu plus ardu que face à l'Inter Milan. L'Inter Milan qui, pendant 21 jours, s'était un petit peu déchiré avant d'arriver face au PSG la saison dernière. Là, cette fois-ci, Arsenal arrive en ordre de bataille. C'est du métal très lourd, c'est de l'acier trempé, cette équipe d'Arsenal. Ça défend très fort, ça marque pas mal de buts, il va donc falloir se méfier du côté du PSG, mais le PSG a des clés, on le sait, les Gvara, les Dembélé, les Doué seront là, présents aujourd'hui pour cette rencontre, et pourquoi pas décrocher la deuxième étoile que tous ces supporters autour de nous, aujourd'hui, rêvent de décrocher.
1: Merci Bruno et Romain, on vous retrouve dans une petite heure pour l'antenne en édition spéciale sur ICI Paris Île-de-France. Le match est bien évidemment à 18h, vous êtes à Budapest. Et puis au Parc des Princes, 48 000 supporters parisiens vont suivre le match sur écran géant. Côté sécurité, les forces de l'ordre mobilisées en nombre avec 8 000 policiers et gendarmes. C'est 2 500 de plus que l'année dernière afin d'éviter les débordements après le titre de l'an passé. Mais aussi 16 000 dans tout le territoire, dans toute la France, car les fans du PSG sont un peu partout en France. Un dispositif de sécurité exceptionnel équivalent aux Jeux Olympiques de Paris 2024. C'est un feu d'artifice et une grande soirée de musique classique suivie dans toute la France, à la télévision. Les festivités du 14 juillet dans la capitale sont avancées à la veille, au 13 juillet. C'est le maire de Paris qui l'annonce afin de permettre le respect nécessaire pour le temps national de commémoration des 10 ans de l'attentat de Nice, dit Emmanuel Grégoire. Cette attaque qui avait fait 86 morts, 458 blessés sur la promenade des Anglais. C'est une immense perte. Le sociologue, anthropologue et philosophe Edgar Morin, mort hier à 104 ans, l'apprend ce matin. Résistant pendant la Seconde Guerre mondiale, il a été toute sa vie en fait, une vie d'humaniste comme de résistant à destination des jeunes. C'était encore le cas sur France Info alors qu'il fêtait son centenaire.
3: La terre est menacée, nous avons mille menaces avec des conflits, les fanatismes, les refermetures sur soi, etc. Donc il y a des causes absolument magnifiques qui sont pour les jeunes, c'est-à-dire la défense de la terre, la défense de l'humanité, c'est-à-dire l'humanisme. Moi, je dis aux gens, aux jeunes, prenez parti pour les forces positives, les forces d'union, d'amour, et luttez contre toutes les forces de destruction, de haine et de mépris. Voilà ce que je dis.
1: Le très beau message d'espoir d'Edgar Morin. Et puis une grosse galère pour 841 passagers à bord de deux trains Trenitalia la nuit dernière. Ils ont été bloqués vers 23h45 en raison d'un problème d'infrastructure entre Lyon et la Côte d'Or. Ils ont passé la nuit à bord et n'ont pu repartir que ce matin en direction de Paris.
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1: 13h05 sur ICI, c'est Ma France Weekend avec Valère Correa. Bonjour.
6: Bonjour et bienvenue dans votre magazine Ma France par ICI des économies. Alors notre objectif, chaque semaine, c'est toujours le même, hein, vous redonner du pouvoir d'achat. Et aujourd'hui, on va déménager ensemble. Mode de transport, frais cachés, assurance, carton, outils, on va tout vous dire avec notre invité. Bonjour Timour Ajuri.
5: Bonjour Valère.
6: Vous êtes journaliste pour Merci pour l'info, c'est un média en ligne notamment, mercipourlinfo.fr. Et puis c'est aussi un média dans les kiosques d'ailleurs, on retrouve, c'est un magazine.
5: Un magazine, oui.
6: Voilà, je vous propose pour commencer de répondre à cette première question de Daniel qui m'a écrit sur mon mail par ici leséconomies@radiofrance.com. Pour vous la poser à vous, Timour, cette question, quelles sont les aides pour les personnes âgées qui veulent ou doivent déménager ?
5: Alors, la bonne nouvelle, c'est qu'il y a beaucoup d'aides.
6: Ah.
5: Votre caisse de retraite, par exemple, peut vous accorder une aide. Il y a beaucoup de caisses de retraite qui peuvent verser des aides au déménagement. Il y a des aides de collectivité aussi, par exemple, votre mairie, votre conseil communal d'action sociale, par exemple, vous pouvez aller le voir. Le fonds de solidarité pour le logement de votre département aussi peut vous verser une aide au déménagement. Alors, tout ça, c'est soumis à condition, donc il faut se renseigner et il faut chercher.
6: Oui, c'est souvent d'ailleurs le cas pour les aides. On va refaire le point tout à l'heure. Il faut chercher, il faut se renseigner. Mais là, on a noté, il y a quand même des options pour Daniel. Alors, Timour Ajuri, vous êtes journaliste pour Merci pour l'info. On va évoquer tous les sujets en utile autour du déménagement, le transport, les professionnels, les assurances, les cartons, les arnaques, les abonnements aussi, en commençant peut-être par le vrai coût d'un déménagement en 2026. Est-ce que vous pouvez nous dire si ça coûte cher? Si on prend tout en compte, hein, le départ, l'arrivée, les équipements, transport, abonnement, tout ça, combien ça coûte de déménager?
5: Alors, évidemment, tout dépend si vous faites le déménagement tout seul avec des amis, si vous louez un véhicule, si vous faites appel à une entreprise. Après, Merci pour l'info, on a essayé de faire des estimations. Par exemple, si vous déménagez donc d'un deux pièces de 40 mètres carrés à moins de 20 km. Donc, si vous déménagez avec des amis et vous louez un véhicule, ça vous coûtera juste 100 à 300 euros. Un peu plus si vous louez un camion avec un chauffeur et un manutentionnaire, et faites appel à un manutentionnaire. Et là, si vous choisissez une entreprise de déménagement, là, ça pourra monter jusqu'à 1200 euros en fonction de la formule. Donc, vous voyez, c'est assez large, quelques centaines, un peu plus de 1000 euros pour un deux pièces.
6: On va commencer par le commencement. Timour, comment on transporte nos meubles, justement, d'un point A à un point B ? Soi-même ou avec un professionnel pour faire vraiment le moins cher possible?
5: Alors évidemment, le moins cher, c'est quand on fait tout soi-même et avec l'aide de proches. Vous pouvez louer un véhicule aussi, ou vous faire prêter un véhicule. Si vous devez vous louer un véhicule, donc vous pouvez aller voir un loueur, vous pouvez voir une grande surface, vous pouvez utiliser certaines applis aussi de covoiturage de colis. Donc il y a plusieurs solutions. Après, faire appel à une entreprise, c'est la solution la plus chère aussi, c'est la solution qui vous, a priori, vous causera le moins de tracas.
6: C'est ça, parce que parfois on veut tout faire soi-même, mais enfin on prend aussi le risque d'abîmer, de ne pas faire ça dans les règles de l'art, et à la fin ça peut coûter cher.
5: C'est ça. Finalement, c'est peut-être une bonne solution de faire appel à un professionnel, à choisir évidemment avec attention. La clé dans le déménagement, c'est de s'y prendre suffisamment à l'avance, dans l'idéal évidemment, et puis d'y consacrer du temps à la préparation, Valère.
6: Oui, bien sûr. Peut-être revenir sur les aides au déménagement, vous en avez cité quelques-unes. J'avais découvert d'ailleurs sur votre site que la CAF aussi pouvait nous aider.
5: Oui, alors la CAF peut vous aider, votre caisse de mutualité sociale agricole aussi, si vous êtes affilié à la MSA. Après, ce sont des aides assez dont les conditions sont assez strictes.
6: Oui.
5: Par exemple, il faut percevoir l'aide personnelle personnalisée au logement. Il y a aussi une aide d'Action Logement pour les salariés. Il y a la prestation de compensation du handicap pour les personnes qui ont certains handicaps qui nécessitent des aménagements chez eux. Il y a les collectivités, il y a les caisses de retraite. Donc tout ça, c'est à regarder suffisamment à l'avance.
6: C'est là l'intérêt d'anticiper, c'est ce que vous nous disiez tout à l'heure, à la fois pour l'organisation, mais aussi pour le financement, hein, en définitive.
5: Voilà.
6: Est-ce que c'est vrai qu'on peut aussi se tourner vers son entreprise pour essayer d'obtenir un soutien dans ce déménagement?
5: Oui, alors c'est possible. Donc certaines entreprises versent des aides à leurs salariés, en particulier si le déménagement a un motif professionnel, ça peut être même prévu par votre convention collective. Et puis certaines entreprises ont des partenariats avec des déménageurs ou avec des loueurs de véhicules, donc ça peut être intéressant pour avoir un rabais sur le prix de leurs prestations. Donc tout ça, vous pouvez regarder, vous renseigner auprès de votre direction, de votre service RH. Et puis, des conventions collectives aussi imposent des jours de congé spécifiques au profit des salariés qui déménagent.
7: Okay.
5: Donc, ça, c'est une bonne chose. Ça s'ajoute à vos congés payés.
7: Donc, on va voir son employeur. On dit, voilà, là, je vais déménager à telle date. J'imagine qu'on peut fournir une preuve, ancien domicile, nouveau domicile, par exemple. Et là, on peut avoir 2, 3, 4 jours de congé en plus de nos congés payés.
5: Voilà, c'est super. Et si vous voulez donc vous faire une longue période pour avoir tout le temps déménager, vous pouvez ajouter des congés payés, et c'est super.
7: Alors, si on décide de faire le déménagement soi-même, vous l'avez dit, il faut bien se préparer, Timour, et puis il y a aussi la question du camion, si on veut se débrouiller. Première question, comment définir la bonne taille du camion? Parce que alors, à chaque fois, on entend 9 mètres cubes, 12 mètres cubes, moi, je n'y comprends rien. Uh-huh. Et j'ai beaucoup de mal, surtout, à me dire, bah là, j'ai tant de mètres cubes de meubles chez moi. C'est très difficile, je trouve.
5: Oui. Bah, alors, un véhicule, en fait, la contenance d'un véhicule, comment ça se calcule? C'est en mètres cubes. Et il y a une méthode toute simple pour calculer le volume dont vous avez besoin. C'est de diviser par 2 la surface de votre logement actuel. Donc, par exemple, si vous avez un 50 mètres carrés, vous avez besoin a priori d'un camion de 25 mètres cubes. Après, c'est pas une règle absolue. Si vous avez plus ou moins d'objets, vous pouvez ajuster. Mais disons que c'est un bon point de départ.
7: Et pour trouver le camion, alors, parce qu'on n'en a évidemment pas tous un, qu'est-ce que vous nous conseillez de faire pour avoir un camion sur un jour, deux jours, sans se ruiner?
5: Oui. Alors, vous avez évidemment donc les loueurs habituels, les grandes surfaces, et puis il y a des applications qui vous permettent de trouver donc des services de covoiturage, des covoiturages de colis, donc par exemple cocoli.fr, bring4you.com. Donc le principe, il est tout simple, vous publiez votre demande, et puis il y a un particulier ou une entreprise de transport qui fait le trajet pour vous.
7: Et d'ailleurs, il faut être bien entouré, avoir de vrais amis en forme si possible. Et puis si on n'en a pas, il y a des plateformes collaboratives pour se faire aider pour pas trop cher.
5: Oui, donc il y a des applications de mise en relation, donc par exemple Allo Voisin, TaskRabbit.com, NeedHelp.com. Alors il peut s'agir simplement d'une aide pour porter vos meubles, vos affaires. Mm-hmm. Il peut aussi s'agir d'un chauffeur pour un camion. Donc après, il faut bien vérifier que toutes les prestations que vous souhaitez avoir prises en charge sont prévues, discuter avec les personnes. Après, je note que cette solution, donc c'est pas l'idéal, parce que si les personnes se blessent ou créent des dégâts, vous pouvez être considéré comme responsable. Pareil, si vous trouvez des annonces en ligne avec des personnes qui proposent leurs services sur le Bon Coin, par exemple, faut faire attention, et faire attention aussi aux personnes avec qui vous échangez. Donc, dans l'idéal, parler de vive voix avec elles, et surtout ne verser aucune somme d'argent avant de l'avoir rencontré, et si possible avant la prestation.
7: On parle déménagement aujourd'hui avec Timour Ajoury, journaliste pour le média Merci pour l'info. Timour, est-ce qu'il vaut mieux privilégier certaines périodes pour déménager si on peut choisir?
5: Oui. Alors, l'idéal, c'est mieux de faire un déménagement l'automne et l'hiver. Inversement, déménager le week-end, c'est pas forcément une très bonne idée, en les fins et les débuts de mois. Et puis, l'été et les vacances scolaires aussi, c'est pas l'idéal, même si, dans la pratique, peut-être que vous avez besoin de déménager dans les prochaines semaines, Valère.
7: On est bien d'accord. Et puis, les cartons aussi, ça peut vite faire un budget. Est-ce que vous avez des bons plans pour trouver des cartons pas chers, voire gratuitement? Qu'est-ce que nous conseiller?
5: Oui, vous avez une solution gratuite toute simple, c'est d'aller voir les supermarchés près de chez vous, les petits commerces, les centres commerciaux pour récupérer des camions des cartons gratuits. Et puis, vous pouvez demander à des proches d'en faire de même. Vous pouvez aussi récupérer les emballages des objets justement que vous voulez déménager.
7: En tout cas, c'est important de bien emballer, de bien ranger, parce qu'encore une fois, il peut y avoir de la casse, et là, quand on fait soi-même, c'est de l'argent jeté par les fenêtres.
5: Oui, tout à fait.
7: Comment choisir un professionnel si on décide de passer par des professionnels, notamment parce qu'on a des meubles qui ont une certaine valeur, parce que tout simplement on n'est pas entouré, qu'on n'a pas la forme, la force pour le faire soi-même? Comment est-ce qu'on choisit un bon déménageur?
5: Alors, déjà, il faut savoir que le métier de déménageur, c'est une profession réglementée.
7: D'accord.
5: Donc, vous devez vérifier que les déménageurs que vous sollicitez sont bien inscrits dans différents registres. Dans l'idéal, alors ça, ils n'ont pas l'obligation de le faire, mais vous pouvez regarder s'ils sont bien inscrits à la Chambre syndicale du déménagement ou à l'Organisation des transporteurs routiers européens. Mmh. Et puis, pour trouver les meilleurs prix et les services qui vous conviennent le mieux, regardez bien les devis que les déménageurs doivent vous proposer.
7: On en demande plusieurs déjà, on compare.
5: Oui, voilà, c'est bien de comparer, ils ont l'obligation de vous en proposer gratuitement. Et puis vous pouvez aussi comparer en utilisant des outils en ligne. Par exemple, à Merci pour l'info, on a vu que un courtier en déménagement, Next Tourist, propose des outils assez simples d'utilisation pour pouvoir comparer très facilement.
7: Donc comparateur en ligne, ça c'est pas mal. On demande plusieurs devis, on les compare, éventuellement on questionne le professionnel s'il y a quelque chose qu'on ne comprend pas. Est-ce que l'assurance est forcément inclus dans la prestation?
5: Alors, si c'est un professionnel, a priori il vous proposera une assurance. Après il peut y avoir une assurance basique ou une assurance un peu plus large. C'est à vous de voir. Après, si vous faites le déménagement vous-même avec des amis, je vous conseille de bien regarder votre assurance multirisque habitation. Et s'il y a des exclusions, vous pouvez appeler votre assureur et puis voir si vous pouvez ajouter une extension.
7: Et puis, bien penser à faire l'état des lieux avant et puis à bien vérifier une fois que les meubles ont été déposés par le professionnel, parce que c'est là que ça joue, c'est là qu'il faut déclarer s'il y a eu un sinistre.
5: Absolument, absolument. Ouais. Donc, n'oubliez pas, une fois que les meubles sont livrés, de bien regarder si éventuellement il y a des dégâts, si des objets manquent. Vous pouvez faire des réserves tout de suite et après faire une contestation, envoyer des recommandés éventuellement, mais avant vous pouvez contacter le service client. Voilà.
7: En tout cas, le faire dans les temps. Et puis déménager, c'est parfois gagner en place, hein, changer de configuration. Alors il faut s'équiper aussi parfois, et quand on a un budget très serré, c'est pas évident. Bonjour Hakim Baka.
8: Bonjour.
7: Vous êtes cofondateur de Give, c'est give.com. Give, c'est G-E-E-V. Présentez-nous ce site internet, s'il vous plaît.
8: Give, c'est une application de don d'objets entre particuliers. Donc le principe est très simple, c'est de pouvoir donner une seconde vie localement, facilement, via le don. Donner une seconde vie à tous les objets dont on ne se sert plus. Et évidemment, pendant le déménagement, on découvre plein d'objets dont on ne se sert pas.
7: Vous appelez donc au réflexe de donner plutôt que jeter, recevoir plutôt qu'acheter. On n'est plus trop habitué à tout ça. Hein.
8: Alors, on n'y est plus trop, exactement, on n'est plus trop habitué, alors que finalement, on revient à l'essentiel, on revient à des usages qui sont millénaires. On n'invente pas le don, on le digitalise à la limite. Nous, en fait, on vient vraiment avec le don digitalisé, du coup, avec Give, dans un complément de plein d'usages qui sont... maintenant très populaire, en complément de la vente, en complément du don aux assos. Voilà, tout ce qu'on veut éviter, nous, c'est que des objets qui puissent être utilisés finissent aux encombrants, dans les déchetteries ou dans nos caves et greniers.
7: On fait une spéciale déménagement aujourd'hui. Qu'est-ce qu'on peut trouver de sympa en ce moment, alors, sur l'application Give, si on a besoin on a prévu de déménager et c'est un petit peu plus grand que le point de départ?
8: Alors, en fait, ça fonctionne dans les deux sens. C'est-à-dire que c'est bien de se désencombrer au moment d'un déménagement. Mmh. En fait, ce qu'il faut éviter... c'est toujours cette petite phrase qui trempe dans notre tête qui est « ça peut toujours servir » ou « alors je verrai quand je verrai dans le nouvel appartement ou dans la nouvelle maison ». Donc quand on déménage, il faut faire très attention, parce que emporter des objets qu'on n'utilise plus, ça a de l'argent, c'est aussi de l'énergie. Des fois on loue une camionnette et finalement, il vaut mieux économiser un peu la force de ses bras. Et après, pour l'emménagement, y a plein d'objets sur Give. C'est-à-dire on retrouve vraiment tous les objets qu'on peut retrouver dans un habitat français typique, hein, des meubles, de l'électroménager, du petit électro, des vêtements, enfin beaucoup, des jouets, beaucoup beaucoup de choses. Vraiment beaucoup, exactement ce qu'on pourrait retrouver d'ailleurs sur un site de vente. Et ça peut être effectivement à la fois de la conso responsable, c'est-à-dire j'emménage dans un nouveau logement, je dois m'équiper d'une commode, pourquoi ne pas la récupérer en seconde vie gratuitement plutôt que de l'acheter. Et voilà, finalement on est sur une conso aussi bon plan, parce que voilà, on est tous au courant de
7: la difficulté
8: de pouvoir d'achat qu'on a tous. Donc voilà, donc ce petit bonus de pouvoir d'achat à l'emménagement qui coûte en général très cher, ça fait toujours du bien.
7: Give.com pour en savoir plus. Merci beaucoup Hakim Baka, vous êtes le cofondateur donc de cette application, et puis dans les solutions pour trouver du matériel, que ce soit la remise en état, les aménagements, le déménagement lui-même. Il y a les bricothèques, c'est comme une bibliothèque mais pour les outils. On va vous expliquer ça dans un instant.

0: Floyd, Another Brick in the Wall sur votre radio locale ici.
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0: En version magazine, le thème aujourd'hui, on déménage ensemble, mode de transport, frais cachés, assurance, carton, outils, avec notre invité Timur Ajuri, journaliste pour le média Merci pour l'info, qu'on retrouve sur mercipourlinfo.fr. Et J'ai le vent, chargé de lien social pour la régie de quartier du 19e arrondissement de Paris, vient de nous rejoindre. Bonjour.
3: Bonjour.
0: Alors, on vous a invité parce que vous êtes, j'allais dire à la tête, en tout cas, vous êtes en responsabilité sur un projet qui est très intéressant et qui n'est pas singulier et seulement, qui n'existe pas que sur Paris. C'est une bricothèque. Mais qu'est-ce que c'est une bricothèque ?
3: Alors, la bricothèque, en fait, c'est comme une bibliothèque, sauf qu'au lieu d'emprunter des livres, on va emprunter des outils. Nous, par exemple, on va avoir une variété d'outils, des perceuses, visseuses, des décapeurs thermiques, des ponceuses, et puis aussi des petits outils comme des clés à molette, des tournevis, voilà. Ça fonctionne chez nous, c'est un emprunt qui est gratuit. En adhérant juste à la régie de quartier du 19e.
0: Pour avoir regardé les bricothèques un peu partout en France, c'est à peu près toujours le même principe. Soit c'est la gratuité, soit c'est vraiment de la location quasi à un prix symbolique. On est d'accord, J'ai le vent, c'est un bon plan pouvoir d'achat, évidemment, il n'y a pas mieux, mais c'est aussi un bon plan écologique.
3: Oui, bien sûr, parce qu'en fait, ça va permettre de limiter son impact sur l'environnement en n'achetant pas des outils qui seront a priori peu utilisés, car on sait que les travaux dont on a besoin lors d'un déménagement, on n'en aura sûrement pas besoin à d'autres moments.
0: Et est-ce que ces outils sont tous en bon état de marche ? Il y a une vérification qui est faite par l'équipe ? Parce que c'est vrai que parfois on peut se dire, oui, mais bon, si c'est pour avoir des outils de seconde zone, non, moi je veux du bon matos.
3: Oui, bien sûr. Nous, on a effectivement notre chargé d'accueil qui s'occupe de vérifier que tout marche bien. C'est d'ailleurs pour ça qu'on a un dépôt de caution lors de l'emprunt et qui va vérifier si le matériel est en bon état avant de le passer aux nouvelles personnes. Je me permets de dire aussi que chez nous, c'est réservé aux habitants du 19e arrondissement de Paris, mais que bien sûr, il y a beaucoup d'autres bricothèques, comme vous l'avez dit, qui existent en France, et il y en a sûrement près d'où habitent les auditeurs.
0: Oui, il y en a un petit peu partout en France, alors pas suffisamment, mais enfin, il faut bien que ça se développe, mais ça vaut le coup d'aller faire une petite recherche sur Internet et de voir s'il y en a une autour de chez vous. Une dernière question, J'ai le vent, d'où viennent les outils ?
3: Alors, chez nous, les outils sont achetés à la bricothèque. Après, il y a des possibilités de dons, je pense, à d'autres endroits. Mais on a aussi un espace de dons qui fonctionne, mais qui est plutôt séparé. Généralement, nous, c'est des achats.
0: Voilà, ça s'appelle donc une bricothèque, et vous l'avez très justement dit, c'est comme une bibliothèque, mais avec des outils. Merci beaucoup, J'ai le vent, chargé de lien social pour la régie de quartier donc du 19e arrondissement de Paris. Et puis, pour vous qui nous écoutez, faites un petit tour, allez faire un petit tour sur Internet, regardez, il y en a peut-être une autour de chez vous. Juste un mot, Timur Ajuri, journaliste pour Merci pour l'info, sur ce thème du déménagement. Là, j'y repensais, on n'a pas eu le temps d'en parler, mais très vite, la réexpédition du courrier, vous avez un bon plan pour ça ?
4: Oui, alors il y a la poste qui peut vous réexpédier le courrier.
0: Voilà, ça c'est une cinquantaine d'euros.
4: Voilà, et puis vous pouvez avoir d'autres solutions moins chères. C'est vrai que c'est important la réexpédition du courrier, Valère.
0: Voilà, et la solution la moins chère, c'est qu'il y a un service public de réexpédition du courrier. Tapez sur Internet, c'est gratuit, et vous pouvez l'envoyer comme ça. Je donne la réponse à votre place. On peut pas tout savoir, Timur, hein, ça
4: alors,
0: c'est la vie. Hein.
4: Alors oui, Valère, je me permets juste d'ajouter donc ce service. Ça permet d'indiquer à l'administration votre changement d'adresse, par exemple. Au FNIS, qu'à France Travail.
0: Exactement.
4: Après la réexpédition, vous pouvez le signaler à la poste, mais c'est indépendant. En fait, c'est deux choses indépendantes.
0: Vous avez raison, mais ça permet de contacter pas mal d'administrations. Timur Ajuri, vous êtes journaliste pour Merci pour l'info, et avant de nous quitter, vous allez vous prêter au jeu de notre quiz, le vrai faux, pour finir avec les idées claires sur ce thème du déménagement. Vrai ou faux, on peut bénéficier d'aide financière pour déménager, même quand on n'a pas un petit revenu.
4: Alors, vrai, vous pouvez bénéficier d'aide financière. Après, la plupart, c'est vrai, sont quand même réservés aux personnes qui ont les plus faibles revenus.
0: Et vous nous l'avez dit, il faut chercher pour trouver.
4: Oui.
0: Vrai ou faux, les déménageurs professionnels ont l'obligation de proposer une assurance de base.
4: Oui, c'est vrai. Après, il peut y avoir des services d'une couverture plus ou moins étendue.
0: Vrai ou faux, les cartons de supermarché sont toujours gratuits et autorisés à être récupérés.
4: Alors oui, en général, on va vous les proposer. Enfin, vous pourrez les récupérer gratuitement et vous aurez le droit de les prendre. Oui.
0: Vrai ou faux, on peut obtenir des jours de congé pour un déménagement.
4: Oui. Après, tout dépend de votre secteur, de votre entreprise. Et puis, n'oubliez pas de préparer un justificatif pour votre employeur.
0: Et ça, est-ce que c'est vrai ou faux? Il est interdit, j'ai bien dit interdit, de déménager seul un frigo couché dans un camion.
4: Alors, je ne sais pas si la loi l'interdit expressément. Je ne crois pas. Mais en tout cas, c'est fort imprudent, sans vouloir jeter un froid, Valère.
0: Vrai ou faux, Timour? Les plateformes collaboratives permettent parfois de louer un camion bien moins cher, et notamment à plusieurs.
4: Vrai, oui, ça peut être une bonne solution économique.
0: Un devis de déménagement peut augmenter le jour J sans explication. C'est vrai ou c'est faux?
4: Ah, ça, c'est faux. En tout cas, c'est interdit. Une fois signé par le client, le devis engage le professionnel.
0: Timour Ajouri, journaliste, merci pour l'info. Merci beaucoup pour vos éclairages. Alors, je rappelle le site qui est une mine d'informations, mercipourlinfo.fr. J'espère que vous y voyez plus clair, vous qui nous avez écoutés sur votre radio locale ici. Alors, pour réécouter l'émission, mais aussi toutes les autres, et c'est vrai qu'il commence à y en avoir quelques-unes, c'est sur ici.fr. La semaine prochaine, on va voir comment bien vieillir en restant chez soi, même avec un budget serré. Pensez à nous envoyer vos questions. Mon mail, c'est parisilleseconomies@radiofrance.com. À suivre, des infos près de chez vous et votre après-midi en musique sur votre radio locale ici.
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8: Dans le Calvados, retrouvez une soirée ciné-expo autour du film Muganga, celui qui soigne. Un récit bouleversant inspiré du combat du docteur Denis Mukwege, prix Nobel de la paix face aux violences faites aux femmes en République démocratique du Congo. Projection forte engagée à découvrir dans le cadre de l'exposition Décolonisation, à vivre le jeudi 11 juin à 19h gratuitement au Mémorial de la paix à Caen. Dans l'Orne, c'est du théâtre qui vous attend par la compagnie Nagas entre Vimoutiers et Argentan avec Souviens-toi de ce paysage de minuit, les histoires qui se transmettent d'époque en époque, d'oreille en oreille et de bouche en bouche, les histoires trop difficiles à dire qui peuvent s'oublier, spectacle qui nous invite à une rencontre intime et collective avec le lieu, son paysage, la mémoire qui s'y joue. C'est du théâtre qui va jouer avec la mémoire citoyenne et la commémoration, à retrouver le 13 et 14 juin prochain au mémorial de Coudehard Mortomel. Info sur culture.orne.fr.
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C'était Rose Laurence avec Africa. Bienvenue si vous nous rejoignez à l'instant. Sophie Nolvaux avec vous pour passer de bons moments en musique et en bonne compagnie ce samedi. Je vous ai prévu de belles surprises, des chansons que vous aimez, des souvenirs qui vont vous réchauffer le cœur et des découvertes qui vont vous ravir, j'en suis sûre. On redémarre avec Paolo Conte et Via Conme dans un instant. Mais tout de suite, on pense à nos mamans dont c'est la fête demain. D'ailleurs, il est encore temps d'aller leur acheter un petit cadeau cet après-midi. Voici Christophe Maé avec La Lune sur votre radio ici.

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2: Eh oui, en Savoie pour être précis. Alors, je ne vais pas vous parler de rando, de montagne ou de chamois. Non, je vais vous parler de danse. Et la Normandie dans tout ça ? Eh ben, on y vient. Figurez-vous que le 10 mai dernier, à Bourg-Saint-Maurice, un couple bayeusin est devenu champion de France de danse. Ils s'appellent Isabelle et David Mancio. Ils ont 60 et 58 ans. Ils sont inscrits dans une école de danse à Bayeux depuis 2021. Et ils passent tout leur temps libre sur le parquet. En moyenne, 14 heures par semaine, à se remuer sur du tango, du rock, du cha-cha, et j'en passe. Ah, c'est pas compliqué, ils adorent la danse. Ah oui, je vous ai pas dit, tiens. D'après vous, ils se sont rencontrés comment, Isabelle et David, en 1990 ? Eh ben oui, en dansant sur une valse, tout était écrit. Et depuis maintenant 3 ans, ils participent même à des compétitions. Technique, rythme, mémorisation, sens artistique, le couple ne laisse rien au hasard, ils travaillent d'arrache-pied. Alors, les premières compètes, elles n'ont pas été faciles du tout. Mais nos deux passionnés n'ont rien lâché, et aujourd'hui, la présence du public les galvanise. On peaufine ses positions, on soigne ses gestes jusqu'au moindre petit détail, et on se lance. À Bourg-Saint-Maurice, au Trophée de France, un concours qui réunissait plus de 200 danseurs, ils ont remporté les preuve dédiée aux débutants. Une belle consécration pour ces deux danseurs bayeusins et à mon avis, c'est un premier succès qui va en appeler bien d'autres. Peu importe l'âge, la passion, ici ça marche et surtout ça danse.
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0: Quand l'amour et la fraternité sont chantés par Slimane et Claudio Capéo, eh bien ça donne cette jolie chanson intitulée Chez toi. On va se retrouver dans un instant avec Étienne Dao pour fouler les pavés de la capitale italienne. Ce sera après Thelma Houston avec Don't Leave Me This Way. Profitez bien de votre week-end à l'écoute d'ici.
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3: Un dispositif de sécurité digne des Jeux Olympiques de Paris aujourd'hui, autour de la finale du PSG contre Arsenal en Ligue des Champions. 22 000 policiers et gendarmes mobilisés dans toute la France, dont 8 000 à Paris. Il y aura 48 000 fans au Parc des Princes pour suivre la retransmission du match. Le coup d'envoi est dans 4 heures. Une grande figure intellectuelle, le sociologue et philosophe Edgar Morin est mort hier à l'âge de 104 ans. On l'apprend ce matin. Edgar Morin était l'humaniste de fait personne. Lui rend hommage Emmanuel Macron, évoquant ce soldat de la résistance militaire temps et affranchi, écrivain et penseur du siècle, défenseur de la nature et des peuples. Patrick Bruel annule ses concerts dans les festivals de l'été prévus entre juin et septembre. Le chanteur accusé de violence sexuelle avait déjà annoncé renoncer à participer aux Enfoirés. Deux TGV en direction de Paris de la compagnie Trenitalia sont restés bloqués en pleine voie toute la nuit. Il y avait 841 passagers à leur bord. Une panne due à un problème d'infrastructure, nous dit la SNCF, survenue vers 23h45 entre Lyon et la Côte d'Or. Nouveau record de la population carcérale en France. Les prisons françaises comptent 88 654 détenus. C'est 500 000 de plus que l'année dernière, alors que dans le même temps, seules 750 places supplémentaires sont disponibles. Et puis à Roland-Garros, une dernière journée sous la canicule. Il va faire bien meilleur demain. Et deux Français qui peuvent passer en huitième de finale. Chez les hommes, le jeune Moïse Kouamé, 17 ans, qui enflamme les réseaux sociaux, est opposé à Alessandro Tabilo, le 36e joueur mondial. Et puis chez les femmes, Diane Paris joue la 6e joueuse mondiale, l'américaine Amanda Anis.
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4: Vigilance jaune pour phénomène orage dans le département de l'Orne selon Météo France. Des orages et des pluies dans le Perche. C'est ensoleillé pour votre journée majoritairement partout. Entre 21 et 25 degrés dans le Nord Calvados, jusqu'à 31 dans l'Orne, 21 à Ouistreham, 22 à

0: Bayeux, 24 à Villers-Bocage, 25 à Caen, Honfleur, Pont-Torçon, 26 à Avranches, 27 à Vire, 28 à Falaise et Flers, 29 du côté de Carouge ou Argentan, 30 au Merlerot, 31 à Lancement et Mortagne-Perche. Demain du gris, où que vous soyez, des averses en fin de matinée dans le Calvados, pas de pluie dans l'Orne. L'après-midi, des éclaircies avec baisse des températures de 20 à 22 degrés pour vos maximales. Bel après-midi avec Sophie Nolvaux.
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0: Tracy Chapman avec Talking About a Revolution, dernier samedi du mois de mai. Et oui, le temps file, hein. Mais ici, sur votre radio, on savoure chaque minute, que vous soyez en plein samedi actif ou en mode détente totale. Sophie Nolveau pour vous servir, avec dans un instant des conseils utiles près de chez vous et vos trois chansons françaises à la suite. Avec la plus mythique des chansons de Diane Tell, Gauvin Cerf et Alain Bachung.
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0: 22 ans à l'imposer, hein, cette chanson. On écoutait Dientel en 1980 avec Si j'étais un homme sur votre radio locale ici. Dans une poignée de minutes, place à Billy Paul, mais tout de suite, voici des infos près de chez vous.
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3: Dans le Calvados, et si le temps d'un dîner vous faisiez confiance à tous vos sens, sauf la vue. Samedi 6 juin à 20h, la ferme culturelle du Bessin vous invite à vivre un dîner dans le noir. Expérience sensorielle, unique et conviviale, animée avec l'association À Vue de Truffe. C'est un moment étonnant, gourmand et humain pour changer de regard sur le handicap visuel. À retrouver donc au 39 chemin de Varembert à Esquet-sur-Seul. Découvrez le nouveau spectacle de cheval, je devrais même dire cheval de spectacle Genesis, qui revient sur les origines du spectacle équestre, fiction romancée, inspirée de la vie de cet écuyer anglais Philippe Astley, visionnaire, inventeur du cirque moderne. Et à travers une succession de tableaux poétiques, ce spectacle rend hommage aux spectacles vivants, chevaux et artistes qui ont façonné cet art depuis plus de 250 ans. À retrouver jusqu'au 28 juin prochain au Hara National du Pin, toutes les informations et réservations sur leur site internet.
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0: écoutez ici, c'était les Maroon 5 avec This Love. Il faut s'imaginer faire un bond de 24 ans en arrière pour comprendre la jeunesse de cette chanson. Adam Levine, le leader du groupe, 23 ans à l'époque, est bouleversé. Il vit une grosse rupture sentimentale et vous le savez, c'est dans ce genre d'épreuve que les artistes produisent leur plus grand tube pour notre plus grand bonheur. Bientôt 15h et toute l'info en France et dans le monde en 90 secondes. D'ici là, on va repartir en musique avec Laurent Voulzy, Taylor Swift et Gérard Blanc. Je vous souhaite un excellent après-midi.
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1: Vous écoutez Ici, bel après-midi, il est 15h. Toute l'info en France et dans le monde en 90 secondes avec Benjamin Mathieu.
2: Le PSG a quelques heures de rentrer dans la légende du foot européen. Les Parisiens opposés à Arsenal en finale de Ligue des Champions espèrent remporter un deuxième trophée consécutif. Match à horaire inhabituel à suivre à 18h. La disparition d'Edgar Morin, saluée par de très nombreuses personnalités. Le philosophe de 104 ans était l'humanisme fait personne, selon Emmanuel Macron. Un esprit qui est vraiment exceptionnel et qui inspire d'abord de la gratitude. Salue l'actrice Juliette Binoche. Une nuit sans électricité, ni vivre ni ventilation, les 841 passagers de deux trains en direction de Paris de la compagnie Trenitalia se sont retrouvés bloqués toute une nuit en Côte d'Or. Ils sont repartis ce matin. Un jeune homme de 19 ans se trouve dans un état critique à Metz en Moselle. Il a été pris à partie dans une violente bagarre entre deux groupes de jeunes hier soir. Trois personnes ont été interpellées. Après 50 ans d'existence, l'enseigne française de chaussures Minelli ferme aujourd'hui ses portes, placée en redressement judiciaire depuis mars. L'entreprise qui emploie 86 personnes n'a pas retrouvé de repreneur. Une baleine de 10 mètres de long s'est échouée avant de mourir sur une plage de l'île de Ré dans les Charentes-Maritimes. Le cétacé de 12 tonnes s'est échoué hier soir. Son cadavre est évacué cet après-midi avant d'être autopsié pour identifier les raisons de l'échouage. À Roland-Garros, la Française Diane Paris, la bien nommée, tente de se qualifier pour la deuxième semaine du tournoi. Elle est opposée à Amanda Anisimova, tête de série numéro 6, et la Française qui mène 1-7-0.
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3: Vigilance jaune pour phénomène orage dans le département de l'Orne, selon Météo France. Des orages et des pluies dans le Perche, c'est ensoleillé pour votre journée majoritairement partout. Entre 21 et 25 degrés dans le Nord Calvados, jusqu'à 31 dans l'Orne, 21 à Ouistreham, 22 à Bayeux, 24 à Villers-Bocage, 25 à Caen, Honfleur, Pont-Torçon, 26 à Avranches, 27 à Vire, 28 à Falaise et Flers, 29 du côté de Carouge ou Argentan, 30 au Merlerot, 31 à Lanson et Mortagne-Perche. Demain du gris, où que vous soyez, des averses en fin de matinée dans le Calvados, pas de pluie dans l'Orne. L'après-midi, des éclaircies avec baisse des températures de 20 à 22 degrés pour vos maximales. Bel après-midi avec Sophie Nolvo.
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0: On écoutait Lionel Richie avec Hello. Merci de nous avoir rejoints. C'est Sophie Nolvaux avec vous. Dans quelques minutes, on accueillera quelques infos bien utiles près de chez vous. Je vous ai également préparé une belle sélection de titres pour accompagner votre samedi après-midi, dont vos trois chansons françaises à la suite.
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0: Avec Eddie Mitchell, le tout nouveau single de Zazie, mais aussi Axel Bauer. Bel après-midi.
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0: La Mantello, dégustée en terrasse en compagnie d'Eddie Mitchell cet après-midi, c'est un moment qu'on apprécie sur votre radio ici. À suivre, Jean-Louis Aubert qui arrive juste après quelques petites infos d'ici.
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3: Dans le Calvados, je vous propose d'embarquer pour The Golden Vanity sur la mer Noire. C'est une fable maritime entre opéra miniature, chant de marins normands et turcs, portée par la voix de la maîtrise et de la squala de Caen. Une création musicale sensible et familiale, mise en scène par Emily Wilson, à découvrir dès 8 ans. Et c'est à retrouver le mercredi 17 juin à 20h au Théâtre de Caen. Info sur théâtre.caen.fr. Et dans l'Orne, vous allez vibrer au rythme des cultures du monde avec le festival Les Folklores du Monde. Danse, musique, costumes et traditions venues des 5 continents qui s'invitent dans le cadre de cette 34e édition pour une semaine de spectacles et de rencontres inoubliables. Un véritable tour du monde festif et familial à vivre cet été à l'Anova d'Alençon du 9 au 14 juillet. Info sur anova-alençonexpo.com.
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0: Duo éblouissant en 87, Sirima et Jean-Jacques Goldman avec Là-bas. Et forcément, on a toujours un petit pincement au cœur quand on écoute ce titre, puisque le destin de la jeune chanteuse est tragique. Le 7 décembre 1989, elle est assassinée par son mari, jaloux de son succès. Et c'est le cœur meurtri que Jean-Jacques Goldman décidera de ne plus interpréter seul cette chanson. Quant à moi, je vous rappelle le numéro d'écoute gratuit pour les victimes de violences, c'est le 3919. L'après-midi continue sur votre radio ici, avec à 16h l'info en France et dans le monde en 90 secondes. Mais avant, Elton John, Amir et No Doubt.
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1: Vous écoutez Ici, il est 16h, bel après-midi. Toute l'info en France et dans le monde en 90 secondes avec Benjamin Mathieu.
2: Un dispositif de sécurité digne des Jeux Olympiques à Paris aujourd'hui autour de la finale du PSG contre Arsenal en Ligue des Champions. 22 000 policiers et gendarmes sont mobilisés dans toute la France, dont 8 000 à Paris. Il y a également 48 000 fans au Parc des Princes pour suivre la retransmission du match. Les équipes de Ici Paris-Île-de-France sont évidemment mobilisées sur place et l'ambiance commence à monter. Le coup d'envoi est dans 2 heures. Le sociologue et philosophe Edgar Morin est mort hier à l'âge de 104 ans. On l'apprend ce matin. Edgar Morin était l'humanisme fait personne, y rend hommage Emmanuel Macron, qui évoque également ce soldat de la résistance, écrivain et penseur du siècle. La France en pole position du nombre de piscines en Europe avec l'installation de 90 000 nouveaux bassins à usage familial l'année dernière. Au total, c'est 3,7 millions de foyers français qui sont équipés malgré le défi croissant de la sécheresse, selon des chiffres publiés aujourd'hui par la Fédération des professionnels de la piscine. Un homme armé de 2 couteaux se montrant menaçant a été tué par un policier à Bobigny en Seine-Saint-Denis aujourd'hui. L'homme aurait blessé 2 de ses voisins et 1 des policiers présents lors de l'intervention. Il a été contraint de faire usage de son arme. En sport, à Roland-Garros, la Française Diane Paris a remporté le premier set 6-3 face à Amanda Anisimova, tête de série numéro 6 de ce tournoi. Elle a ensuite perdu le deuxième 6-4 et il y a 1 partout dans la troisième manche. Et puis dans quelques instants, le jeune Moïse Kouamé, qui s'est entraîné ce matin avec le maillot du PSG, fera son entrée sur le court Suzanne Lenglène.
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3: Vigilance jaune pour phénomène orage dans le département de l'Orne selon Météo France. Des orages et des pluies dans le Perche, c'est ensoleillé pour votre journée majoritairement partout. Entre 21 et 25 degrés dans le Nord Calvados, jusqu'à 31 dans l'Orne, 21 à Ouistreham, 22 à Bayeux, 24 à Villers-Bocage, 25 à Caen, Honfleur, Pont-Torçon, 26 à Avranches, 27 à Vire, 28 à Falaise et Flers, 29 du côté de Carouge ou Argentan, 30 au Merlerot, 31 à Lançon et Mortagne-Perche. Demain du gris, où que vous soyez, des averses en fin de matinée dans le Calvados, pas de pluie dans l'Orne. L'après-midi, des éclaircies avec baisse des températures de 20 à 22 degrés pour vos maximales. Bel après-midi avec Sophie Nolvaux.
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Belle après-midi avec Gold et laissez-nous chanter. Sophie Nolvaux pour vous accompagner ce samedi 30 mai et suis ravie de vous accueillir sur votre radio locale ici. Peut-être êtes-vous sur le départ en ce moment ou tout simplement en balade. Peut-être avez-vous enfin réussi à vous poser avec un bon petit café. Dans tous les cas, vous êtes au bon endroit. À suivre le groupe de Police, mais tout de suite, voici Vanessa Paradis avec les épines du cœur.

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2: Vous le savez, chaque week-end, nous parlons normand avec Stéphane Lenné dans votre chronique. Bonjour, Ichon Normandie. Bonjour, Stéphane.
3: Bonjour, Maxime.
2: De quoi allez-vous nous parler aujourd'hui?
3: L'actuel ministre de l'Éducation nationale, Édouard Geffray, a accordé une interview au quotidien régional Ouest-France, qui a été publié lundi dernier. Il y évoque l'enseignement des langues régionales. Je vous propose d'en dire quelques mots.
2: C'est un vrai sujet, en effet. Il y a un enseignement des parlers normands dans les établissements scolaires.
3: Le ministre évoque surtout la possibilité de passer certaines épreuves du baccalauréat dans une langue régionale. Actuellement, l'élève peut suivre des cours de spécialité en langue régionale, mais il ne peut, le jour de l'examen, passer son épreuve qu'en français. Désormais, si l'élève suit, par exemple, un enseignement de spécialité langue, littérature et culture étrangère et régionale, LLCER, en basque ou en breton, il pourra passer l'épreuve également en basque ou en breton. Ça paraît logique.
2: Oui, on se demande même pourquoi ça n'était pas déjà le cas. Tout va bien alors.
3: Il est certain que c'est un progrès. Il y a peu, le magazine L'Express a publié un entretien avec un des prédécesseurs d'Édouard Geffray, Jean-Michel Blanquer. Celui-ci était un opposant farouche aux langues régionales, du temps où il était ministre de l'Éducation nationale. Dans cette interview, réalisée en réalité voici plus d'un an, mais publiée seulement ce mois-ci, il tient des propos extrêmes. Je cite, « On ne peut pas ne pas voir que derrière les langues régionales, il y a des indépendantistes corses, basques ou bretons. Ils existent et misent sur l'éducation car ils la donnent à long terme. Il s'agit d'une stratégie comparable à celle des islamistes. Les frères musulmans misent sur les écoles coraniques car ils ont le temps devant eux. »
2: Ah oui, quand même.
3: Il a depuis contesté ses propos rapportés et obtenu la dépublication de l'article. Mais cela correspond bien à ses convictions. Les positions de l'actuel ministre de l'Éducation nationale sont donc un net progrès. Malheureusement, ça ne change rien à la situation en Normandie.
2: C'est-à-dire ?
3: J'ai déjà eu l'occasion de vous dire que l'État français est un peu schizophrène. Le ministère de la Culture fonde aujourd'hui son action sur le rapport Cerchiglini de 1999 qui établit une liste de 75 langues de France, parmi lesquelles les anciens dialectes du français. Franc-comtois, wallon, picard, normand, gallo, poitevin-saintonger, bourguignon-morvandieu, lorrain. Le ministère de l'Éducation nationale ne respecte pas les mêmes principes. La circulaire publiée dans le bulletin officiel de l'Éducation nationale du 14 décembre 2021 ne reconnaît pas le statut de langue régionale aux normands, ce qui exclut qu'il puisse être enseigné dans le temps scolaire. Pourtant, le gallo ou le picard, qui sont dans la même situation, sont reconnus comme des langues.
2: Mais ce n'est pas juste.
3: Non, bien sûr. Et c'est pourquoi la déclaration d'Édouard Geffray est encourageante. Le dialogue est engagé entre la région Normandie et l'actuelle rectrice, Valérie Cabuil, pour faire peut-être évoluer le statut des parlers normands et pour entreprendre une expérimentation de leur enseignement dans quelques établissements pilotes. Soyons optimistes, par conséquent, le contexte n'a jamais été aussi favorable.
2: Très bien, merci Stéphane et bonjour.
3: Bonjour.
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0: très bel après-midi ici, sur votre radio. On écoutait Les Innocents avec L'Autre Finistère. Au programme de ce samedi, Coluche et David Castello-Lopez pour l'humour en tube. Ne ratez pas les conseils utiles près de chez vous et la musique, bien sûr. Dire Straits, juste après Les Enfoirés avec L'Île au Trésor.
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0: C'est le tout premier single enregistré par Dire Straits en 77. On écoutait ce petit bijou, Sultans of Swing, sur votre radio locale ici. Et je vous propose de vous retrouver dans quelques minutes avec Michel Jonas, juste après quelques petites infos d'ici.
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3: Dans le Calvados, vous allez pouvoir être sur tous les terrains avec l'après-midi du Sport Doc, l'histoire du biathlon en France. Retour aussi sur la vie de David Poisson, ancien skieur français qui nous a quittés il y a 8 ans. Documentaire également sur Enzo Ferrari et diffusion du Grand Prix Sport Doc 2026. Tout cela est à découvrir le dimanche le 7 juin de 14h à 18h30 à la chapelle des Franciscaines de Deauville. Info sur lesfranciscaines.fr. Et dans l'Orne, c'est un rendez-vous en plein air avec Dehors Molière, une adaptation drôle, mordante et participative de l'École des Femmes mêlant théâtre de rue et humour contemporain. Entre auditions improvisées, quiproquo, les spectateurs deviennent eux aussi acteurs de l'histoire. Un spectacle gratuit, tout public à vivre en extérieur au quartier des Provinces, le vendredi 19 juin à 19h, au 12 avenue des Provinces à Argentan. Toutes les infos sur quaidesarts.fr.
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0: Vous écoutez ici avec cette nouveauté signée Amel Bent, Pourquoi tu restes. Un peu d'humour maintenant avec Fred Ballard et l'humour en tube, parce que la pub, c'est rigolo quand on y pense.
1: Moi j'avais l'ancien au mouche, il avait plus blanc. Et il avait bien déjà, hein. Et maintenant il y a un nouvel homo qui l'a encore plus blanc. Moi j'ose plus changer de lessive, j'ai peur que ça devienne transparent après.
0: Ah mais on comprend la ménagère Coluche, hein, parce que c'est vrai qu'à force d'aller toujours plus loin dans les superlatifs et les super enzymes gloutons, il y a de quoi se poser des questions.
1: Parce que moins blanc, je sais comme couleur. C'est blanc. Moins blanc que blanc, je me doute, ça doit être gris clair. Mais plus blanc que blanc, qu'est-ce que c'est comme couleur? C'est nouveau, ça vient de sortir.
0: Ah bah oui, on n'arrête pas le progrès. Au siècle dernier, les lessives étaient au cœur du programme publicitaire et les pubs étaient décapantes. Mais on commençait aussi à nous préparer aux fameux 5 fruits et légumes par jour.
2: Alors, la première chose qui frappe dans cette publicité, c'est bien sûr l'utilisation de jus de raisin comme adjectif. Je suis sûr que comme des cons, vous pensez que aller au bureau très tôt, c'est, je sais pas, c'était dynamique, ambitieux. C'est jus de raisin, ok?
0: Ben oui, ok, mais du coup, bidonner avec nos potes le week-end, ça aussi c'est très jus de raisin. Un jus de raisin légèrement rosé, que nous consommerons bien sûr avec modération, mais avec des rires à foison. Ben oui, il faut que ça rime.
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0: très belle fin d'après-midi à l'écoute de votre radio ici. C'était Johnny Clegg et Savuka avec Scatterlings of Africa. Bientôt les infos, mais avant cela, on écoutera Daniel Balavoine et le nouveau titre de Gaëtan Roussel pour nous emmener jusqu'à 17h.
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2: Vous écoutez ici, belle fin d'après-midi, il est 17h. Les infos présentées par Benjamin Mathieu.
3: C'est dans une heure et les supporters sont surexcités. Les 20 000 fans du PSG présents à Budapest, tout comme les 48 000 au Parc des Princes pour suivre cette finale de Ligue des Champions face à Arsenal. Les forces de l'ordre mobilisées en nombre également avec 22 000 policiers et gendarmes sur tout le territoire français. Le match est évidemment à suivre sur ici.fr et ici Paris Île-de-France pour les commentaires un peu chauvins pour les Français. La disparition d'Edgar Morin, saluée par de très nombreuses personnalités artistiques et politiques, le philosophe de 104 ans était lui. L'humanisme fait personne, selon Emmanuel Macron. Un esprit qui est vraiment exceptionnel et qui inspire d'abord de la gratitude. Salut de son côté l'actrice Juliette Binoche. Après 50 ans d'existence, l'enseigne française de chaussures Minelli tire le rideau aujourd'hui. Placée en redressement judiciaire depuis mars, l'entreprise qui emploie 86 personnes n'a pas retrouvé de repreneur. Un homme tué par un policier à Bobigny en Seine-Saint-Denis. L'homme a foncé sur des policiers, appelant pour un différend entre voisins. Il était armé de deux couteaux et se montrait menacé. L'un d'eux a tiré dans son abdomen. Deux trains à grande vitesse de la compagnie Trenitalia sur la ligne Lyon-Paris restaient bloqués en pleine voie toute la nuit en Côte d'Or. Les 841 passagers qui rejoignaient Paris ont tout de même pu passer la nuit avec la climatisation. Les deux trains sont arrivés ce matin avec 12 heures et 13 heures de retard. L'incident serait dû à un problème d'aiguillage. Beaucoup de sport aujourd'hui, on vous parlait tout à l'heure évidemment de cette finale de Ligue des Champions, mais il y a également Roland Garros, la sensation française du tournoi. Moïse Kouamé, 17 ans, joue pour une place en 8e de finale face au Chilien Alexandro Tabilo. Il mène 5-3. Chez les femmes, le match à suspense est très accroché entre la Française Diane Paris, bien nommée aujourd'hui, et Amanda Anisimova. C'est en 3-7. On joue le super tie-break et il y a 6-3, parce que la télévision est allumée dans le studio, mais on ne voit pas le score. Il y a 6-3 pour la Française. Donc elle a plusieurs balle de match.
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4: Vigilance jaune pour phénomène orage dans le département de l'Orne selon Météo France. Des orages et des pluies dans le Perche. C'est ensoleillé pour votre journée majoritairement partout. Entre 21 et 25 degrés dans le Nord Calvados, jusqu'à 31 dans l'Orne. 21 à Ouistreham, 22 à Bayeux, 24 à Villers-Bocage, 25 à Caen, Honfleur, Pont-Torçon, 26 à Avranches, 27 à Vire, 28 à Falaise et Flers, 29 du côté de Carouge ou Argentan, 30 au Merlerot, 31 à Lançon et Mortagne-Perche. Demain du gris, où que vous soyez, des averses en fin de matinée dans le Calvados, pas de pluie dans l'Orne. L'après-midi, des éclaircies avec baisse des températures de 20 à 22 degrés pour vos maximales. Bel après-midi avec Sophie Nolvo.
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On écoutait Marvin Gaye avec Sexual Healing. Bonne route si vous êtes en partance pour les derniers achats du week-end. N'oubliez pas la fête des mamans demain. Il est 17h passé de quelques minutes. C'est Sophie Nolvaux avec vous et avec une grande nouveauté. Mylène Farmer a dévoilé hier son tout dernier single. Je vous le fais découvrir sans plus tarder. Voici C'est à qui le tour sur votre radio ici.

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2: Normandie accessible dans le Cavado, c'est tout ce week-end. Le salon du véhicule industriel éco-responsable et adapté au handicap, c'est proposé par Normandie Trucks, les routiers normands. Et nous en parlons avec Frédéric Le Bonniac, son président. Bonjour.
3: Bonjour, bonjour, bonjour.
2: Troisième édition de ce salon au parc des expositions de Caen. Que va-t-on vivre tout ce week-end?
3: Ah, énormément de choses, énormément de choses. Alors, déjà le samedi, on va avoir un forum de l'emploi où tous les étudiants en logistique, transport sont gracieusement invités, juste pour présentation de la carte étudiants, bien évidemment. Donc, il y aura un forum de l'emploi le samedi, il y aura la visite de la patte patrouille, il y aura Frédéric des Reines de la Route, qui est notre marraine, qui va être là avec nous pendant tout le week-end. Il y a l'association Rêve d'un jour, qui va venir avec des voitures d'exception, des voitures de rallye, pour faire des baptêmes pour les enfants en situation de handicap et aussi pour les adultes. On a une exposition de camions décorés, personnalisés. On a aussi tous les transporteurs de la région, les plus gros transporteurs. On a Transport Blochon-Martin, Châtel, Capel, Quincé, LNTR, Noyon, j'en oublie parce qu'ils sont, très très nombreux.
2: On parle aujourd'hui donc de camions adaptés. Ça ressemble à quoi un camion adapté pour les personnes en situation de handicap? Quelles adaptations?
3: Alors, Astral, voilà. Alors Astral va venir avec un des seuls camions en France auto-école qui est adapté pour ces personnes-là. C'est un camion qui est muni d'un système de montage installé derrière la cabine du chauffeur. Avec un petit plateau, la personne en fauteuil roulant se met sur le plateau et avec un système de télécommande monte jusqu'au poste de pilotage du camion, a un système pour pouvoir replier son fauteuil et le mettre à côté de lui. Une fois lui en position, cette nacelle redescend, vient se repositionner derrière le poste de pilotage et lui peut conduire son camion. Il est adapté comme une voiture pour une personne en fauteuil roulant.
2: Adapté au handicap, mais aussi des outils qui permettent aux personnes valides de gagner en confort physique.
3: Ah oui, ah, c'est énorme. C'est énorme, parce que, en fait, si vous voulez, ce système-là, tout est conçu à l'intérieur du cockpit du camion, de la même manière qu'une voiture, avec le même confort. Et je tiens quand même à préciser que tous les bénéfices de ce week-end, enfin 84,5% exactement, pour être précis, servent à aider des personnes en situation de handicap. Cette année, on va aider une petite Maïlis, qui est de Bayeux, qui a fait des crises d'épilepsie intenses pendant un bon nombre de temps. Elle a gardé un handicap sévère. Donc elle, on va l'aider, on va lui acheter du matériel et puis on va l'aider un petit peu financièrement. On a aussi un petit bonhomme qui s'appelle Antoine Legrand, lui qui est au lycée Arcis de Caumont, qui est actuellement hospitalisé pour se faire agrandir les jambes parce qu'il avait une déformation au niveau des jambes et vertébrales. On va aussi faire un don aux orphelins des pompiers. Enfin, en tout et pour tout, ce week-end, si tout le monde joue le jeu, si on a assez de monde, on devrait reverser à peu près entre 7 et 9 000 euros.
2: Horaires et tarification de ce salon à retrouver sur notre site ici.fr. Merci Frédéric Le Bonniac d'avoir été avec nous.
3: C'est moi qui vous remercie. Merci de votre accueil.
2: Le président de Normandie Trucks, les routiers normands, c'est aujourd'hui et demain, le 30-31 mai 2026, au parc des expositions de Caen, pour tout savoir sur le camion du futur adapté à tout type de handicap.
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0: toujours à l'écoute de votre radio ici. C'était Shakira avec Zou, la bande originale du film de Disney, Zootopie 2. Ce sont les infos près de chez vous qui arrivent dans quelques minutes. Le temps de se faire plaisir en musique avec Bruno Mars et I Just Might, mais aussi avec Thierry Pastor et le coup de folie. Je vous souhaite un bon samedi après-midi.
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0: Bruno Mars avec I Just Might sur votre radio ici. Dans un instant, place à Maxime Le Forestier, juste après quelques petites infos d'ici.
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3: Dans le Calvados, retrouvez une soirée ciné-expo autour du film Muganga, celui qui soigne, un récit bouleversant inspiré du combat du docteur Denis Mukwege, prix Nobel de la paix face aux violences faites aux femmes en République démocratique du Congo. Projection forte engagée à découvrir dans le cadre de l'exposition Décolonisation, à vivre le jeudi 11 juin à 19h gratuitement au Mémorial de la paix à Caen. Dans l'Orne, c'est du théâtre qui vous attend par la compagnie Nagast entre Vimoutiers et Argentan avec Souviens-toi de ce paysage de minuit, des histoires qui se transmettent d'époque en époque, d'oreille en oreille et de bouche en bouche, des histoires trop difficiles à dire qui peuvent s'oublier, spectacle qui nous invite à une rencontre intime et collective avec le lieu, son paysage, la mémoire qui s'y joue. C'est du théâtre qui va jouer avec la mémoire citoyenne et la commémoration, à retrouver le 13 et 14 juin prochain au mémorial de Coudehar Mortomel. Info sur culture.org.
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0: Vous écoutez ici, excellent début de soirée, c'était Louisa et Bleu Soleil avec Soleil Bleu. Il est l'heure maintenant de parcourir l'histoire grâce au voyage dans le temps de Stéphane Bern et on va se replonger en plein cœur de la Grande Guerre.
1: Vaillant est un soldat décoré pour son courage durant la Première Guerre mondiale. Sa particularité, c'est un pigeon. On est à la fin du mois de mai 1916, en pleine Première Guerre mondiale dans la Meuse. La bataille de Verdun fait rage. L'armée allemande veut prendre le contrôle du fort de Vaux, une position stratégique. Elle réussit à l'encercler. Les soldats français sont assiégés, les communications téléphoniques interrompues. Pour les gens présents sur place, c'est une catastrophe. Pire que pour un ado dans une maison de vacances sans wifi. Dans ce marasme, le commandant Reynal doit pourtant appeler à l'aide. Mais comment faire ? Il peut compter sur un soldat, le Vaillant. Robe grise, plumage soyeux, matricule 787. Sa responsabilité est de taille. Plusieurs pigeons sont déjà partis, mais le premier a perdu le message en route et les deux autres ont été abattus. Vaillant est notre dernière chance. Il s'envole le 4 juin avec l'ultime message de son commandant.
2: Nous tenons toujours. Nous subissons en ce moment une attaque par les gaz et les fumées asphyxiantes. Il y a urgence à nous dégager. C'est notre dernier pigeon.
1: Au bout de 17 heures de vol, Vaillant arrive à destination agonisant. L'oiseau succombe, mais il aura rempli sa mission. Il aura réussi à pigeonner les Allemands. Même si le fort de Vaux se rend 3 jours plus tard, Vaillant va recevoir la bague d'honneur et une citation à l'ordre de la nation. Plusieurs monuments commémoratifs rendent d'ailleurs hommage aux 60 000 pigeons mobilisés durant la Grande Guerre, morts pour la patrie. Ironie de l'histoire, aujourd'hui, ces fameux monuments aux morts sont très souvent souillés par les fientes de leurs descendants. 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

0: The Alan Parsons Project avec Eye in the Sky sur votre radio ici. Bientôt 18h et pour nous emmener jusqu'aux infos, je vous ai choisi M. Pokora et Florent Pagny.
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1: Vous écoutez Ici, il est 18h, bon début de soirée. Les infos présentées par Benjamin Mathieu.
2: Et si c'était un signe, Roland Garros, la Française Diane Paris, la bien nommée, a fait chuter la 6e joueuse mondiale, Amanda Anisimova. Elle se qualifie en 3-7 pour les 8e de finale. Pour la première fois de sa carrière, la Niçoise qui a été félicitée par le public qui s'est mis à entonner le chant des supporters parisiens. Un signe car la finale de la Ligue des Champions entre le PSG et Arsenal va débuter dans quelques secondes à Budapest. Ousmane Dembélé et Achraf Hakimi qui reviennent de blessures sont titulaires. C'est l'équipe type qui a déjà remporté le trophée la saison dernière, qui est aligné. Un match à suivre en direct sur Ici Paris-Île-de-France pour les commentaires et sur ici.fr bien évidemment. Un match également sous haute surveillance. Des centaines de milliers de personnes sont attendues dans les rues de Paris selon la préfecture de police qui communique. Un très gros dispositif policier est mis en place avec 8000 agents sur le terrain. C'est 2500 de plus que l'année dernière afin d'éviter les scènes de violence d'il y a un an. Entre 3000 et 4000 personnes pour le premier grand meeting de campagne de Gabriel Attal, l'ancien Premier ministre d'Emmanuel Macron s'est présenté à Paris en candidat de l'espoir, opposé aux marchands de haine, les apôtres du déclin, à savoir la France insoumise et le Rassemblement national, selon le candidat à la présidentielle de 37 ans. Le leader de la France insoumise qui était lui devant la mythique salle de l'Olympia cet après-midi, il manifestait à l'appel de la CGT Spectacle pour s'opposer à la mainmise de Vincent Bolloré sur les médias et la culture. Le candidat insoumis à la présidentielle qui promet, s'il est élu, de faire voter une loi anti-concentration pour démanteler le groupe du milliardaire. Un homme armé de deux couteaux et se montrant menaçant a été tué par un policier à Bobigny cet après-midi en Seine-Saint-Denis. L'homme aurait blessé deux de ses voisins et un des policiers présents lors de l'intervention. Et puis, à Roland-Garros, il y a une autre sensation française. C'est le jeune Moïse Kouamé, 17 ans, qui joue lui aussi pour se qualifier en 8e de finale face au Chinois Alessandro Tabilo. Il a remporté la première manche, 6-4, et il vient de perdre le deuxième set, 6-3.
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3: Vigilance jaune pour phénomène orage dans le département de l'Orne selon Météo France. Des orages et des pluies dans le Perche, c'est ensoleillé pour votre journée majoritairement partout. Entre 21 et 25 degrés dans le Nord Calvados, jusqu'à 31 dans l'Orne, 21 à Ouistreham, 22 à Bayeux, 24 à Villers-Bocage, 25 à Caen, Honfleur, Pont-Torçon, 26 à Avranches, 27 à Vire, 28 à Falaise-et-Flers, 29 du côté de Carouge ou Argentan, 30 au Merlerot, 31 à Lançon et Mortagne-Perche. Demain du gris, où que vous soyez, des averses en fin de matinée dans le Calvados, pas de pluie dans l'Orne. L'après-midi, des éclaircies avec baisse des températures de 20 à 22 degrés pour vos maximales. Bel après-midi avec Sophie Nolvaux.
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Parce que nous sommes toutes et tous, sans exception, des VIP sur votre radio locale ici, on écoutait Françoise Hardy. C'est Sophie Nolveau avec vous, encore pour une bonne heure de musique, de détente et de bons moments à partager. Alors je vous propose de lever le pied, de souffler un petit peu et de vous laisser porter par vos chansons préférées. Dans un instant, Sergio Mendes et Brazil 66, juste après Govin Surf avec Silence Radio.

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2: Chaque week-end, on se met en appétit avec Anne Crochard du Petit Futé. Bonjour Anne.
3: Bonjour Maxime.
2: Une adresse cannaise aujourd'hui du côté des 4 ans.
3: Et oui, une adresse en fait qui s'appelle l'échoppe. Mmh. Et derrière cette petite échoppe, donc, échoppe c'est petit, hein, oui. Il y a Mathieu, c'est un ancien joaillier, place Vendôme, tu te rends compte?
2: Ah oui.
3: Ouais. En fait, le mot échoppe a plusieurs significations. Mmh. Une petite boutique, comme je te le disais, un verre à bière, mais c'est aussi un outil utilisé par les bijoutiers justement pour réaliser des travaux très minutieux sur les métaux. Précieux.
2: Qu'est-ce qui t'a plu dès les premières minutes sur place?
3: Eh bien, ce côté complètement cool, tu vois, et simple. Dans un quartier un peu à l'écart, avec plein de petits restos dont on parle peu, en fait.
2: Ah oui.
3: Et ici, il y a quelques tables dans ce lieu, une ambiance détendue. Et franchement, ça change de certaines adresses un peu trop aseptisées, formatées, tu vois.
2: Oui, ouais, je vois bien. Donc finalement, qu'est-ce qui t'a marqué? Le lieu, l'ambiance, ce qu'on mange, ou les personnes peut-être?
3: Ben, un peu tout ça, justement, l'histoire de Mathieu, hein, ancien joaillier, qui est capable de travailler en sortant de jean, tu vois. Et ce qu'il a fait de ce lieu, parce que ça lui ressemble, et c'est une belle histoire. Autrefois, les Canets connaissaient ce lieu, c'était la cantine.
2: D'accord.
3: On y mangeait bien, ouais.
2: Et aujourd'hui, qu'est-ce qui différencie cette adresse quand on vient y manger?
3: C'est simple, sincère. Vraiment sans prétention. Bon, le midi, ça fonctionne très bien, avec une tarte très courte et des plats efficaces. Genre, par exemple, moi, cette semaine, j'ai mangé un poulet sauce curry, poivron et persil avec des frites maison.
2: Ah, c'est bon, ça.
3: Bon, les frites, tu verrais. On peut aussi manger un plat végétarien. Et j'ai mangé aussi un gâteau aux fraises accompagné de son jus de fraises.
2: Mmh.
3: Mais surtout, du mercredi soir au dimanche midi, il propose des ribs de porc, mais ça, à volonté. Cuits entre 7 à 8 heures au four dans leur marinade. Ils sont servis donc avec des pommes de terre, avec une crème à base de fromage blanc, zizini, voilà, paprika fumée et ciboulette. Et visiblement, ça plaît beaucoup. Il y a même des Texans pour te dire qu'ils sont venus après avoir entendu parler de l'adresse. Et ils ont adoré l'expérience.
2: Et pour ceux qui n'aiment pas les ribs alors?
3: Il y a aussi un pavé de saumon, par exemple, le soir, ou un camembert à apéro. Je te dis, c'est simple, mais eux ne sont pas à volonté.
2: Une petite adresse originale, donc.
3: Mais complètement, ce sont souvent ces endroits-là qu'on retient le plus. Des lieux simples, avec des personnalités fortes, et une vraie sympathie derrière.
2: Mais quand tu découvres un lieu comme celui-ci, tu sais tout de suite qu'il mérite sa place dans le guide, par exemple?
3: Bah, carrément, rapidement. Quand il y a une ambiance, une rencontre, et quelque chose de sincère, ça se ressent immédiatement.
2: Et si tu devais donner envie aux auditeurs, par exemple, d'y aller en une seule phrase?
3: Une seule phrase, bon, simplement sympathique le midi, sympathique et bon vivant le soir avec les ribs à volonté, sans oublier l'ouverture le dimanche midi et les confitures faites par la maman de Mathieu, vendues sur le comptoir.
2: Et côté prix?
3: Le midi, entrée et dessert à 6 euros, plat à 13 euros, le soir, la formule ribs à volonté est seulement à 22 euros.
2: Et pour ceux qui veulent découvrir l'adresse, retrouvez le bistrot L'Échoppe, 3 places Jean Letellier à Caen. Toutes les informations à retrouver sur notre site ici.fr. Merci Anne.
3: Merci, à demain.
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1: Vous êtes toujours à l'écoute d'ici votre radio préférée avec Patrick Fiori et Le Champ est libre. Dans le prochain quart d'heure, des conseils utiles autour de vous et les coulisses télé avec Qui restera dans la lumière. C'est ce soir sur France 2. Ce sera après Marine avec Escroc et Syl avec la bande originale du film Batman Forever. 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

0: Marine avec Escroc sur votre radio locale ici. Les Bee Gees vont nous rejoindre dans un instant, mais tout de suite, place aux infos près de chez vous.
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3: Dans le Calvados, et si le temps d'un dîner vous faisiez confiance à tous vos sens, sauf la vue. Samedi 6 juin à 20h, la ferme culturelle du Bessin vous invite à vivre un dîner dans le noir. Expérience sensorielle, unique et conviviale, animée avec l'association À Vue de Truffe. C'est un moment étonnant, gourmand et humain pour changer de regard sur le handicap visuel. À retrouver donc au 39 chemin de Varambert à Esquet-sur-Seul. Découvrez le nouveau spectacle de cheval, je devrais même dire cheval de spectacle Genesis, qui revient sur les origines du spectacle équestre, fiction romancée, inspirée de la vie de cet écuyer anglais Philippe Astley, visionnaire, inventeur du cirque moderne. Et à travers une succession de tableaux poétiques, ce spectacle rend hommage aux spectacles vivants, chevaux et artistes qui ont façonné cet art depuis plus de 250 ans. À retrouver jusqu'au 28 juin prochain au Hara National du Pin, toutes les informations et réservations sur leur site internet.
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0: Un titre de circonstance, voilà l'été, c'était les négresses vertes. C'est l'heure des coulisses télé sur votre radio ici avec vous, Patrice Gascoin. Salut Patrice.
1: Salut Sophie.
0: Aujourd'hui, et comme chaque fois d'ailleurs, n'en doutez pas, vous êtes notre lumière Patrice. Vous nous parlez du divertissement de ce soir sur France 2. Qui restera dans la lumière?
2: Alors, si vous n'avez pas encore testé ce jeu de France 2, je laisse Bruno Guillon vous mettre dans l'ambiance de ce soir.
3: Qui restera dans la lumière? C'est le seul jeu où les candidats peuvent choisir leurs questions.
2: Après le succès des précédentes éditions, le jeu de culture générale le plus stratégique du PAF fait son retour à 21h10 sur France 2. Ils sont 100 candidats venus de toute la France à venir participer à ce quiz. Quiz où savoir répondre aux questions ne suffit pas. Encore faut-il choisir les bonnes questions. Au bout du jeu et de cette mécanique intense où les candidats sont prêts à tout pour éliminer leur adversaire, il y a 100 000 euros à gagner. Mais pour cela, il faut être la seule personne qui restera allumée. Mais dites-moi, Bruno Guillon, est-ce que pour cette nouvelle salle de Qui restera dans la lumière, diffusée le samedi soir sur France 2, est-ce qu'il y a des petites nouveautés dans la mécanique du jeu?
4: Alors, s'il y a une nouvelle salle, ça veut dire que l'émission marche. Pour cette troisième saison, on va garder évidemment les bases, à savoir c'est le seul jeu où les candidats peuvent choisir le niveau de difficulté de leurs questions. Ensuite, la nouveauté, ça vient vraiment des candidats, de leur énergie, de leur connaissance. Le fait que ces candidats aient des tranches d'âge différentes, viennent de régions différentes, et j'aime du coup pouvoir interréagir avec eux, avec ces 100 candidats. La mécanique a prouvé jusqu'à maintenant que ça marchait, donc évidemment on a gardé les fondamentaux.
2: Bruno Guillon, est-ce que vous avez une petite anecdote de tournage à nous confier?
4: Disons que quand on anime plusieurs jeux, et notamment des jeux en quotidienne, on a la possibilité parfois de voir des visages que l'on connaît. Et oui, c'est vrai que sur cette session d'enregistrement, j'ai revu un ou deux visages que je qualifierais d'iconiques de Chacun son tour, qui est un jeu qui cartonne le matin. Et je suis sûr que les téléspectateurs de samedi soir seront heureux de revoir ces deux ou trois candidats de Chacun son tour.
2: Le décor de Qui restera dans la lumière participe beaucoup à l'ambiance de l'émission. On ressent quoi au pied du mur, Bruno Guillon?
4: Être au pied des candidats, ça me permet d'être à ma juste place, puisque c'est la place qu'on doit avoir quand on est animateur. Ce qui est important, ça reste les candidats et les téléspectateurs.
2: Bruno Guillon à sa place ce soir sur France 2 dans Qui restera dans la lumière. Pas moi, demain, ici, avec de nouvelles coulisses télé. 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

0: Vous écoutez ici et Taylor Swift avec Hoplite. Il sera bientôt 19h et toute l'actu qui arrive. Juste après, Laurent Petit-Guillaume vous invite à sa soirée années 80. Mais avant ça, je vous emmène à la mer du Nord. Profitez d'une petite brise en compagnie d'Alain Souchon qui nous propose un baiser. Belle soirée avec nous et bon week-end.
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0: excellente soirée. Vous écoutez ici, il est 19h. On s'informe avec Benjamin Mathieu.
1: C'est la mi-temps à Budapest et c'est la mélasse, comme le dit notre journaliste Bruno Salomon, qui commente sur Ici Paris, Île-de-France et Ici.fr la finale de la Ligue des Champions entre le PSG et Arsenal. On va immédiatement en Hongrie retrouver Romain Vedouk. Vous êtes dans la fan zone des Parisiens, pas très loin du stade, et on imagine que les supporters sont inquiets après ce début de match, on peut le dire, manqué. Et ce but à la 6e minute de Kai Havertz, c'était pour les Anglais.
2: Oui, bonjour Benjamin. Et je ne suis même pas dans la fan zone, je suis dans le stade, dans la Puskás Arena, mais je suis vu sur les supporters parisiens qui sont également inquiets après cette première période manquée du Paris Saint-Germain. Le PSG surpris par Kai Havertz, l'attaquant allemand d'Arsenal. Et ensuite, on a eu droit à un bloc défensif des Anglais ancrés dans leur première moitié de terrain. Arsenal qui a défendu, le Paris Saint-Germain qui a essayé de se montrer dangereux, d'abord par Fabien Ruiz, une frappe à côté à la 13e minute, puis ensuite vers la fin de la mi-temps, ça s'est un peu décanté, une tête de Fabien Ruiz encore au-dessus et deux frappes lointaines d'Ousmane Dembélé et de Désiré Doué. Pour le moment, pas de grosses occasions pour le Paris Saint-Germain, quelques situations peut-être de pénalty pendant la première période qui n'ont pas été sifflées par l'arbitre allemand Monsieur Stieber, mais le PSG est bien mené 1-0 par Arsenal à la mi-temps dans cette finale de Ligue des Champions. Paris qui va devoir réaliser une grande seconde période s'il veut conserver son titre en Ligue des Champions.
1: Merci beaucoup Romain. On part cette finale qui est évidemment suivie par des millions de Français en Ile-de-France et dans toute la France. On va retrouver notre reporter Nicolas Joly. Vous êtes à Saint-Germain-en-Laye au Camp des Loges. Bonsoir Nicolas.
3: Bonsoir Benjamin, bonsoir à tous.
1: Le Camp des Loges, bien évidemment, c'est l'ancien camp d'entraînement du PSG, hein, tout le monde, tous les fans le savent. Il y a 10 000 personnes avec vous, tout le monde est à fond, mais j'imagine que l'ambiance est un petit peu redescendue dès le début du match.
3: Eh bien, détrompez-vous, elle est finalement en train de repartir. Écoutez ça, les supporters qui entonnent des chants, qui se réchauffent après effectivement avoir pris une petite douche en première période. Et ils entonnent des chants, ils tapent des mains comme une promesse à leur club. C'est pas parce que vous en avez pris un qu'on vous abandonne. Ils sont là, les supporters parisiens. Vous l'avez dit, 10 000 personnes, la jauge est atteinte. 10 000 personnes qui sont ici pour soutenir le club avec leurs tambours, avec des drapeaux offerts par le Paris Saint-Germain. 2 000 drapeaux qui flottent sous mes yeux. Et des supporters de tous les âges, hein, je vous le disais, des personnes un peu plus âgées, mais aussi des jeunes pousses qu'il faut arroser. On les arrose comment? Avec un tuyau d'arrosage, car il fait encore bien chaud ce soir. Donc tout le monde se rafraîchit, mais en même temps, l'ambiance repart. Et Paris, ici, c'est Paris, même si on est à Saint-Germain.
1: Eh bien, écoutez, c'est une bien belle ambiance. On espère que ça va motiver les Parisiens au retour des vestiaires pour remettre un petit but et pourquoi pas des prolongations. Côté sécurité, des centaines de milliers de personnes sont attendues dans les rues de Paris, selon la préfecture de police. Un très gros dispositif est mis en place avec 8000 agents sur le terrain. C'est 2500 de plus que l'année dernière afin d'éviter les scènes de violence d'il y a un an. Laurent Nunez, le ministre de l'Intérieur, annonce que les forces de l'ordre ont déjà effectué 1600 contrôles de supporters dans les rues de Paris. Alors que 48 000 supporters sont au Parc de Princes pour vivre cette finale qui est retransmise sur écran géant, et bien à quelques centaines de mètres à peine, porte d'Auteuil, ce sont les internationaux de France avec la grosse performance de la Française Diane Paris. Et vous allez l'entendre, la niçoise qui a été acclamée par la foule et qui ont même chanté des chants de supporters parisiens. Voilà, vous l'entendez, c'était cet après-midi sur le Suzanne Lenglen, la Française qui a fait chuter la 6e joueuse mondiale Amanda Anisimova. C'est une grosse performance et évidemment très heureuse, mais garde la tête froide.
4: Extrêmement heureuse aussi, c'était un énorme objectif pour moi d'être capable d'arriver en deuxième semaine de Grand Chelem, de pouvoir le faire ici à la maison, c'est que du bonheur de pouvoir le partager avec ma famille aussi. J'espère que c'est pas fini, que ça va encore continuer, mais pour l'instant savourer un petit peu et concentrer sur la suite. Je savais qu'il fallait s'accrocher, être à la recherche de chaque moindre opportunité que je pouvais avoir dans le match et essayer de les saisir quand je pouvais. Ça n'a pas été le cas tout le temps, mais physiquement je me sentais bien, je sentais qu'au niveau tennistique j'avais toutes mes chances aussi, donc ça a été de rester positive, d'effacer tout ce qui a pu être mauvais dans le match et d'essayer de rester dedans pour aller chercher.
1: Et l'autre sensation française à Roland-Garros, c'est le jeune Moïse Kouamé, 17 ans, qui joue lui aussi face au Chilien Alessandro Tabilo. Il a remporté le premier set, mais c'est beaucoup plus dur depuis. Il a perdu les deux sets suivants, 6-3, 6-4, et il est actuellement mené 3-2 dans

0: Le quatrième cesse, et puis à savoir des lots de lardons vendus par plusieurs marques en France, notamment Lidl, Auchan et Intermarché, sont rappelés à cause d'un défaut d'étanchéité. Vous pouvez consulter ça sur le site Rappel Conso.
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2: Un ciel voilé pour votre nuit selon Météo en France. Dans l'Orne, des nuages qui se développent dans le Calvados. Demain, du gris. Où que vous soyez, des averses en fin de matinée dans le Calvados et pas de pluie prévue dans l'Orne. L'après-midi, des éclaircies avec baisse des températures de 20 à 22 degrés pour vos maximales. Nuages et éclaircies qui se partagent le ciel pour votre lundi 1er juin. Un ciel voilé en fin de journée dans le Calvados. Scénario similaire dans l'Orne et les températures qui remontent de nouveau entre 23 et 26 degrés pour vos maximales. Belle soirée année 80 avec vous, Laurent Petit-Guillaume.
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4: Bonsoir à tous, merci d'être fidèles à notre rendez-vous. Une fois de plus, on est allé chercher dans notre discothèque le meilleur des années 80. Il y en aura pour tous les goûts, vous aurez sans doute envie de chanter. Surtout n'hésitez pas, on est là pour ça. Et ça commence comme ça.

0: Freddie Mercury, c'était The Great Pretender.
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0: 1987, le chanteur de Queen veut démontrer qu'il peut tout chanter. Il choisit de reprendre un tube des Platters sorti en 1955. Le chanteur rock devient crooner et tout le monde craque. Pour la suite, j'ai choisi un tube qui nous a fait danser sans savoir qu'il traitait d'un thème plutôt difficile. L'histoire d'une femme qui refuse de se soumettre au désir d'un homme insistant et rejette l'image de la pécheresse soumise. Et oui, Maria Magdalena, la chanteuse allemande Sandra, c'était mis avant l'heure. Du coup, on la réécoute.
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0: Le jerk, c'était Thierry Hazard. Pour lui, Victor a commencé à Sèvres où il a grandi. Son premier groupe s'appelait GPS, Garage Psychiatrique Suburbain. Ben ouais, ça s'invente pas. Ensuite, il a bifurqué, revenant à des centrés années 60. Il a eu l'idée du jerk, bingo, la chanson est devenue un tube. Et je vous ai entendu la chanter. Ne mentez pas, ne mentez pas, je vous ai entendu d'ici. Allez, pour la suite, ce sera le retour du roi de la pop, Michael Jackson, Dirty Diana.
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0: Ici Normandie, c'est 100% années 80 jusqu'à 20h et tout de suite quelques infos près de chez vous.
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3: Dans le Calvados, je vous propose d'embarquer pour The Golden Vanity sur la mer Noire. C'est une fable maritime en opéra miniature, chant de marins normands et turcs, portée par la voix de la maîtrise et de la squala de Caen. Une création musicale sensible et familiale, mise en scène par Emily Wilson, à découvrir dès 8 ans. Et c'est à retrouver le mercredi 17 juin à 20h au Théâtre de Caen. Info sur théâtre.caen.fr. Dans l'Orne, vous allez vibrer au rythme des cultures du monde avec le festival Les Folklores du Monde. Danse, musique, costumes et traditions venues des 5 continents qui s'invitent dans le cadre de cette 34e édition pour une semaine de spectacles et de rencontres inoubliables. Un véritable tour du monde festif et familial à vivre cet été à l'Anova d'Alençon du 9 au 14 juillet. Info sur anova-alençonexpo.com.
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0: d'argent trop cher, c'était téléphone.
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0: 1980 sort le troisième album Au cœur de la nuit, enregistré entre New York et Boulogne-Billancourt. Le seul titre extrait, c'est Argent trop cher, qui devient un tube. Le groupe entame ensuite une énorme tournée. Puis mai 81, François Mitterrand est élu président de la République. Un grand concert est organisé place de la République. Téléphone fait partie du spectacle. Un petit peu d'histoire, ça fait du bien. On avance dans le temps, 1987. Le monde entier tombe amoureux de Luca, Suzanne Vega.
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0: toi, c'était Jean-Jacques Goldman. Un de ses plus grands succès, ce titre est resté dans le top 50 du 21 avril au 15 septembre 1986. Dans un instant, dès 20h, comme tous les samedis, vous allez retrouver Émilie Mazoyer et la playlist d'Adrien Gallo, son invité ce soir. Mais restons un petit peu dans les années 80. Dans un instant, avec le groupe Visage, Fade to Grey, et je vous souhaite une très belle soirée.
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0: Adrien Gallo s'apprête à sortir son troisième album solo, qui signe ses retrouvailles avec ses premières amours musicales, le rock à guitare. Il y en aura forcément des guitares ce soir, puisque c'est lui qui choisit les chansons de l'émission. Mais pas que, vous allez être surpris. Et décibels, c'est parti.
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0: Salut à tous et merci de nous avoir choisis pour passer votre samedi soir. Décibel qui confie la programmation musicale de l'émission ce soir à Adrien Gallo. Des surprises, il va y en avoir. Et puis beaucoup de voix de filles aussi. C'est agréable et appréciable par les temps qui courent. D'ailleurs, on y court. Salut Adrien.
3: Salut.
0: Comment tu vas?
3: Bah super, et toi?
0: Ça va très très bien. Adrien, en remontant le fil de ta carrière et en repensant donc au début des Bébés Brunes, je me suis dit que oui, ça va faire 20 ans maintenant que je pose des questions à la radio.
3: C'est vrai.
0: Ça va pas tarder. Et pourtant, même si ça fait 20 ans que je te connais, que je suis ton parcours, ta musique et tout, et ben il y a des choix musicaux que tu as fait pour ce soir qui m'ont étonné.
3: Ah, tant mieux.
0: Donc voilà, tu es un homme plein de mystères. On va aussi écouter ce soir alors des chansons que tu as choisies, mais aussi ta nouvelle chanson à toi, voilà, qui s'appelle Horror Show. J'ai pas dit de bêtises, hein, ça annonce ton album.
3: Mon EP, en vérité. C'est pas vraiment un album, c'est 5 titres, et en fait c'est la suite, tu sais, de Premier Souvenir du Futur, qui est sorti il y a 5 mois.
0: C'était venu dans l'émission pour en parler.
3: 5-6 mois, ouais. et donc c'est un peu la suite, c'est la part 2, tu vois, de ça.
0: Ok, donc tu préfères 2 EP de 5 titres plutôt qu'un album.
3: Pour l'instant j'aime bien faire ça, et ça me permet de sortir de la musique un peu plus régulièrement, et en fait pour moi c'est comme un album finalement, ces deux EP, enfin, tu vois, c'est très pont, quoi.
0: D'accord, ouais. Non, très bien. On en parlera tout à l'heure. Pour le moment, plongeons donc dans la liste de tes choix musicaux, et la première qui arrive, c'est une chanteuse, mais qui aimait par-dessus tout jouer du piano, Nina Simone.
3: Ouais.
0: Voilà. Elle fait partie de tes fondamentaux depuis toujours, ou c'est plus récent?
3: Je pense que c'est assez récent finalement, mais bon, je pense que je l'ai entendu petit sans m'en rendre compte, mais il y a un côté, cette chanson elle me subjugue, je l'adore, et je l'ai découverte, tu sais, dans le film de P.T. Anderson, Licorice Pizza.
0: Ok.
3: C'est le plan séquence de début, et il y a cette chanson qui passe, et j'ai tout de suite flashé sur cette chanson que je connaissais pas et que je trouve vraiment merveilleuse, assez éblouissante, quoi.
0: La voix de Nina Simone est incroyable aussi, elle avait une voix comme ça très grave, et puis avec beaucoup de mélancolie, parfois de la peine dans sa voix. Alors quand on s'intéresse à son histoire, on voit que oui, effectivement, parce qu'en fait elle rêvait d'être pianiste classique,
3: c'est ça. Ouais.
0: Sauf qu'elle était noire et née à une époque aux États-Unis où les noirs ne devenaient pas concertistes simplement, et donc finalement elle s'est tournée vers le jazz, et je pense qu'elle était heureuse de sa carrière, mais il y avait déjà un gros regret au départ.
3: Ouais, c'est clair, une sorte de revanche aussi qui est assez belle, mais ça a dû être très dur pour elle, quoi.
0: Il y a tout ça dans sa voix. July Tree, Nina Simone, premier choix 4 étoiles de notre invité ce soir qui s'occupe de vos oreilles, Adrien Gallo.

0: Simone, ouais, c'est un début d'émission. Attention qu'à la classe. Merci Adrien. Tu nous gâtes ce soir dans Décibel. Alors au rayon chanteur mort et qui nous manque, Simone, c'est fait. Christophe.
1: Ouais.
0: Qui est mort pendant le Covid, je me souviens, c'était en 2020. C'était comment pour toi cette période, Covid?
1: C'était très spécial parce que, je pense pour tout le monde, hein, mais j'avais assez peur. Et puis moi, en plus, c'était la naissance de mes fils, donc 2019. Donc ils sont
0: tout petits. Ah ouais.
1: On est confinés avec eux et voilà, et on est un peu, on est un peu livrés à nous-mêmes, quoi. Donc c'était un peu spécial. C'est un mélange d'immense bonheur et d'immense peur.
0: Ouais.
1: Et de qu'est-ce qui se passe, quoi. Et Christophe, pour revenir à Christophe, c'est vrai que c'est une rencontre hyper importante pour moi. On avait partagé des chansons avec lui.
0: Tu l'as rencontré quand à l'époque Bébé Brune,
1: ouais,
0: après.
1: Ouais, à l'époque Bébé Brune, on avait repris Aline ensemble.
0: Ah, trop bien.
1: Et après, il m'avait carrément invité chez lui. On avait passé toute une nuit ensemble à écouter de la musique. Il était hyper généreux. Il avait ce côté... j'ai vraiment envie de vieillir comme lui, dans le sens où il reste hyper naïf, hyper émerveillé tout le temps. Et je pense que c'est un peu le but aussi de réussir à rester un peu enfant et émerveillé et hyper curieux de ce qui se passe, des nouvelles choses. Et ça, c'était vraiment assez estomacant de voir ça, quoi.
0: Ouais.
1: Il avait quand même un certain âge et il restait... J'avais l'impression qu'il était plus jeune que moi, vraiment, dans sa tête, quoi. Donc c'était une grande source d'inspiration, quoi.
0: C'est génial que tu dises ça, parce que quand je suis allée chez lui, moi, pour l'interviewer, j'ai ressenti exactement la même chose.
1: Ouais.
0: Je me suis dit... Alors, il passait... c'est marrant, hein, quand il parlait comme ça, du coq à l'âne, comme s'il y avait mille idées en même temps et tout, et il voulait tellement partager les nouveautés musicales qu'il trouvait. Il avait cette espèce d'ordinateur qui était collé tout le temps, un ordinateur portable, et il faisait écouter sur iTunes telle chanson, est-ce que tu connais cette chanteuse, est-ce que tu connais ce titre, oui mais telle version et tout.
1: Exactement.
0: Il a un enthousiasme qui est merveilleux, parce que c'est vrai que quand tu penses aux vieilles gloires de la musique, tu te dis, ils sont un peu en haut de leur montagne, mais lui non, il était
1: un adolescent,
0: quoi.
1: Et puis généreux au point où j'aimais ses enceintes, tu vois, de studio. Il fait, mais j'ai les mêmes, je te les file et tout, repars avec et tout. Enfin, un truc assez lunaire, quoi.
0: Oh, waouh!
1: Ouais, vraiment la classe.
0: Alors, t'aurais pu choisir tout un tas de tubes chez Christophe. T'as choisi une chanson qui passe moins à la radio, qui s'appelle Daisy. Pourquoi celle-ci?
1: J'ai beaucoup écouté, notamment l'été dernier, et je sais pas, je la trouve hyper belle dans les arrangements, dans le son. Il y a un solo complètement lunaire à un moment. C'est vrai qu'effectivement, elle est peut-être un peu moins connue, donc, moi je la trouvais hyper hyper belle cette chanson, j'adore.
0: C'est Christophe, c'est Daisy, c'est un très beau souvenir d'Adrien Gallo, notre invité ce soir.

0: Mais quel solo! Oh là là, Daisy, Christophe. Alors, Adrien Gallo est avec nous et vous vous souvenez de Premier Souvenir du Futur, un EP sorti l'année dernière au mois d'octobre. La suite, très logiquement intitulée Dernier Souvenir du Futur, c'est-à-dire si les deux EP marchent en miroir, va arriver dans pas très longtemps, hein, début juillet. On entendait les guitares là chez Christophe. Les guitares, c'est toujours important pour toi?
1: Ouais, complètement. Là, c'est vraiment sur cet EP, ça revient fort.
0: Tu as eu ta période piano?
1: Ouais, j'ai eu une période vraiment chanson où j'avais vraiment envie de faire du piano et les influences étaient vraiment moins rock. Et là, j'ai un peu eu envie de ça, de retrouver un peu cette spontanéité, guitare, batterie. Franchement, je pense que ça, c'est assez nouveau. En tout cas, ça fait longtemps que j'ai pas fait la musique comme ça et je suis content de sortir des trucs un peu comme ça, quoi.
0: T'es remonté sur scène il y a pas longtemps au Festival de Cannes.
1: Ouais.
0: Alors, pour le coup, c'était en plus à la route, hein, c'est guitare-voix.
1: Ouais, grave.
0: Donc, tu t'es...
1: Mais les nouveaux morceaux s'y prêtaient, quoi.
0: Ouais.
1: Tu vois. Du coup, c'était parfait et de pouvoir jouer tous les nouveaux morceaux qui sont très rock. Et du coup, ça faisait quoi? 3-4 ans que j'avais pas joué, j'étais pas monté sur scène.
0: T'avais les miquettes un peu?
1: Ouais, complètement. Et ça s'est trop bien passé, c'est comme le vélo, quoi. C'est revenu,
0: ouais.
1: Et j'ai surtout pris énormément de plaisir, quoi. J'avais oublié quel kiff c'était que de faire de la scène, quoi. Donc je pense que la scène va revenir dans ma vie à grands pas, quoi.
0: Alors ça, c'est une très bonne nouvelle. Nous noterons les rendez-vous, évidemment. Mais là, Dernier Souvenir du Futur, donc qui va sortir dans quelques semaines, t'as dévoilé un premier extrait, une chanson qui s'appelle Horror Show. Et alors moi, quand j'ai vu ce nom de chanson, je me suis dit, hey, ça me rappelle Horror Show sur le premier album des Libertines.

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1: Ça, c'est ton groupe d'adolescence, hein,
2: ouais, clairement. Ouais, je me suis vraiment construit avec ce groupe. Même le groupe s'est construit, c'était une des influences principales.
1: De Bébé Brune.
2: Bébé Brune et tout. Donc, clairement, il y a un clin d'œil.
1: Alors, c'est pas une reprise.
2: Non, c'est pas une reprise. C'est une autre chanson, quoi. Ouais. Il y a le même titre. Alors, qui est en français.
1: Prépare-nous, psychologiquement, à découvrir ton son version 2026 et cette chanson hors show. Qu'est-ce que tu pourrais dire avant qu'on l'écoute?
2: Moi, c'est un peu le sentiment que j'avais de parfois regarder les infos et me sentir complètement impuissant et triste et ne pas trop savoir quoi faire et être un peu désespéré parfois et attristé quoi par ce qui se passe dans le monde et en même temps essayer de faire d'écrire d'une manière assez personnelle aussi et un peu intime. Donc voilà, j'ai essayé de faire ça et dans le son c'est très rock et c'est franchement les Libertines ça pourrait être un peu influencé par il y a un côté Strokes aussi je trouve.
1: D'accord. Que du bon, Adrien Gallo est de retour et hors show et dans vos oreilles.
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0: Mais ouais. Vivement la suite.
1: Merci.
0: Dernier souvenir du futur qui sort début juillet. Premier extrait, Horror Show, Adrien Gallo. Aujourd'hui, quand t'écris de la musique, du coup, ton instrument instinctif que t'attrapes, c'est plus une guitare que le piano.
2: Ouais, pour ces chansons-là, complètement. Ouais. Je suis passé à la guitare et j'avais besoin de retrouver vraiment cet instrument. C'est pas mon premier instrument, mais en vrai, c'est
0: quoi,
2: piano.
0: Ton
2: le piano.
0: Ah,
2: le vrai. Ouais,
0: mais quand t'étais petit.
2: Mais quand j'étais petit, c'était du classique. Mais en vrai, je considère la guitare plus comme mon vrai premier instrument. Et en fait, j'étais dans une urgence. J'avais envie d'aller vite, donc j'ai tout fait vraiment un peu tout seul, quoi, dans mon petit studio. Et je
0: pense que ton producteur aussi.
2: Ouais, voilà. Ouais.
0: Bravo.
2: Et je pense que l'urgence, c'était ça m'a aidé aussi à pas trop me poser de questions et à retrouver un peu ce truc un peu brut des débuts, quoi.
0: Bon,
2: que j'ai pris beaucoup de plaisir à le faire.
0: On va écouter ça et puis après, évidemment, des concerts, etc., etc.
2: Ouais.
0: On vous tiendra informés, les amis. On continue ta sélection de chansons, Adrien. Et là, pour le coup, on est sur de la mélancolie pure. C'est Lana Del Rey.
2: Ah, ouais.
0: Alors Lana, carrément. grande histoire, Lana Del Rey, les gens adorent ou détestent, parce qu'il faut vraiment se baigner dans ce spleen, et bien voilà, il faut l'embrasser quoi, si on écoute Lana Del Rey...
2: Ouais, faut être un peu nostalgique, quoi.
0: Ouais, faut
2: être un peu triste.
0: Voilà, faut pas avoir envie de lui dire, mais non ma grande, reprends-toi voilà.
2: C'est vrai qu'il n'y a pas trop de morceaux de dansant, ouais.
0: Ah non,
2: il n'y en a pas tant.
0: C'est pas tellement...
2: De Lana. Mais je sais pas, elle a trop la classe, quoi, moi je suis vraiment un immense fan, et ça me rappelle un souvenir, je l'avais vu au Hollywood Cemetery, genre à Los Angeles, donc c'était vraiment dans un cimetière, quoi.
0: Attends.
2: Et j'avais vu un concert
0: dans un cimetière.
2: Ouais, c'était fou.
0: Waouh.
2: C'est ouf, c'est très intense.
0: Oui.
2: C'est très intense.
0: Je veux bien le croire. Mais l'intensité est dingue. Moi, je l'ai vu aux Vieilles Charrues, Lana.
2: Ouais.
0: Elle ne m'a pas vue, puisque nous n'avions pas le droit de la croiser en coulisses.
2: C'était
0: un truc, un parcours, etc. Tu vois, on sentait qu'elle avait besoin de se concentrer très fort avant le concert, mais ok, moi, je respecte. Et en fait, les fans la regardait et elle s'approchait d'eux et parfois elle posait sa main sur leur joue ou sur leur front. Et là, les gens étaient, je peux pas te dire, transfigurés. Enfin, il y avait vraiment une expérience mystique.
2: Ouais, mystique, mais elle est un peu comme ça, je crois.
0: Bah, le cimetière, là,
2: ouais. Elle a un côté hyper spirituel, je crois. Ouais. Donc, mais ça s'entend dans sa musique. Et c'est vrai que cet album, pour moi, c'est son meilleur. Et surtout les trois premiers titres, je les trouve vraiment splendides, quoi.
0: En fait, t'as choisi une chanson qui s'appelle Did You Know That There's a Tunnel Under Ocean Boulevard. Ce qui est vrai, hein, il y a un tunnel sous le Ocean Boulevard à Los Angeles.
2: Ouais.
0: T'es allé là-bas, toi ?
2: Ouais, j'ai vécu un an là-bas. J'ai trop kiffé. C'était trop bien. Ouais. Et ça, ce genre de chanson, ça me parle vraiment. Ça me rappelle les paysages là-bas, quoi.
0: Ouais.
2: Donc, ouais, Lana Del Rey Forever.
0: Et avec vue sur le Pacifique, s'il vous plaît. Ah, mais c'est grand luxe, hein, l'émission ce soir. Adrien Gallo vous a gâté. Voici Lana Del Rey.

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1: Oui, c'est un titre de chanson à rallonge, mais c'est pas grave, elle a le droit. C'est Lana Del Rey. Elle a tous les droits. Adrien Gallo qui passe ce samedi soir avec nous. D'habitude, tu fais quoi le samedi soir?
2: Souvent, en ce moment, je suis à la maison avec mes enfants parce que je les garde, quoi. Mais sinon, je vais boire des verres avec des copains.
1: Ah, et tu leur fais écouter? Eux, ils ont écouté tes petits derniers souvenirs du futur?
2: Ouais, bien sûr.
1: Ça va, ils sont fans,
2: ils validé. Ils soutiennent, c'est cool. Ils sont pas trop durs.
1: C'est parfait. Restez dans le coin, les amis, ce samedi soir, on le passe ensemble jusqu'à 21h. Adrien Gallo a choisi pour vous plein de belles chansons à venir. Carole King, Nino Ferrer ou encore Vanessa Paradis. 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
1: Ah, je l'adore, mon invité de ce soir. Il est auteur, il est compositeur pour lui-même et pour les autres. Il est chanteur, il est guitariste et pianiste. Et puis, il n'arrête pas de nous enchanter depuis maintenant un certain nombre d'années. Je n'ose pas refaire les maths que j'ai fait tout à l'heure, mais je pense qu'à un moment, tu vas célébrer tes 20 ans de carrière sur le Gallo sans avoir aucune ride.
2: Oups.
1: C'est incroyable. Exactement. Adrien Gallo, je vous rappelle que le nouvel EP Dernier Souvenir du Futur sortira début juillet et que pour vous y préparer, en fait, pour bien faire les choses, il faudrait écouter là, rapidement, Premier Souvenir du Futur, le EP qui date de octobre 2025. Comme ça, voilà, on se fait les deux ensemble comme un album, en fait.
2: Très bonne idée.
1: Ouais, on va faire ça.
2: Ouais, c'est ça.
1: Et tu vas nous faire découvrir aussi des artistes ce soir, enfin, peut-être que certains connaissent déjà, mais Guise ou Guise, je ne sais même pas comment prononcer le nom de ce groupe. Guise.
2: Moi non plus, je pense que c'est Guise, ouais.
1: Ouais, Guise.
2: Je dirais.
1: Ouais, parce que Guise, ça fait bizarre.
2: Ouais, Guise. Et Guise, c'est vraiment un groupe de la nouvelle génération, n'est-ce
1: ouais.
2: pas? Et, je les trouve vraiment trop forts. Et je sais pas, c'est des super musiciens, lui c'est un super parolier, Cameron Winter. Et il a fait un album solo qui est fou aussi, qui est fabuleux. Et voilà, je les ai loupés en plus. Ils jouent à Paris, là, je suis vert, mais je les trouve. Enfin, cet album-là, Getting Killed, je le trouve incroyable, quoi. Donc.
1: À quel point la musique des autres, elle peut nourrir la tienne? Tu t'en tiens éloigné quand toi tu composes, ou alors au contraire tu écoutes tout ce qui passe?
2: Non, j'écoute énormément, et même pendant que je compose et tout, ça me dérange pas du tout, quoi. J'ai pas du tout besoin de m'isoler pour, et puis j'ai l'impression que ma musique, elle est vraiment aussi assez référencée, et j'assume ça totalement, tu vois, de dire, voilà, ça c'est très Strokes, machin, enfin, à chaque fois, j'assume mes influences, donc, j'ai pas la prétention de créer un truc si nouveau que ça, enfin, voilà, c'est ce que j'ai envie de faire sur le moment et tout, et c'est personnel, bien sûr, et honnête, mais voilà, c'est très référencé aussi.
1: Oui, de toute façon, le rock a 70 ans, donc c'est un peu tard si on veut vraiment inventer un truc. Bon courage.
2: Mais Guise, je trouve qu'ils ont, il y a quand même un vrai truc, quoi. Ils ont vraiment mélangé plein d'influences qu'on ne mélange pas forcément au premier abord, et ils ont vraiment créé un truc, et je trouve qu'il y a un truc très très frais, quoi. Très, très intéressant.
1: À découvrir, les amis, si ce n'est pas déjà fait, la chanson s'appelle Half Real. Premier encart pour certains d'entre vous avec Guise ce soir dans Décibels.

0: C'est incroyable. Alors, pour celles et ceux qui écoutent pour la première fois, vous êtes peut-être un peu fatigués après cette écoute.
1: C'est intense.
0: C'est parce que c'est intense. Parce que la voix est toujours à la limite. Tu dis, ah, c'est faux. Ah non, c'est bon, c'est pas faux. Mmh. Et pareil pour le rythme. Ouais. On dirait un concert de jazz.
1: Ouais,
0: surtout
1: celle-là, ouais.
0: T'essayes, tu dis, ah oui, attends, ça y est, je l'ai fait. C'est ta-ta-ta. Eh ben non, c'est pas ça.
1: Elle est un peu free jazz.
0: Pam, pam, pam, pam. Non, c'est pas ça non plus et tout. C'est incroyable.
1: C'est ouf, hein. Ouais.
0: Comme quoi, en fait, tous les codes qu'on croit obligatoires pour faire du rock. Mmh. Il suffit de les casser, de décider qu'on s'en fiche, et puis on peut faire sa chanson rock comme on veut.
1: Ouais, c'est ça, et là il crée un truc assez neuf, quoi.
0: Mais c'est vraiment neuf.
1: Ouais. Mais celle-là, c'est pas la plus évidente. Je t'ai pas fait de cadeau.
0: Non, mais quitte à découvrir, c'est bien de nous lancer dans le bain de Guise. Mmh. Alors là, en revanche, on parlait de cadeau, t'en as fait un sacré à Vanessa Paradis, avec la chanson Mi Amor.
1: C'est elle qui m'a fait un cadeau de la chanter, plutôt.
0: Raconte-moi l'histoire.
1: J'étais à New York et...
0: Mais il n'arrête pas de bouger. Le bilan non, carbone d'Adrien Gallo, c'est dégueulasse.
1: Et
0: j'étais à New York.
1: Ouais. Et j'écrivais le troisième album du groupe Long Courrier. Et en fait, j'ai vraiment... Cette chanson, elle est arrivée hyper rapidement, quoi. Et vraiment, je pense que j'ai écrite en... Je sais pas, en une demi-heure, tu vois.
0: Et tu t'es dit, c'est pas une chanson de Bébé Brune, je peux pas
1: non,
0: la chanter.
1: Non, et du coup, je lui ai envoyé. Et elle a, je pense qu'elle a tout de suite bien aimé, quoi. Et on s'est écrit par mail. Et puis, elle l'a enregistré ensuite avec Benjamin Biolay. Et du coup, c'était incroyable pour moi. Enfin, c'était surréaliste. Je l'ai écouté toute mon enfance. Et qu'elle chante une de mes chansons, ça m'a tué, quoi.
0: Parce que quand t'es née, Vanessa Paradis, ouais. T'es déjà une star.
1: Ouais.
0: Elle est en tournée en ce moment, évidemment. Mmh. Hein, dans tous les zéniths, les festivals d'été et tout, c'est un peu une déesse. Elle fait peur ou pas?
1: Pas du tout. Enfin, si, on a très peur de la rencontrer. Une fois qu'on la rencontre, elle met tellement à l'aise, elle est tellement humble et c'est vraiment la classe ultime, quoi. Ouais. Humainement, je trouve que c'est très impressionnant parce que son niveau de notoriété est évidemment immense, ouais. Mais elle est très. Très cool, quoi. Et donc, t'es plutôt à l'aise. Et ça, voilà, le courant est hyper bien passé. Et donc, c'était vraiment comme un rêve, quoi.
0: Et ta chanson lui va comme un gant. Mi Amor, Vanessa Paradis. Et dans Décibel. Là, on suit bien le rythme. C'est plus facile. Tac. Tac.

0: quel astre, Vanessa Paradis, mi amor, elle est en tournée et on la retrouvera au festival Sœurs Jumelles à Rochefort à la fin du mois de juin. Décibel sera sur place pendant le festival. Évidemment, Vanessa est invitée. Toi aussi, t'es invité, Adrien.
1: Merci.
0: Quand tu veux. Ça te manque, ça, les étés de festival ?
1: Ouais, complètement.
0: C'est là que tu disais, donc t'es remonté sur scène pour la première fois depuis 3-4 ans pour comme ça jouer quelques chansons, mais c'était un peu en mode festival de Cannes, etc., concert privé. En vrai, tu t'es déjà mis une date en tête pour une tournée ?
1: 2027, c'est sûr.
0: Ok.
1: Ouais, et effectivement, les festivals, l'été, enfin, il y a un côté où tu rencontres plein d'artistes aussi, tu joues avec plein d'artistes, tu rencontres parfois des idoles et tout, donc c'est assez ouf à faire et j'ai hâte de m'y remettre, c'est clair.
0: Très bien. Alors cette chanson donc, que tu as signée pour Vanessa Paradis, c'est pas la seule hein, que tu as offert à d'autres artistes. Tu as écrit pour Vendredi sur mer, pour Olissi, Barbara Pravi, Marine aussi.
1: Ouais.
0: Voilà. Est-ce que tu te mets dans la peau de la personne pour qui tu écris, pour écrire, ou bien est-ce que tu restes toi ?
1: Non, j'essaie de me mettre un peu dans la peau de la personne, effectivement, et j'aime bien être au service aussi de la personne, quoi, justement, m'oublier un peu totalement, et un côté hyper inspirant de, voilà, d'essayer de... Mais c'est dur, hein, ça marche pas tout le temps,
0: quoi. C'est de la psychologie, quoi. Quand même.
1: Là. Ouais, il y a un peu de psychologie, et aussi vachement de feeling, quoi. C'est des heures passées en studio à essayer voilà de s'effacer le plus possible aussi quoi pour laisser place à ce qu'a envie de dire l'artiste et tout, donc moi j'adore faire ça. Et puis parfois on envoie une chanson, on se rend compte même pas et ça marche quoi, donc c'est un peu magique, il y a pas vraiment de recette quoi.
0: Alors avant d'écouter Nino Ferrer, je vais te poser la question, est-ce que toi t'as déjà été malheureux en dans ta vie de musicien, parce que Nino il fin à ses jours en 1998, lui ça a jamais été un mystère, il a été très malheureux à des moments de sa vie de musicien, quand par exemple il était cantonné à l'image de chanteurs rigolos, quand on ne le comprenait pas, etc. Sentiment vraiment d'être incompris qui l'a bouffé. Est-ce que toi ça t'est arrivé à un moment de ta carrière d'être malheureux et te dire faut que je change des trucs quoi ?
1: Non, malheureux, non, pas malheureux. Après, sentir parfois il y a un décalage entre la perception qu'ont les gens de toi et ce que tu voudrais transmettre, dégager et tout. Ouais, ça c'est sûr, et parfois on est un peu déçu. Enfin, même je pense au début du groupe où on était presque pris pour un boys band et il y avait genre.
0: Non, mais on disait les bébés rockers.
1: Mais bon, après, moi j'étais à chaque fois, je me sens hyper chanceux et heureux de pouvoir faire ce que j'aime tous les jours et de me réveiller. C'est mon activité quoi, c'est génial, c'est ma passion et tout. Donc en fait, malheureux, j'irai pas jusque là, tu vois. Parfois, oui, un peu déçu, et oui, un peu frustré, mais en vérité, ça reste quand même beaucoup de kiff et de reconnaissance, quoi.
0: Et qu'est-ce qui te touche alors chez notre Nino Ferrer, qu'on va écouter chanter en anglais, car telle est ta volonté, Looking for You.
1: Déjà, je crois qu'il a un peu réalisé mon rêve il avait une maison de campagne, il est parti dans cette maison de campagne vivre il a créé un studio. Ciao tout le monde, et je vais juste faire de la musique à la campagne, et j'adore ce move.
0: Ah, donc on n'est pas à l'abri, une ferme studio,
1: mais en vrai, c'est le rêve, quoi.
0: Bah oui.
1: C'est assez kiffant de faire ça. Et cette chanson que je trouve incroyable, que j'ai découvert un peu sur le tard. Bon, bien sûr, il y a Le Sud qui est une des plus belles chansons françaises, quoi, mais cette chanson en anglais et tout cet album d'ailleurs, il est assez fascinant. Et je sais pas, cette chanson elle est magique, quoi, non ? J'adore.
0: Elle est magique. Nino Ferrer qui était un grand du rock progressif aussi.
1: Quoi. Ouais.
0: Ouais, c'est vrai.
1: Oui, là on l'attend pas, justement,
0: Beauté. Looking for You, Nino Ferrer est dans Décibel. Et sachez qu'il est au musée aussi, Nino, au musée à Cahors, une grande expo qui s'appelle Nino Ferrer Peintre, qui a ouvert au début du mois de mai et qui continue jusqu'au 31 décembre. Donc si vous passez par Cahors, n'hésitez pas à aller voir cette expo, elle est complètement dingue.

0: sûr que si on ne connaît que Mirza et Gaston, il y a le téléphone qui sonne, on passe à côté d'une grosse partie du boulot de Nino Ferrer.
1: Ouais, qui est en plus incroyable, quoi.
0: Quelle beauté, Looking for You. Alors, ça, c'est quand même la chanson du samedi soir quand t'es plutôt en rancard et pas vraiment à la radio. Hein. Bravo. Notez-la dans vos playlists, les amis, parce qu'alors là, on est. Ah oui, oui, oui. Il fait chaud, quoi. Bref, on approche de la fin de l'émission et il faut que tu nous parles d'une artiste qu'on ne connaît pas encore, mais toi, tu connais très bien. Elle s'appelle Billy.
1: Ouais, clairement. Billy, je l'ai rencontrée il y a 2 ans par intermédiaire des Kids Return avec qui j'ai fait des chansons. Et elle est venue me voir.
0: Kids Return, c'est plutôt électro, on va dire.
1: Pop, un peu des deux. Pop électro. Un peu d'électro, mais ils enregistrent beaucoup de trucs organiques. Donc, okay. Mais ils sont trop trop forts d'ailleurs, je vous invite à les écouter, j'aurais pu les mettre. Et Billy, elle est venue me voir parce qu'elle avait besoin, elle n'avait pas encore rien sorti, elle avait besoin d'écrire des paroles. Et du coup, on s'est fait des cafés, on s'est mis à écrire et elle bossait avec les kids, donc ça faisait un peu team, quoi, donc c'était assez cool.
0: Ouais.
1: Et en fait, elle a presque rien gardé de ce qu'on a fait, mais c'est pas grave. Et en fait, elle est venue chanter sur Sahara Sahara, une chanson de l'EP Premier Souvenir du Futur.
0: C'est ça, ouais.
1: Et elle a vraiment sublimé la chanson et tout. Et après, elle est venue la chanter avec moi pour la release party et tout. Et on est devenus amis, quoi. Et là, elle a sorti des chansons qui sont, je trouve, hyper fortes, quoi, hyper pertinentes. Et elle apporte vraiment une sorte de vente fraîcheur sur le rock français. Voilà, c'est, je trouve qu'elle a une vision hyper nouvelle. Et elle réinvente le truc, encore une fois, je trouve. Il y a vraiment un truc très intéressant dans la prod, dans les paroles, dans la manière de chanter tout.
0: Alors, vous avez peut-être déjà entendu sa voix si vous avez écouté la chanson de M qui s'appelle Super Chérie.
1: Ouais, carrément.
0: C'est la fille de Mathieu Chédid, ouais. C'est elle, la super chérie des chœurs dans cette chanson. Et on sentait voilà, qu'il y avait quelque chose, en tout cas un attrait, c'est sûr, pour la musique. Mais là, ce qui est sûr, c'est que je ne pense pas qu'elle cherche à capitaliser tellement sur la notoriété de son père ou de son papy, Louis Chédid, parce que vraiment, elle est dans un style. Ça va, c'est une niche.
1: Ouais,
0: c'est un peu niche,
1: c'est hyper rock indé, quoi. Ouais.
0: Moi, la première fois que je l'ai vue sur scène, Billy, c'était en première partie de Clara Luciani à l'Olympia.
1: Ah, bah, voilà,
0: voilà, au début de la tournée de Clara. Et ouais, il y avait vraiment un côté très. Un peu punk dans le garage, même.
1: Ouais, quoi, hein. Ouais, clairement. Il y a un parti pris.
0: Ouais.
1: Que j'adore, personnellement.
0: La chanson s'appelle Les Adieux et elle, c'est Billy avec 2 L et IE à la fin. Jolie découverte dans Décibels grâce à Adrien Gallo.

0: c'est le genre de chanson qu'on entend très peu en français. Belle trouvaille, ouais. Adrien. Mmh. Vraiment.
1: Ça te plaît, ouais.
0: Ah ouais, Billy, la chanson Les Adieux. Et nous, c'est déjà l'heure de la fin de l'émission. Alors, avant d'écouter la dernière chanson, je vous rappelle les informations essentielles pour Monsieur Gallo. Avec moi en studio, Adrien Gallo, déjà disponible. Premier souvenir du futur. Si vous voulez tout savoir sur cette EP, bah, réécoutez l'émission de Décibel en octobre 2025, hein, qu'on avait fait ensemble. Ouais. Vous avez voilà, tout expliqué. Et puis, dernier souvenir du futur, la suite, qui sortira au début du mois de juillet. Et notez dans vos agendas 2027 que vous allez pouvoir aller l'applaudir en concert. On se réjouit, yeah. Adrien. Dernière chanson, MGMT. When you die, quand tu meurs, quand tu vas mourir, je ne sais pas. Sympa pour terminer.
1: Ça tombe bien, ouais.
0: Ça tombe
1: pour la
0: bien.
1: Fin de l'émission.
0: Ils t'inspirent, tu les aimes,
1: ouais,
0: depuis
1: ouais.
0: toujours.
1: Bah, tout c'est toujours. Un des groupes les plus talentueux de leur génération, quoi. C'est, c'est assez fou. Et nouveau, et ils ont inventé un truc, quoi, je trouve. Pareil.
0: Les synthés qui sont là avec les guitares, et en fait, personne ne se dispute, quoi. En fait, on peut vivre ensemble.
1: On peut vivre ensemble en harmonie, dans la paix et le bonheur. Mais, et cette chanson, particulièrement, elle est complètement psychée, quoi. Elle est complètement psychédélique, et le thème, je le trouve assez fou aussi. Bref, je suis assez transporté par cette chanson à chaque fois que je l'écoute, quoi.
0: Alors, on part en voyage avec toi, et merci d'avoir passé ton samedi soir.
1: Merci, Emily.
0: Salut, Adrien.
1: Merci beaucoup.
0: À bientôt.
1: À bientôt.

0: du DAI, MGMT, dernière chanson de la soirée, grâce à Adrien Gallo, son bon goût et ses découvertes. C'est un grand moment, surtout Guise, hein. Vous n'oublierez pas ça, Guise, ça s'écrit G-E-E-S-E. J'ai encore mal à la tête d'avoir essayé de suivre le rythme de ce groupe. Allez, merci les amis d'avoir écouté Décibel en ce samedi soir. L'équipe qui était avec nous, Iris Guitoni, Elorie Roussillon, Elodie Bianca Maria, Alexandra Sackberg et Franck Moilier. Samedi prochain, c'est Tété qui viendra partager avec vous sa playlist, ses chansons préférées. Tété qu'on avait découvert il y a plus de 20 ans avec À la faveur de l'automne. Et puis demain, bah oui, on a rendez-vous demain aussi. On a rendez-vous tout le temps, vous le savez, Décibel, c'est 7 jours sur 7 à 20h. Demain dimanche, vos chansons à vous, les chansons préférées des auditrices et des auditeurs. Il y a encore temps de participer, il suffit de nous envoyer un email avec votre chanson préférée et votre numéro de téléphone. Notre adresse est Décibel, avec un S à la fin, @radiofrance.com.
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1: Imaginez une chambre d'hôtel, un piano et une seule nuit pour changer le cours d'une carrière. Ce sont les coulisses d'un tube de Gilbert Montagnier.
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1: En 1984, Gilbert Montagnier et le parolier Didier Barbolivien s'enferment avec une mission, créer le tube ultime. Au petit matin, les sunlight des tropiques est né. Barbolivien a jeté les mots sur le papier en quelques minutes, inspiré par l'optimisme débordant de Gilbert. Le résultat, un mélange parfait de disco à l'italienne et de chaleur tropicale.

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2: L'artiste toulousain Robin Arnaud, c'est facile.
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2: Robin Arnaud, un auteur-compositeur-interprète qui séduit par une écriture lumineuse et une sensibilité très personnelle. Une voix douce mais ancrée, portée par de belles mélodies. Une voix qui explore avec finesse les émotions qui traversent nos vies, les élans, les fragilités, les reconstructions.

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1: Saviez-vous que le titre « Tu ne m'as pas laissé le temps » de David Hallyday n'est absolument pas une chanson dédiée à une femme ?
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1: L'année 1999 va changer le cours des choses pour David Hallyday. Il sort son premier album, Un paradis, un enfer, entièrement écrit en français. Sur celui-ci, on retrouve un single bouleversant, Tu n'as pas laissé le temps. Il s'agit d'un hommage à son grand-père bulgare, Georges, le père de Sylvie Vartan, décédé en 1970, alors que David n'avait que 4 ans.

0: Une chanson hommage écrite par Lionel Florence qui s'écoule à plus d'un million d'exemplaires.
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0: Avec ses compositions, la chanson française rencontre les musiques électroniques et les délires pop. 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
2: Alors, nous sommes avec Serena qui a 2, Thierry qui a 0 plus 0, la tête à Toto.
3: Ah ouais, non, ça passe.
2: Serena qui habite à Paris, qui adore les animaux, qui fait des dessins, qui voyage, qui rencontre des baraquiers dans des soirées. Alors, est-ce que tu as un porte-bonheur que tu emmènes tout le temps avec toi?
4: Peut-être mon chien.
2: Ah bah d'accord, le chien est un porte-bonheur, ok, super. Est-ce que tu l'as à côté de toi, là?
4: Ouais, non, c'est dodo parce qu'il fait chaud.
2: Ah bah oui, il fait chaud, c'est pas terrible pour les chiens, là, la chaleur. N'oubliez pas, oui, si vous avez des chiens, faites gaffe, hein, parce que mettez-vous pieds nus sur le bitume, vous allez voir comme il fait chaud, on sort pas les animaux quand il fait trop chaud. Alors, quel est, si tu devais, comme ça, là, d'un coup, on te propose de déjeuner avec la star que tu, dont tu rêves, avec qui tu aimerais?
3: Moi, je suis pas disponible à midi, mais bon, après, je suis quand même...
2: Ah d'accord, alors ok.
3: On va peut-être sur de l'ego avec Serena, moi. J'ai envie de découvrir Serena.
2: Oui, bien sûr, gros ego que tu es. Bien alors, sûr. Avec qui tu aimerais déjeuner si tu pouvais déjeuner avec une star?
4: C'est un date ou c'est juste...
3: Oh, c'est un date, petite personnelle, c'est un date que je veux, moi.
2: Alors écoute, donc, tu déjeunes avec ta star, après tu fais bien ce que tu veux, voilà.
4: Peut-être un beau gosse, alors moi je...
3: Ouais.
4: Je trouve que Adam Driver, il est hyper beau. Alors
2: ah ouais, carrément.
4: C'est l'acteur là qui joue le nouveau méchant dans les Star Wars.
2: Ah oui, le brun avec les yeux. Oui, d'accord. Ok. Aïe aïe aïe. Aïe.
4: Tu irais avec lui, quoi.
2: Tu déjeunerais avec lui. Bah écoute, ça serait super, ça. Et alors, si tu devais donner ton principal défaut, ça serait quoi?
4: Mon principal défaut, je pense que je suis trop perfectionniste.
2: Ah, t'es chiante, quoi.
4: Ouais, un peu chiante, peut-être.
2: Ah, c'est ça, ouais, souvent, bon. Eh là là là là là là. Alors, écoute, là, c'est la question à choix multiples. Je vais te poser la question, je vais te proposer tes choix, évidemment. Et tu auras 10 secondes pour me répondre. Alors, je te mets une ambiance.
3: C'est à prendre compte, hein.
2: Alors, je vais...